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2: Bienvenue dans les pirates de l'IA. Ici, on ne regarde pas la révolution de l'intelligence artificielle depuis la rive. On monte à bord. On part à la rencontre de celles et ceux qui, loin des slogans et des peurs faciles, sont en train de redessiner notre rapport au savoir, au travail, à la santé et même à notre indépendance. Mon invité du jour est de ceux-là. Il a commencé sa carrière dans la Silicon Valley, chez Facebook, Instagram, Twitter, où il a appris à débusquer les robots et les faux comptes, autrement dit, à distinguer le vrai du faux à l'échelle de milliards d'utilisateurs. De retour en France, il cofonde Alan, qui réinvente l'assurance et le soin pour des centaines de milliers de personnes. Et comme si cela ne suffisait pas, il cofonde en 2023 Mistral AI, devenu en quelques mois le porte-drapeau européen de l'IA générative face aux géants américains et chinois. Data scientist, entrepreneur, bâtisseur d'un champion technologique français, il incarne mieux que personne cette idée que l'Europe n'est pas condamnée à subir l'IA des autres, qu'elle peut, elle aussi, construire la sienne. Sur notre sol, avec nos données, notre énergie et nos talents, c'est tout l'enjeu de la souveraineté et c'est un des cœurs de notre conversation d'aujourd'hui. Pour parler de tout cela, du faux et du vrai, de la santé, de la souveraineté européenne et de la place de la France dans cette course mondiale, je suis très heureux de recevoir Charles Gorintin. Charles, bienvenue à bord. Alors Charles, bienvenue. Si tu devais te présenter, non pas par des titres, mais par ce qui t'anime le matin, qu'est-ce que tu dirais ?
3: Merci beaucoup de me recevoir ici. Si je devais me présenter par ce qui m'anime et ce qui fait que je me lève le matin, je dirais que ce qui m'anime, c'est de changer un petit peu le monde dans lequel on vit pour le rendre un tout petit peu meilleur à mon échelle. Et j'espère que cette échelle va être la plus grande possible. Mais c'est ça qui m'a animé pour pouvoir cofonder Alan. Donc typiquement, on a cofondé Alan pour utiliser le meilleur de la technologie et le meilleur de la compétence en entreprise pour pouvoir changer la manière dont les gens vivent leur santé. Et d'autre part, quand on a aidé à la création de Mistral avec mon associé Jean-Charles Samuelian, le but à l'époque, c'était de créer un champion européen qui pourra être sur la scène mondiale pour changer la manière dont les gens utilisent l'IA.
2: Et du coup, tu portes un peu deux casquettes, Alan et Mistral, tu vas nous expliquer ça, même si quand même Alan, c'est plutôt le focus.
3: Je passe 100% de mon temps sur Alan et le reste sur Mistral.
2: Oui. Bien sûr. Et alors, du coup, comment est-ce qu'on vit au quotidien le fait d'être à la fois celui qui utilise l'IA et celui qui la fabrique ? Est-ce qu'il y a quelque chose autour de ça ?
3: Alors, ce qui est assez intéressant, c'est que les gens qui fabriquent l'IA sont pas nécessairement ceux qui l'utilisent le plus ou le mieux. C'est assez paradoxal, mais voir comment la saucisse est faite d'une certaine manière, ça permet de comprendre un petit peu mieux quels sont les pièges dans lesquels il faut pas tomber et donc aide un petit peu mieux à utiliser. Par contre, en fait, c'est pas juste parce qu'on sait comment fabriquer qu'on va être excellent dans la manière dont on va utiliser l'IA. Et donc, une de mes spécialités, notamment chez Alan, c'est comment est-ce qu'on va appliquer l'IA dans l'entreprise. Et ça, on le fait sur à peu près tous les rôles de l'entreprise.
2: Alors peut-être qu'on fait un peu de rétrospective, si tu veux bien, et on parle du premier acte de Charles Gorintin, la Silicon Valley. Tu as travaillé pour parmi les plus belles entreprises de la Silicon Valley. Est-ce que tu peux nous en parler ? Chez Twitter, tu traquais les robots et les faux profils. Tu as aussi travaillé avec Facebook et Instagram. Raconte-nous un tout petit peu ça.
3: Alors déjà, je pars en Silicon Valley en 2011, d'une part pour aller étudier à Berkeley, et ensuite je me fais embaucher chez Facebook en tant que data scientist. Donc à l'époque, je connaissais pas le nom, c'était pas quelque chose qui existait vraiment. Et je suis arrivé juste avant donc l'entrée en bourse de Facebook. Donc c'était un moment assez particulier. Et chez Facebook, j'ai pu découvrir quelque chose d'assez incroyable, c'est la manière dont c'était organisé, qui était très transparente, très organisée autour de la prise de risque. Le fameux move fast and break things à l'époque, il y avait vraiment l'idée de d'avoir des slogans comme done is better than perfect, que ce soit fait c'est mieux que ce soit et que ce soit parfait. En français, on dirait peut-être le mieux est l'ennemi du bien.
2: Oui.
3: Et donc, en fait, il y avait vraiment cette mentalité d'aller chercher du risque, d'aller chercher comment est-ce que on va tester quelque chose, et si ça marche pas, en fait, on change de voie et on décide de faire autre chose. Et cette culture du risque, ça, je l'avais pas du tout en étant en France. Et donc, c'était extrêmement important pour moi de voir ça de première main aux États-Unis, dans la Silicon Valley, de comprendre cette culture du risque pour pouvoir rentrer ensuite en France afin de créer Alan et donc prendre ces risques moi-même.
2: Tu es resté combien de temps dans la Silicon Valley?
3: Je suis resté 5 ans dans la Silicon Valley.
2: D'accord. Et c'est ça la principale chose que tu rapporterais de là-bas, ou il y a d'autres choses?
3: Alors, je pense qu'il y a cette chose qui est extrêmement importante, c'est cette idée de la prise de risque, l'organisation de manière très transparente, de manière très peu hiérarchique.
2: Mm-hmm.
3: En fait, c'était assez simple d'avoir de l'information directement depuis de Mark Zuckerberg, qui faisait des réunions toutes les semaines pendant une heure où il répondait à toutes les questions de tout
2: le
3: monde chez Facebook. À l'époque, on était 4000, donc c'est ça restait encore possible. Aujourd'hui, je pense qu'ils sont
2: c'est plus compliqué.
3: Plus. Ouais. Mais donc ça, c'est une des parties que j'ai pu rapporter de la Silicon Valley. L'autre partie qui est, à mon avis, est extrêmement importante, c'est en fait être aux côtés des gens qui pensaient la révolution de demain sur le numérique et voir à quel point en fait ils avaient une profondeur philosophique dans ce qu'ils avançaient, ce qu'on ne voit pas forcément depuis la France. Et donc parfois ça me fait un peu grincer les dents, parce que on a quelques fantasmes sur la Silicon Valley, alors que quand on le voit de l'intérieur, on voit que c'est des gens qui sont très optimistes, qui ont envie de bien faire, et derrière on voit qu'ils arrivent à leur fin.
2: Et pourtant, on projette sur eux une vision hyper technophile, libertarienne, où la technologie décide absolument de tout en laissant très peu de place à l'humain.
3: Je pense que c'est pas exactement comme ça que ça fonctionne là-bas. Il y a vraiment une réflexion autour de l'humain. On pense la technologie, on pense et on vit par la technologie. Mais derrière, il y a quelque chose de très humain, de comment est-ce qu'on organise les entreprises, comment est-ce qu'on essaye de connecter plus les humains. À l'époque, quand j'étais dans un réseau social, l'objectif c'était de rendre le monde plus ouvert et connecté. Et d'une certaine manière, ça s'est passé. Après, le problème, c'est que les réseaux sociaux, c'est un peu comme un miroir. C'est que l'humanité a pu se regarder dedans et
2: y a
3: parfois,
2: pas que des
3: c'est
2: trucs
3: dit, bien. J'aime pas trop ce que je vois dans ce miroir.
2: Ouais. Absolument. Et ben, peut-être qu'on fait un détour par le début d'Alan, puisque finalement, tu reviens de la Silicon Valley et tu fondes Alan. Alors, qu'est-ce qui s'est passé? Ça s'est plutôt bien passé par ailleurs.
3: À l'époque, donc mon associé ou futur associé à l'époque, Jean-Charles Samuelian, vient me voir en Silicon Valley. Moi, j'étais passé à Paris avant, et lui, il avait créé une entreprise précédemment qui s'appelle Explicit, qui faisait qui fait toujours des sièges d'avions ultra légers, et il est sorti de son entreprise parce qu'il voulait absolument travailler dans la santé. Donc, il est venu me voir et on s'est dit, on va créer l'entreprise ensemble dans la santé. Donc moi, je rentre en France en 2016 pour créer Alan, avec l'idée un petit peu folle de recréer de zéro un grand acteur de la santé, en commençant par créer une assurance. Ça faisait 30 ans qu'il n'y avait pas eu une nouvelle assurance en France. Nous, on était deux petits jeunes un peu fous qui ont décidé d'obtenir un agrément d'assurance. En 6 mois, on a eu l'agrément d'assurance. Ensuite, on a construit notre business en recrutant des gens extrêmement compétents. Et aujourd'hui, Alan, c'est 1,2 million personnes couvertes. C'est 35 000 entreprises qui font confiance à Alan. C'est 800 millions d'euros de revenus annuels récurrents et à peu près 800 employés.
2: Et alors, qu'est-ce qui différencie Alan des autres assurances santé?
3: Alors nous, on a vraiment mis l'accent depuis le début sur la qualité du produit, la qualité des opérations. Donc ça, d'une part,
2: On peut aussi dire que c'est complètement digitalisé, que c'est une entreprise de la tech. Hein, je pense que ça vaut le coup de le dire.
3: C'est digitalisé, mais en fait, on s'adapte à tous les types d'organisations. Donc, on va de l'entreprise unipersonnelle à des organisations comme le ministère des Finances, qui fait 130 000 agents. Et dans ces 130 000 agents, forcément, il n'y a pas tout le monde qui est digitalisé. Et donc, nous, on arrive à couvrir tout...
2: Tu fais aussi du papier, comme on dit,
3: Quand il y a besoin. Quand il y a besoin. C'est pas ce qu'on préfère, mais quand il y a besoin, on fait. Par contre, en fait, donc, la manière dont on a fonctionné chez Allan, c'est, on a reconstruit toutes les trois briques fondamentales du métier de l'assurance, c'est-à-dire porter le risque, c'est nous qui portons le risque, c'est-à-dire distribuer, donc c'est nous qui distribuons de manière directe, sans passer par des courtiers, et enfin, gérer toutes nos opérations, donc c'est, on a reconstruit de zéro tout un stack d'opérations. Et au-dessus de ça, la vraie différence d'Allan, c'est qu'on aide les gens à prendre soin de leur santé. Donc on s'est défini en tant qu'assurance prévention. Ça veut dire que on permet à chacun de pouvoir gérer sa santé, soit en incitant à faire un petit peu plus de sport, un petit peu plus à marcher un petit peu plus, à respirer, à méditer, à faire des programmes de santé. Par exemple, moi, j'ai mal au dos, j'ai un programme de santé qui est créé dans l'application avec des vidéos qui m'expliquent les exercices que je dois faire le matin. On a un agent médical IA, donc là, on revient sur l'IA, et qui s'appelle Mo, qui permet en quelques secondes d'avoir des réponses à toutes mes questions de santé. Ce qui peut être extrêmement important quand... par exemple, mon fils va avoir un petit souci de santé, plutôt que d'aller directement aux urgences, je vais pouvoir poser la question et avoir une réponse immédiate.
2: Mais est-ce que je mets pas ça dans le chat, dans Claude, dans ChatGPT, ça fait le même effet?
3: Alors, le problème de le faire dans des outils comme ça, c'est que c'est pas supervisé par des médecins. Donc, la réponse, elle peut être bonne ou mauvaise, vous le saurez pas vraiment. Alors que nous, on a une vraie différence, c'est que on a des médecins qui sont derrière, qui peuvent reprendre la main sur les conversations. Notre modèle et notre système est organisé vraiment pour être évalué sur des questions de santé. Et ensuite, notre agent est capable d'interagir directement avec le système de santé. C'est-à-dire, vous recommandez à un médecin pour avoir en téléconsultation s'il y a besoin. Vous recommandez un médecin autour de vous pour aller le voir directement. Et donc, il y a vraiment cette différence qui est que on est ancré dans le système de santé, on est supervisé par des médecins, et donc, derrière, ça apporte énormément de confiance par rapport aux outils commerciaux
2: Comment est-ce qu'on évite en santé que l'IA, finalement, ne déshumanise pas un peu la relation? Alors, c'est pas comme si les médecins étaient parfois et toujours les meilleurs humains du monde, mais voilà.
3: Mais justement, c'est ça qui est particulièrement intéressant, c'est que l'IA permet de réduire énormément toutes les tâches administratives pour les médecins. Donc permettre aux médecins de regarder leurs patients dans les yeux, en retirant ces tâches qui pouvaient être rébarbatives. Donc ça, c'est un premier point. Ensuite, on a fait des tests sur notre agent médical. On a publié un papier justement qui montre les résultats de ces tests et ce qu'on retrouve dans notre papier, ça avait été montré par d'autres papiers scientifiques, c'était que les gens percevaient les réponses de l'IA comme étant plus empathiques que celles des médecins. Et en fait, donc c'est un peu paradoxal, mais en même temps, on peut le comprendre parce que une IA, ça a jamais faim, c'est jamais fatigué, c'est jamais
2: toujours de bonne humeur.
3: Voilà, c'est jamais frustré qu'on lui pose toujours la même question. Et ce qui veut pas dire que les médecins ont plus leur place. Au contraire, les médecins ont énormément leur place parce que ils deviennent les superviseurs, les personnes à qui on se réfère quand l'IA est atteint ses limites.
2: Et il y a une ligne rouge dans tout ça, la santé, l'IA, etc. Tu places une ligne quelque part.
3: Alors évidemment, donc notre agent médical, s'il y a une urgence, s'il y a un problème très grave, en fait, il va directement référer à un médecin. D'accord. Et en fait, au fur et à mesure, peut-être que les IA vont s'améliorer pour pouvoir traiter de plus en plus ces sujets plus graves. Mais le sujet, c'est toujours garder la confiance entre la personne qui utilise l'objet technique et l'objet technique en lui-même.
2: Eh ben, vous l'avez fait, donc on va sans doute faire une petite pause musicale avant de passer à d'autres sujets, mais Alan, c'est une vraie assurance santé numérique, d'ailleurs dans plusieurs pays.
3: On est en France, en Espagne, Belgique et Canada.
2: Voilà. Super. Eh ben, petite pause et on continue la discussion.

0: On est de retour avec Charles Gorintin. On a parlé d'Alan, on a parlé de son parcours de jeune ingénieur dans la Silicon Valley et on se concentre maintenant sur sa deuxième aventure en France, puisque Charles, tu as aidé à créer Mistral, qui est finalement déjà une fierté nationale.
1: Exactement. Et en fait, la raison pour laquelle on a voulu créer Mistral avec Jean-Charles Samuelian et donc ensuite les fondateurs opérationnels de Mistral, les vrais fondateurs Arthur, Guillaume et Timothée, l'idée c'était que chez Alan, on avait commencé en 2022, fin 2021, début 2022, à voir qu'il y avait quelque chose qui changeait dans l'IA et que ça devenait une IA générative qui était performante. Donc on s'est dit, on va commencer à transformer l'entreprise avec cette nouvelle technologie révolutionnaire. Donc on commence à transformer l'entreprise et puis on se rend compte qu'on est complètement dépendant d'un seul acteur qui était à l'époque OpenAI, donc une entreprise américaine. Et concrètement, en termes stratégiques, c'était pas génial pour nous d'avoir cette dépendance forte.
0: Surtout pour la santé, oui.
1: Parce que si on avait complètement transformé l'entreprise avec de l'IA et qu'on était et qu'il y avait un événement géopolitique quelconque qui faisait que OpenAI ou un autre en fait ne pouvait plus servir l'Europe, ça pouvait poser un petit problème. Et d'autre part, il y avait une vague dans les grands labos de d'IA à l'époque qui était qu'ils arrêtaient de publier leur modèle en open source. Donc, ce qu'on a voulu faire quand on a voulu faire monter Mistral, c'était créer un champion européen pour se dire que c'est pas fini, que on n'a pas encore perdu la bataille de l'IA, on peut avoir un champion nous-mêmes. C'était un pari risqué. Mais que ce champion-là serait basé sur l'open source ou open weights, donc c'est-à-dire que partager les paramètres des modèles qui l'entraînent. Et l'idée, c'est donc avec ce champion-là, en fait, d'être capable de rivaliser avec les grands labos américains. Donc on est allé chercher les meilleurs chercheurs qu'on connaissait, donc Arthur, Guillaume et Timothée. Qui il se trouve voulait créer une entreprise ensemble, donc on s'est serré la main, on les a aidés à lever 1 milliard d'euros en un an et à créer une entreprise parce qu'à la base ils étaient chercheurs et puis en fait Mistral a réussi à devenir ce champion européen et aujourd'hui est valorisé à 12 milliards.
0: Et comment on convainc Arthur et ses amis et de tout quitter pour fonder Mistral?
1: Alors, eux-mêmes voulaient déjà créer une entreprise dans l'IA, enfin, et c'est des gens extrêmement brillants. Nous, ce qu'on a apporté, c'était, on se disait, on avait vu un angle d'attaque pour pouvoir contre-positionner un acteur face aux grands de la Silicon Valley. C'était justement passer par ce côté open source, open weight. L'idée, c'était leur montrer cette stratégie, leur dire, on va vous aider à lever beaucoup d'argent, on va vous aider à construire la meilleure entreprise, on va gérer tout ce qui est gestion de l'entreprise au tout début, c'est-à-dire qu'on les a hébergés dans les locaux d'Alan, etc. On gérait toutes les petites choses jusqu'à ce qu'ils puissent recruter et avoir les meilleurs mondiaux dans les différents postes. Et donc au bout de quelques temps, en fait, Mistral est devenu plus gros qu'Alan. Donc après, notre rôle c'est estompé.
0: Mais alors du coup, on peut vraiment rivaliser avec les acteurs américains et chinois d'ailleurs avec des moyens 10 ou 100 fois inférieurs.
1: Alors c'est 10 ou 100 fois inférieur parce que il faut bien commencer quelque part. C'est ce que les Américains aiment bien dire, c'est second best time is now. C'est le meilleur moment pour commencer Mistral, ça aurait sans doute été il y a 20 ans. Mais étant donné la manière dont les choses étaient faites, en fait, il fallait commencer quelque part. La mise de départ paraissait déjà folle. lever 1 milliard en 1 an, c'était pas quelque chose qui se faisait à l'époque. Et l'idée, c'était vraiment, on va pouvoir se positionner. Si ça marche, c'est génial. Si ça marche pas, bon ben, c'est l'Europe qui s'enfonce encore un peu.
0: Qui pique du nez, ouais.
1: En fait, à un moment, il fallait prendre ce risque et je pense que le risque a payé.
0: Et alors, du coup, si on continue sur cette veine et qu'on parle un peu d'infrastructure, moi, je lisais là récemment justement que Mistral a levé quelque chose comme 830 millions de dollars pour construire un data center.
1: Je sais pas sur les levées, c'est ouais. En tout cas sur les data centers, c'est ce qui est sûr, c'est que Mistral va vers Mistral Compute, c'est-à-dire créer des data centers pour héberger des modèles et des capacités de calcul Mistral. Et donc ça, c'est extrêmement important parce que ça permet en fait de descendre d'une couche dans le millefeuille technologique d'une certaine manière.
0: Et alors, parlons de ça, parce que finalement, la chaîne de valeur de l'IA, ben justement, il y a du cloud, il y a du compute, il y a des data centers, il y a des LLM, il y a des applications, mais en fait, faut être bon sur quoi? Parce que quand même, on est vu de notre petite fenêtre européenne, on n'est pas bien parti sur tout. Alors, on a SML qui fait la lithographie des puces, très bien. Heureusement, on est incontournable sur cette partie-là, mais finalement, tout se passe ailleurs.
1: Ouais. Tout se passe ailleurs. Je parlais de millefeuille technologique. Ouais. Donc le millefeuille technologique de l'IA, c'est qu'il y a tout en haut, il y a l'applicatif. Ensuite, il y a les modèles. Ensuite, il y a les data centers, donc la capacité de calcul. Ensuite, il y a les serveurs qui vont dans ces capacités de calcul. Et derrière, il y a les puces qui vont dans ces serveurs. Et en dessous, comment est-ce qu'on fabrique ces puces? Donc ça, c'est une vue très simplifiée. Et en fait, aucun pays ne possède toutes les couches de ce millefeuille technologique. En fait, dans l'applicatif, il y a un peu de tout. Dans les clouds, il y a beaucoup des Américains. Dans ce qui est les puces, donc Nvidia les design beaucoup, mais c'est plutôt TSMC, qui est une entreprise taïwanaise, qui va les fabriquer. Mmh. En dessous, ça va être la machine qui permet de fabriquer ces puces, ça va être plutôt ASML comme mentionné. Et en dessous, on va avoir une entreprise qui fait des loops qui permettent à ASML de fonctionner, qui s'appelle Carl Zeiss. Et ça c'est une entité allemande,
0: ouais. Ouais.
1: Donc il y a un petit peu de tout. Après, chaque pays essaye de s'insérer à tous les niveaux, mais personne ne contrôle le tout. Le sujet, c'est que pour pouvoir rentrer dans un millefeuille technologique, il faut d'abord posséder une couche, et ensuite on peut peut-être vouloir descendre à la couche inférieure. C'est comme ça que ça s'était passé sur le cloud, où en fait les grands acteurs du cloud dépendaient en fait d'une couche applicative. Donc AWS vient du fait que Amazon avait des besoins de serveurs. GCP vient du fait que Google avait des besoins de serveurs. Azure vient du fait que Microsoft avait des besoins de serveurs. Et donc,
0: passage, le cloud européen, c'est foutu?
1: Je pense pas, justement, parce que on a des entreprises comme Mistral qui vont descendre et qui vont faire du compute et des du cloud. Donc, mais si on reprend sur la chaîne de valeur de l'IA, l'objectif de l'IA, c'est de transformer des électrons, donc une matière première, en intelligence. Et ça, enfin, pour ceux qui sont intéressés, Arthur Mensch l'a très bien dit dans son audition à l'Assemblée nationale.
0: Ah, c'est vrai, l'Assemblée.
1: Le sujet, c'est comment est-ce qu'on raffine au mieux et au plus loin possible les électrons jusqu'à l'intelligence, parce que ceux qui raffinent, en fait, capturent le plus de la valeur dans cette chaîne de valeur. Aujourd'hui, en France, on a énormément d'électrons. On a un surplus d'à peu près 10 gigawatts. Donc, en 2025, c'était 92 terawattheures qu'on a exporté de manière nette vers les autres pays. Mais on l'a exporté de manière brute. Si on l'avait raffiné, en fait, ça aurait pas.
0: On aurait capté plus de valeur ajoutée.
1: Plus de valeur, exactement. Donc, le sujet, c'est au fur et à mesure construire des infrastructures en France, donc notamment des data centers, Il faut qu'on construise plus de data centers et c'est particulièrement écologique en fait de construire des data centers en France. Grâce au nucléaire, parce que quand on construit un data center en France, on émet à peu près 25 grammes d'équivalent CO2 par kilowattheure. Quand c'est construit aux États-Unis, en Virginie par exemple, c'est à peu près 500 grammes d'équivalent CO2 par kilowattheure. Et donc c'est 20 fois plus polluant de le faire aux États-Unis qu'en France. Donc ce serait quand même bien d'avoir beaucoup plus de data centers en France, notamment pour la planète.
0: Mais du coup, c'est formidable, hein, on est au cœur des tensions géopolitiques, honnêtement. Bon, je ne sais pas ce qui s'est passé au G7, mais il ne semble pas que beaucoup de choses aient changé dans la dernière conversation sur le fait que les Américains aient bloqué les derniers modèles de cloud pour tout ce qui n'est pas américain. On comprend les menaces qui planent au-dessus de l'IA. L'IA est probablement une technologie qui est du niveau du nucléaire. Donc il y a beaucoup de choses à faire pour rendre l'IA, on va dire, compatible avec la démocratie et la citoyenneté. Mais dans tout ça, on a un peu l'impression que, en fait, la vraie innovation se passe pas ici, même si il y a de l'innovation.
1: Ce qui est sûr, c'est qu'il y a beaucoup d'innovations aujourd'hui aux États-Unis, il y a beaucoup d'innovations en Chine, mais il y a aussi beaucoup d'innovations en Europe. Il y a de très belles entreprises au-delà de Mistral qui sont européennes, des entreprises comme Eleven Labs qui font la voix, ou Gradium qui est français. Eleven Labs, c'est des fondateurs polonais. Gradium, des fondateurs français qui font de la voix, qui sont extrêmement performants là-dessus. Il va y avoir d'autres entreprises, par exemple sur les images, une entreprise comme Black Forest Labs qui est allemande, qui est extrêmement performante. Donc il y a de très belles entreprises sur tous les sujets d'IA en
0: et elles lèvent facilement.
1: Et elles lèvent facilement en fait.
0: Plus facilement qu'avant en tout cas.
1: Ouais. Enfin en fait c'est assez drôle parce que il y a seulement chez les Européens que on regarde la nationalité du projet et des fondateurs.
0: Ouais.
1: Les Américains en fait considèrent que tout va et donc ils investissent là où c'est rentable. Donc c'est un peu paradoxal parce qu'on est les seuls à vraiment se replier sur ce sujet de souveraineté. J'ai cité les États-Unis, la Chine, l'Europe. Il y a aussi Israël qui est très qui est très avancé en termes technologiques. Il y a de très belles boîtes qui proviennent d'Israël.
0: On peut en citer une ou deux.
1: Il y a beaucoup d'entreprises dans la cybersécurité. Là, il y a Wiz qui a par exemple été vendu à Google à plusieurs dizaines de milliards, qui se basait énormément sur de l'IA. Il y a vraiment quelque chose de très fort qui se passe. Et donc le sujet à la fin, c'est comment est-ce qu'on continue à construire de très belles entreprises en Europe. Malheureusement, on a tendance parfois à se mettre des bâtons dans les roues parce que on se dit on veut laver plus blanc que blanc et parfois en fait ça fait qu'on lave plus du tout. Et donc le sujet, enfin un sujet notamment, c'est on a fait une réglementation sur l'IA qui a fait la performance assez exceptionnelle d'être à la fois trop en avance et trop en retard. trop en avance dans le sens où ce texte a été voté en 2023. Il a été voté en début 2024, pour être précis, il a été rédigé en 2023. Et en fait, dans ce texte, il n'y a pas une fois le mot agent.
0: Parce que l'agentique était moins visible.
1: Ouais. C'était moins visible, enfin, c'était même pas quelque chose à l'époque.
0: Ouais.
1: Et pourtant, c'est un texte qui sera en application complète à partir de mi-2027, voire plus tard. Donc, on a un vrai problème en Europe de timing. Par contre, les Américains, en fait, ils ont réglementé avec des executive orders, donc ça permettait d'aller beaucoup plus vite. Et donc le sujet pour
0: du
1: nous,
0: coup, c'est plutôt un bouclier qui nous protège ou un boulet, cette réglementation?
1: Bah pour le moment c'est plutôt un boulet parce que ça ne protège pas grand chose et en fait ça crée un petit peu de peur.
0: Donc il faut la revoir.
1: Oui, il faut la revoir.
0: Enfin, quand même de la réglementation
1: si,
0: dans l'IA.
1: Enfin, si ça veut dire la revoir et que on se reprenne 5 ans avant d'avoir une réglementation, je sais même pas si c'est la.
0: Donc, tu milites pour la vitesse d'adaptation des institutions et de la réglementation à l'ère de l'IA.
1: Exactement. Alors, enfin, en fait, il y a plusieurs choses. Ça devient un petit peu technique, mais soit on décide de fonctionner sur la technologie, et dans ce cas-là, il faut qu'on soit très rapide. Soit on décide d'être complètement neutre et de poser un cadre. Et c'est ce qu'on a fait historiquement en Europe. On pose un cadre. Et c'est un peu l'historique de la loi romaine. Et dans ce cas-là, en fait, il faut absolument être complètement agnostique aux technologies. C'est-à-dire se focaliser uniquement sur les finalités. Donc peu importe qu'on fasse quelque chose avec de l'IA,
0: à
1: la fin...
0: Il faut pas être sur le processus, faut être sur les résultats.
1: Exactement. Et ça, en fait, on fait souvent la confusion, notamment parce que les États-Unis sont plutôt basés sur de la loi coutumière, et donc vont aller beaucoup plus vite sur la réglementation. Et en général, en France, on a tendance à oublier qu'on est vraiment une société qui est basée sur la loi romaine.
0: Et alors, du coup, dans cette réflexion sur la souveraineté, est-ce qu'il faut une sorte d'Airbus de l'IA, ou est-ce que un mix de Mistral et d'Aleph Alpha, ou est-ce que, au contraire, il faut une IA de confiance qui soit publique, beaucoup de choses, là, depuis ce week-end tourne, c'est un peu, tout se passe un peu comme si les politiques qui s'intéressaient pas du tout au sujet se mettent tous à parler, on parle de grands champions, on parle de pas grands champions, on parle d'écosystèmes ouverts, on parle de, tout ça se mélange un petit peu, et, finalement, pourquoi pas un service public de l'IA?
1: Alors, enfin, le problème, c'est que prendre les décisions dans ce monde, il faut être fort. Aujourd'hui, quelque chose qui serait un service public de l'IA, malheureusement, je doute qu'on arrive à le rendre fort. Enfin, en tout cas, dans tout ce qu'on a essayé dans le cloud, ça n'a pas marché. Et ce qui marche, en fait, en général, dans un monde qui va très vite, en tout cas aujourd'hui, dans l'état des choses, ce qui marche, c'est c'est des entreprises privées qui peuvent faire les investissements pour pouvoir être à la pointe, à la frontière.
0: Donc, faut diriger la dépense publique vers les bonnes personnes et les aider à croître, en gros.
1: Alors, le sujet, c'est ces entreprises-là n'ont pas besoin de subventions. Elles ont besoin de créer de la confiance avec des entités, créer du business derrière. Donc, flécher, ça veut dire en fait, choisir les bonnes entreprises avec une exigence très forte, parce que si on perd l'exigence, derrière, en fait, il y a une complaisance qui finit par s'installer. Et donc, c'est pour ça qu'il faut faire attention à ce qu'on dit quand on parle de flécher la dépense. Il faut flécher parce que c'est pertinent pour notre usage. Si on fait juste du stop and go, c'est-à-dire qu'on donne beaucoup d'argent pour faire un coup d'éclat et en fait derrière les entreprises meurent, ça c'est perdu. Par contre, si on arrive à créer des entreprises qui sont pérennes parce que elles ont réussi à créer des parts de marché au fur et à mesure, continuent de se développer parce qu'elles peuvent faire des investissements à partir de là, alors là on pourra avoir des champions européens, et le fait d'avoir des champions européens derrière nous permettront de faire diffuser la culture européenne et donc de choisir un petit peu ce qu'on voudra que le monde de demain soit.
0: Est-ce que dans l'IA européenne, on va l'appeler comme ça, ou le Europe Way of AI, enfin la voie européenne de l'IA, ce serait quoi en fait? Est-ce que c'est une IA plus industrielle, parce qu'on a plus de très grosses boîtes de B2B, attention, j'adore les boîtes de B2C européennes, mais est-ce que c'est, est-ce que parce qu'on a la deuxième vague là qui s'installe chez nous, on aura plus d'IA physique, est-ce qu'il y a d'autres choses qui finalement font, on sera peut-être un peu plus soucieux de l'environnement, des impacts sociaux, qu'est-ce qui fait que finalement on va pouvoir d'un côté à unir nos forces pour faire croître l'IA au bon niveau, la faire adopter au bon niveau aussi pour qu'on en bénéficie d'un point de vue économique, et qu'en plus on travaille avec nos spécificités pour qu'on aille vers une, peut-être une forme de différenciation à moyen terme d'ailleurs, est-elle souhaitable?
1: Ouais. Alors, enfin, il y a plusieurs choses. Et, ouais. et en effet, il faut qu'on s'appuie sur les choses qu'on sait bien faire. Et je pense que quelque chose qui est très fort et qui fait une spécificité européenne aujourd'hui, c'est tout ce qui est open source, open rights, c'est-à-dire partager avec le monde entier en forme de bien commun. En fait, c'est ces IA. Derrière, il faut les servir, etc. Donc ça fait du.
0: Les Chinois font un peu ça aussi.
1: Les Chinois font un peu ça. En fait, c'est d'une certaine manière, c'est la stratégie du deuxième.
0: Ouais.
1: C'est qu'on va mettre en commun et en fait, ça nous permet de rattraper le
0: critique.
1: Donc, les Chinois le font et je pense que c'est très bien.
0: Ouais, ils font honnêtement, si on parle de pays du Grand Sud, comme on dit, ou du Sud global, je sais plus comment on dit, mais globalement, ils sont partout de ce point de vue-là. C'est-à-dire que les modèles chinois sont ceux qui s'imposent dans les pays en voie de développement.
1: Alors pas seulement. Hein, je pense qu'il y a
0: une
1: vraiment,
0: bataille. Ouais.
1: Mistral qui peut avoir une bonne place. Après, le sujet de développer des modèles open source, enfin, je pense que c'est très bien parce que ça devient un bien commun. Et
0: ouais.
1: Donc, il y a cette expression qui est utilisée, donc, en anglais, ça fait not your weights, not your model. Si c'est pas vos paramètres, ce n'est pas votre modèle. Et donc, en fait, ça pousse l'idée que si on veut pouvoir avoir un peu d'autonomie stratégique, il faut absolument en fait pouvoir s'appuyer sur des modèles open source. Le risque, et on l'a vu ce week-end, le week-end dernier avec Fable 5, c'est que on a pu juste avec une décision gouvernementale en fait fermer une API.
0: Mm.
1: Alors que si on avait eu accès au poids du modèle, en fait, on aurait pu continuer à utiliser ces poids-là. Donc c'est vraiment une différence de manière de voir les choses. Et je pense que l'Europe peut avoir une spécialité justement dans la création de biens communs. Mais pour ça, il faut réussir à avoir des acteurs qui sont compétitifs.
0: Et du coup, qu'est-ce qui manque à l'écosystème européen ou français, ou les deux, pour faire émerger d'autres champions? Il y en a quelques-uns, mais c'est vrai qu'on en voit quand même en nombre bien moins qu'aux États-Unis et en Chine.
1: Je pense qu'il y a plusieurs choses. Il y a d'une part le fait que il faut qu'on soit qu'on permette à des champions de pouvoir émerger, de les défendre et de travailler avec eux. Donc je pense que ça c'est une chose, tout en ayant beaucoup d'exigences sur leurs compétences, éviter de leur mettre des bâtons dans les roues qui n'aident pas forcément. Derrière il y a pas de problème en soi d'argent. Par contre, il y a des problèmes de rentabilité. Si en fait on peut pas avoir de pertinence de rentabilité quand il y a un investissement qui est fait en Europe, eh ben juste les investissements seront pas faits en Europe. Et ce qu'on voit et ce qu'on a vu dans les 15-20 dernières années, c'était que font les talents européens dans ces cas-là? En fait, ils partent aux États-Unis et ils font les belles boîtes aux États-Unis. Ce qui est une perte économique énorme pour la France, pour l'Europe. Et donc c'est ça qu'il faut réussir à enrayer, parce que les talents, on les a. La matière première, l'électricité, on l'a. Par contre, il faut qu'on construise tout ce qu'il y a entre l'applicatif et ces matières premières.
0: Super, merci beaucoup Charles. Petite pause musicale et on revient sur un autre sujet encore.

0: On est de retour avec Charles et on a parlé finalement de tout son parcours, d'IA dans la santé, d'IA, on va dire souveraine, et puis de souveraineté en général dans l'IA. Et là, je voudrais, Charles, qu'on aborde un petit peu tout ce qui est emploi, parce que on nous serine toute la journée que nous nous acheminons vers la job apocalypse, l'apocalypse de l'emploi. Finalement, on en revient, Dario Amedei en revient, Sam Altman en revient, et puis les grands économistes sont plutôt à dire qu'il y aura de l'impact, et c'est sûr, et pas mal de disruptions, mais quand même que ce sera pas forcément l'apocalypse. Alors toi, tu défends aussi l'idée d'une excellence de masse, j'aimerais bien t'entendre sur tout ça.
1: Ouais, évidemment. Le sujet des jobs, c'est assez passionnant parce que en fait on refait à peu près tout le temps la même erreur où on se dit si on est plus productif, en fait il y aura plus de jobs pour tout le monde. Et en général, ce qu'on voit, c'est plutôt l'inverse. C'est quelque chose qui s'appelle le paradoxe de Jevons. En gros, c'est l'idée que quand on devient plus productif, en fait, on va commencer à faire plus de choses. Donc nous, on le voit de manière très concrète chez Alan, notamment, c'est que on n'a jamais été aussi productif, et pourtant on n'a jamais autant recruté, notamment dans les jobs d'ingénieurs. Donc il y a beaucoup de gens qui disent les ingénieurs ça va disparaître parce que maintenant les IA sont capables de coder beaucoup mieux que les autres. Évidemment que ça permet de mieux coder que les autres, mais en fait ça déplace le rôle de l'ingénieur vers vraiment un rôle historique de l'ingénieur, ce qui est de décider ce qu'on va construire. En fait, sur les développeurs, on est passé d'un mode artisanal où on écrivait du code un caractère à la fois, et on est passé à un mode industriel où en fait on va diriger des agents pour construire ce dont on a envie. Et en fait, ce qu'on voit aujourd'hui, c'est que plutôt que détruire des jobs, ça fait que en fait on va avoir du logiciel dans beaucoup plus d'endroits qu'avant, et donc on a besoin de beaucoup plus de développeurs, d'ingénieurs pour pouvoir gérer ce logiciel qui devient rentable.
0: C'est comme si on avait une usine à créer de l'intelligence un peu partout.
1: Exactement. Mmh. Et en fait, on se rend compte qu'on a une demande latente pour des services pour de la qualité qui n'est absolument pas assouvie aujourd'hui.
0: Mais alors, c'est pas tout à fait les mêmes compétences, tout ça, quand même, si?
1: Alors, les jobs vont changer. Les tâches dans les jobs changent. Et donc, il faut être prêt à ça. Il faut se rendre compte qu'on va pas travailler de la même manière en 2027 qu'on travaillait en 2019. Tout comme, en fait, on travaillait pas en 2019 comme on travaillait en 1985.
0: Oui, mais entre 2000 et 2019, on avait l'impression de travailler un peu de la même façon, et on se faisait finalement des petits tunnels de 20-30 ans à travailler un peu pareil. Et en fait, tout ça va beaucoup, beaucoup plus vite.
1: Alors, ça va beaucoup plus vite, c'est sûr, et ça va continuer d'aller de plus en plus vite. Par contre, le fait d'avoir travaillé de la même manière pendant 20-30 ans, je pense que c'est du point de vue de l'Europe. Aux États-Unis, ça avait déjà beaucoup changé en 2010 déjà, et ça explique un des retards que peut avoir l'Europe technologique aujourd'hui.
0: Mais tu vois, pour quelqu'un qui travaille dans un job aujourd'hui, peut-être un emploi d'employé de bureau, dans un service administratif, il y a une façon de fonctionner. On remet entre guillemets, de la pression sur la pression à augmenter et à changer ses compétences beaucoup plus rapidement. C'est une différence d'état d'esprit. Certains disent que tout le monde ne pourra pas s'adapter. Comment on va gérer tout ça?
1: Alors, le sujet, c'est vraiment, ça va changer beaucoup de choses. Donc, la question, c'est comment est-ce qu'on adapte tout ce système-là. Il y a quelque chose qui est certain, c'est que dans toutes les

0: l'évolution technologique, en fait, l'innovation va très très vite, mais l'adoption, c'est un processus qui
1: plus
0: est lent,
1: lent
0: et visqueux, et donc ça va prendre beaucoup de temps en fonction des endroits. Donc tout le monde va pas devoir se transformer immédiatement. Après, ceux qui feront l'effort de se transformer seront récompensés. Parce que, en fait, grâce à cet objet technique, on est capable d'aller beaucoup plus vite sur certaines tâches. Et il est extrêmement facile à prendre en main, au contraire de certaines révolutions technologiques passées.
1: Et ça pose la question de l'accompagnement de cette transformation. L'accompagnement humain. Donc, enfin, en gros, faut avoir des formations et des gens qui forment sur les bons sujets. Parce qu'il y a peut-être une petite inadéquation de l'offre de formation avec la demande de formation sur ces sujets-là. Et puis, ça demande aussi, à la fois du point de vue individuel d'une entreprise, du point de vue public, d'accompagner. Parce que si j'ai certains emplois qui sont plus exposés que d'autres, faut probablement que j'essaie d'anticiper plutôt que d'attendre de toucher le mur.
0: Ouais. Mais en fait, le souci, c'est que on navigue beaucoup tous à vue. C'est que, pour faire des formations, il faut avoir compris le sujet. Et en fait, quand la révolution, arrive en quelques mois. Donc, si je reprends l'exemple des développeurs, il y a eu une vraie révolution aux alentours de novembre 2025. Et on a dû tout transformer dans les 6 derniers mois. Il y en a qui ont réussi à le prendre et ceux qui l'ont pris, en fait, ont appris énormément. Mais en fait, plutôt que d'attendre qu'on fasse des grands plans de formation, je pense que c'est plutôt s'approprier chacun l'outil. L'utiliser, l'adopter, le faire sur des choses qui peuvent paraître minimes au début, et en fait, au fur et à mesure, créer cette confiance avec l'outil, sur quoi il va être bon, sur quoi il va pas être bon, et derrière apprendre à l'utiliser à bon escient dans le travail. À l'échelle de toute l'entreprise, à l'échelle de toute la société. Là, par contre, on a du travail. Parce que ça veut dire qu'il va falloir transformer beaucoup de ces parties. La chance qu'on a, c'est que comme cet outil est extrêmement facile à prendre en main, ça peut se faire de manière très locale et très du bas vers le haut.
1: Et du coup, est-ce qu'il y a des emplois que tu vas, toi qui diriges des centaines de salariés, embaucher moins, embaucher plus demain, est-ce qu'il y a des choses que tu vois déjà bouger?
0: Alors, on voit déjà on recrute beaucoup plus qu'auparavant parce qu'on est plus efficace. Et donc c'est pas tellement des emplois qu'on va moins recruter que d'autres, c'est plutôt qu'on a changé les tâches. Donc chacun devient manager d'agent d'une certaine manière. C'est-à-dire que il y a un agent qui va faire le travail historique de la personne. Mais cette personne-là va être là pour dire bon ben là il y a un cas un peu spécial, c'est moi qui vais le prendre. Là cet agent il pourrait faire très bien cette tâche, il va faire cette tâche à l'échelle. Et à la fin ce qui est intéressant c'est qu'on récupère une productivité qu'on peut redistribuer de quatre manières. La première manière ce serait de couper les coûts. Bon c'est en général très très court-termiste et ça peut pas marcher en tant que tel uniquement. Ensuite, on peut faire plus de choses, donc augmenter la quantité. Ensuite, on peut faire mieux les choses, augmenter la qualité. Donc parce que on peut passer un petit peu plus de temps sur chaque tâche parce qu'on s'est retiré toutes les tâches rébarbatives.
1: Toutes les tâches, ouais.
0: Et enfin, il y a le quatrième point, c'est qu'on peut redistribuer pour travailler un petit peu moins. Donc en 1930, on avait John Maynard Keynes qui avait prédit que 100 ans plus tard, on travaillerait 15 heures par semaine. De fait, on va pas y arriver. On y serait déjà si on avait décidé de garder le niveau de vie de 1930.
1: Bien sûr.
0: Mais en fait, on a une volonté d'avoir mieux et plus. Et donc, de fait, on va trouver un équilibre entre ces quatre différents aspects.
1: Merci beaucoup, Charles. On pourrait parler encore à peu près 8 heures. Mais on va devoir rendre l'antenne. Et ouais, je vois qu'on est quand même parti d'un jeune data scientist qui bossait à San Francisco et on a bougé très rapidement vers une certaine idée de l'Europe. Celle qui refuse de subir, qui décide de bâtir ses propres outils sur son sol, avec ses talents et avec son énergie. Et donc, ce que je retiens de cette heure, c'est que la souveraineté n'est pas un repli, c'est plutôt une condition de la liberté. L'intelligence, c'est ni un miracle ni une malédiction, c'est un choix. Le choix de ce que nous décidons d'en faire, des garde-fous que nous posons et de ce que nous refusons de céder à d'autres. Les pirates, les vrais, ne se laissent pas porter par le courant, ils tiennent la barre. À vous qui nous écoutez, la révolution de l'IA ne se joue pas seulement dans les laboratoires de la Silicon Valley, elle se joue aussi dans un data center au site de Paris, dans nos écoles et dans la façon dont chacun de nous demain matin décidera de s'en emparer. C'était les pirates de l'IA, prenez soin de vous, gardez l'esprit curieux et à très bientôt.

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0: Bonjour à toutes et à tous, bon réveil et bienvenue sur RCJ en ce jeudi 25 juin 2026, il est 8h.
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0: Au programme de cette édition, le cinquième cycle de négociations entre Israël et le Liban continue pour la troisième journée consécutive. Les enjeux avec notre analyste de l'actualité israélienne, Rina Bassist, puis l'invité de cette édition, Yonatan Arfi, président du CRIF, au micro de Laurence Goldman. On fait tout de suite un tour d'horizon de l'actualité sur RCJ.
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0: L'armée israélienne a annoncé qu'un sous-traitant avait été tué dans un accident opérationnel à Gaza hier, portant à 6 les pertes israéliennes dans le territoire palestinien depuis l'entrée en vigueur du cessez-le-feu en octobre dernier. 4 officiers marocains sont arrivés en Israël pour participer à la future force internationale de Gaza. Les détails avec vous, Victor Benchimol.
2: Leur présence sur le territoire israélien a été révélée mardi par un message publié sur X par le Conseil de la paix de Donald Trump, mais leur arrivée date du 18 juin dernier. Le but de leur visite est de participer à la mise en place d'une future force internationale destinée à la bande de Gaza. Le contingent marocain contient au moins 4 officiers chargés d'apporter leur expertise, notamment en matière de maintien de l'ordre. Leur déploiement avait été annoncé en février. Le Maroc s'était engagé à envoyer des policiers et des militaires dans la bande de Gaza, devenant ainsi le premier pays arabe à annoncer publiquement une telle contribution.
0: Mais en pratique, où en est cette force internationale pour Gaza ?
2: Rappelons d'abord qu'elle s'inscrit dans la deuxième phase du plan américain pour Gaza, qui prévoit sa reconstruction, avec un retrait progressif d'Israël, le désarmement du Hamas et le déploiement donc d'une force de stabilisation sur le territoire. Il y a un mois, le haut représentant pour Gaza du Conseil de la paix, Nikolaï Mladenov, avait déclaré que la force internationale de stabilisation ne pourrait commencer ses opérations avant l'implémentation de la deuxième phase du cessez-le-feu à Gaza. Et selon lui, l'impasse vient du Hamas, qui refuse toujours de se désarmer. Le groupe terroriste avait pourtant déclaré en février dernier être ouvert à la présence d'une telle force à Gaza, à condition qu'elle n'intervienne pas dans les affaires internes du territoire. Enfin, notons que si la force internationale doit créer des conditions de sécurité nécessaires à la reconstruction du territoire palestinien, cette reconstruction dépend ensuite du Conseil de paix et de ses partenaires, parmi lesquels l'Union européenne. C'est dans ce contexte que Dubravka Swika a effectué cette semaine une visite en Israël et en Cisjordanie. La commissaire européenne à la Méditerranée y a rencontré des représentants de la société civile israélienne et palestinienne et a réaffirmé l'engagement de l'Union européenne en faveur de la paix, de la stabilité régionale et de la reconstruction de Gaza.
0: Pour le chef de la diplomatie américaine Marco Rubio, Washington serait complètement aligné avec ses alliés du Golfe dans ses discussions avec l'Iran. Les efforts se poursuivent pour parvenir à un accord définitif entre les États-Unis et la République islamique. Le porte-parole de la diplomatie iranienne Ismail Baghaï accuse l'OTAN, je cite, de complicité dans la guerre d'agression illégale lancée contre l'Iran par les États-Unis et Israël. Il a réagi à des propos sur Fox News du secrétaire général de l'OTAN selon qui 500 avions américains ont décollé de bases américaines en Italie pour soutenir l'opération militaire israélo-américaine du 28 février dernier. Le camp mené par le maire de New York, Zoran Mamdani, a remporté une victoire écrasante aux primaires démocrates dans la ville. Ses candidats anti-israéliens en étant sortis vainqueurs. Brad Lander, qui a détrôné le député Dan Goldman dans le 10e district, a déclaré qu'il bloquerait toute aide militaire à, je cite, l'état d'apartheid d'Israël. Et Daria Alexia Avila Shebaya, leader du campement de protestation pro-palestinien à l'université de Columbia, a elle aussi gagné. Une commission interne de la Cour pénale internationale a recommandé la destitution du procureur Karim Khan, estimant qu'il avait commis une faute grave dans le cadre d'une affaire de harcèlement et d'agression sexuelle présumée. Dans le même temps, 3 juges de la Cour pénale internationale sanctionnés par l'administration Trump ont déposé plainte contre le président et d'autres hauts responsables américains, faisant valoir que les mesures prises à leur encontre étaient illégales. État d'urgence décrété au Venezuela après le double séisme qui a frappé le nord du pays. 32 morts et plus de 700 blessés. Selon un bilan provisoire, les États-Unis sont prêts et disposés à venir en aide au Venezuela, a affirmé le président américain Donald Trump. En France, Julien Théry, professeur à l'université de Lyon 2, a été condamné par la section disciplinaire de son établissement à 18 mois d'interdiction d'exercer. Il est reconnu fautif sur les deux motifs invoqués dans l'acte de saisine déposé par la présidente de l'université, manquement au devoir de dignité, de mesure et d'exemplarité et atteinte à l'image et au fonctionnement de l'université Lyon 2. Pour rappel, il avait publié une liste de 20 personnalités juives qualifiées de génocidaires et relayées de postes légitimant les attaques terroristes du 7 octobre en Israël. Une recrudescence inquiétante d'incidents a été constatée au musée de la Résistance de Besançon où 10 visiteurs ont effectué un salut nazi depuis le début de l'année, contre 5 sur toute l'année 2025, filmés par les caméras de vidéosurveillance de l'établissement. Des personnes font le salut nazi toujours dans la même salle devant un grand drapeau nazi, comme l'a rapporté le quotidien régional L'Est Républicain. Ces faits ont été évoqués la semaine dernière en conseil municipal où tous les groupes politiques les ont unanimement dénoncés. Macron et Mélenchon vont mettre en scène leur bonne entente sur la Côte d'Azur. Les deux dirigeants se retrouvent à Antibes ce jour pour le premier sommet franco-italien depuis 2020. Un rendez-vous très attendu, destiné à donner un nouvel élan à la relation bilatérale entre les deux pays après une série de dissonances. Et enfin, la canicule s'étend encore. 50 millions de Français sont en zone de vigilance rouge avec 72 départements en vigilance rouge. Cette journée pourrait être le pic de l'épisode caniculaire que connaît la France depuis le début de semaine. 8h06, RCJ, restez avec nous dans un instant. L'actualité israélienne, ce sera avec Rina Bassist.
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0: 8h08 sur RCG, l'analyse de l'actualité israélienne. C'est avec vous, Rina Bassist, journaliste et analyste. Bonjour.
7: Bonjour, Raza. Boker Tov.
0: Et on commence avec ces négociations entre Israël et le Liban à Washington, toujours. Troisième jour consécutif aujourd'hui. Rina, qu'est-ce qui est traité ? Est-ce que c'est la pérennité de ce cessez-le-feu ou est-ce que ça va plus loin avec non pas une paix, mais en tout cas peut-être des engagements à plus long terme ?
7: Oui, plus loin, plutôt plus concrète. On a l'impression, mais là, il faut faire très attention parce que la plupart des informations arrivent côté libanais, donc pas du tout côté israélien et presque pas côté américain, et selon laquelle il y a un plan américain pour des projets pilotes. Et ça veut dire qu'il y aura un retrait progressif de l'armée israélienne de certaines zones, et une entrée progressive de l'armée libanaise dans ces zones-là pour tester les capacités justement de l'armée libanaise à éloigner les militants de Hezbollah et à détruire des infrastructures de Hezbollah et surtout de tenir le terrain. Et là, a priori, Israël est venu à ces négociations de, voilà, on est comme vous l'avez bien dit, au troisième journée, est venu avec des cartes, avec voilà, une proposition un peu plus détaillée selon la proposition. En continuation avec la proposition américaine. Et maintenant, l'idée israélienne, c'est commencer avec un zone pilote comme ça. Et l'idée est qu'en fait, l'idée en général est que l'armée israélienne va se retirer des zones qui étaient, entre guillemets, nettoyées des militants de Hezbollah. Mais pour tester vraiment la bonne volonté de l'armée libanaise, et cette première zone pilote, l'armée israélienne veut procéder autrement. C'est une zone où il y a encore des militants de Hezbollah, où il y a encore des infrastructures de Hezbollah. Donc là, la tâche de l'armée libanaise va de s'en débarrasser de deux et travailler en fait sous les feux, si vous voulez. Et si ça marche, ça veut dire que vraiment le gouvernement libanais et l'armée libanaise sont bien engagés dedans. Là, on peut continuer avec d'autres zones pilotes. Néanmoins, Israël ne va pas complètement se retirer. Ça, pour Israël, c'est pas du tout sur l'agenda. Israël insiste à garder une zone de sécurité, une buffer zone, et surtout garder quelques points très stratégique, qui contrôle de la hauteur la frontière avec la frontière entre le Liban et Israël. Donc ces négociations, ils vont avancer très lentement, c'est pas évident du tout. Mais il y a, on dirait en tout cas, la bonne volonté des deux côtés à avancer quand même.
0: Et cette bonne volonté du côté libanais qui pose aussi question à quel point le gouvernement peut mettre la pression sur le Hezbollah qui critique à chaque fois ces négociations. Est-ce qu'ils ont, je vais pas dire, adouci leur position sur ces négociations, ou en tout cas, qu'est-ce qu'ils disent aujourd'hui de ces échanges?
7: Disons, je crois que c'est très clair pour les côtés libanais, ils n'ont plus le choix. S'ils veulent vraiment un retrait israélien, il faut faire avec, il faut combattre le Hezbollah, même si c'est extrêmement compliqué pour eux, pour des raisons sociologiques, pour voilà la société libanaise, c'est pas du tout évident. Et c'est peut-être aussi la raison pour laquelle le côté américain travaille avec justement le côté libanais sur ces unités qui vont justement avoir la tâche de confronter le Hezbollah. Il faudra bien sélectionner, si vous voulez, les combattants, de préférence que ça ne sera pas des gens qui ont des liens familiaux dans la région, parce que bien évidemment, ça sera très compliqué pour eux. Et après, il faut les entraîner, il faut les équiper pour qu'ils vont se sentir aussi qu'ils peuvent le faire. Il y a le côté matériel, on peut s'imaginer aussi le côté psychologique, à motiver justement ces soldats libanais à prendre les armes contre d'autres personnes qui habitent dans le pays. C'est pas évident du tout. Mais il y a une volonté libanaise à avancer justement pour avoir à un certain moment le contrôle total sur leur sol.
0: Autre sujet ce matin, Rina, le premier ministre israélien Benjamin Netanyahou qui a témoigné pour la dernière fois, qui clôture donc après 98 audiences cette séquence. Il était assez virulent vis-à-vis du ministère public. Pour autant, c'est pas fini. Il y a des audiences qui doivent reprendre à partir du 4 octobre. Il y a la question aussi qui se pose du timing qui va s'entrechoquer avec celui des élections.
7: Oui, mais bien évidemment, il n'y aura pas une décision avant les élections. Au contraire, là, on voit que la Cour est pressée d'une certaine façon parce que ça a pris énormément de temps. Vous avez mentionné 98 audiences, un an et demi, en fait, qui a coulé justement juste pour le témoignage du Premier ministre Benjamin Netanyahou. Après, et depuis le 4 octobre, on aura la partie du témoin des côtés de la défense. Ça va prendre longtemps. Et il y avait un espoir justement de la part de la Cour finir toutes les procédures jusqu'à la fin de 2027 pour écrire la décision début 2028. Et c'est très long. Il faut rappeler que le procès a commencé il y a 6 ans déjà, et on est après 10 ans de l'enquête qui a débuté avec ces trois dossiers, le dossier 1000, le dossier 2000 les dossiers est 4000. Et donc, d'une certaine façon, on peut aussi comprendre le Premier ministre quand il dit que c'est extrêmement long et il faut arriver à la fin de cette procédure légale, non seulement pour lui, mais aussi pour la stabilité du pays, parce que c'est pas possible de continuer comme ça, ça perturbe tous les systèmes politiques. Quand le Premier ministre passe la moitié de son temps dans la salle de la cour. Il faut quand même rappeler que au début de cette procédure, Netanyahu a dit il n'y a pas de problème, ça va pas m'empêcher du tout à gérer le pays. On est dans une situation complètement différente maintenant. Et au contraire, presque chaque audience, justement, il voulait les couper, disant j'ai d'autres choses à faire, j'ai des affaires plus urgentes, des affaires sécuritaires. Et donc, il a bien joué sur ces deux arguments contradictoires, si vous voulez, au fil de ces dernières 6 années. Mais là, c'est fini. Normalement, il sera pas obligé d'être dans la salle pour le témoignage des autres, pour le témoin de la défense. Après, on va voir comment ça va se terminer.
0: Affaire à suivre. Donc, Rina, merci beaucoup pour toutes ces précisions. 8h15 sur RCJ. Restez avec nous dans un instant. Yonatan Arfi, président du CRIF.
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0: 8h17 sur RCJ, Yonatan Arfi, président du CRIF, au micro de Laurence Goldman.
12: On a, je crois, un acte de justice et de vérité. Tout simplement, ça n'est pas une réponse, me semble-t-il, aux polémiques de bas étage entretenues par une partie de l'extrême gauche sur la figure de Marc Bloch. Parce qu'on voit bien qu'il y a, d'une certaine manière, une approche idéologique qui voudrait déjudaïser Marc Bloch pour venir exonérer, au fond, l'extrême gauche, en particulier la France insoumise, de tout autocritique sur la question du rapport aux juifs et à l'antisémitisme. Donc le président de la République, évidemment, a répondu d'une manière plus élevée en prenant la figure de Marc Bloch dans toutes ses dimensions et c'est un discours qui doit être salué.
13: L'une des ayants droit de Marc Bloch, sa petite fille Suzette Bloch, a posé hier soir au Panthéon en compagnie de plusieurs élus de la France insoumise qui assistaient à la cérémonie. La photo a été posté sur X par Manuel Bompard, qui a écrit au sujet de cette cérémonie, je le cite, « Un magnifique hommage pour une vie d'engagement qui ne cesse de nous inspirer. » Cette appropriation de l'héritage de la résistance par le parti de Jean-Luc Mélenchon, qu'est-ce que ça vient dire par rapport à ce que nous savons déjà sur ce parti d'extrême-gauche ?
12: Bien, ça rejoint ce que je viens de vous dire à l'instant, c'est-à-dire la volonté pour la France insoumise d'essayer d'éteindre toute polémique autour de son rapport aux juifs et de l'antisémitisme qui gangrène une partie du parti. Donc on a là-dessus la responsabilité de ne pas les laisser s'approprier cet héritage historique qui est celui de Marc Bloch. Je note aussi les méthodes grossières d'une certaine manière. Moi, je trouve que cette photo, elle est indécente dans un moment et un lieu comme celui-là. Je la dénonce. Vous noterez que il n'y a pas d'équivalent. Personne ne fait de photos de la sorte pour essayer de récupérer ou s'approprier l'héritage de Marc Bloch autrement.
13: Quand l'historien Patrick Boucheron et Patrick Lugman l'a raconté dans sa chronique, quand Patrick Boucheron sur France Culture hier matin interrogé sur Marc Bloch pour faire le lien avec l'antisémitisme aujourd'hui, eh bien il refuse de le faire. Il participe de ce positionnement idéologique selon vous?
12: Oui, je questionne l'étrange silence de Patrick Boucheron hier matin sur France Inter. Sur France Culture, pardon. Comment peut-on imaginer qu'une grande conscience comme Patrick Boucheron, un historien de renom, refuse de répondre à une question sur l'antisémitisme contemporain? Il aurait été facile de répondre par une formule simple, par quelques mots d'empathie. C'est pas ce qu'il a choisi. Il a choisi de répondre avec cette formule « on vous laisse parler seul ». Et ce « on vous laisse parler seul », c'est une phrase d'une violence immense que tous les Français engagés contre l'antisémitisme ont pris pour eux, ont entendu pour eux. Et ça dit le déni qu'il y a aujourd'hui dans une partie de nos élites culturelles, intellectuelles en France, qui sont prêtes à s'engager sur la question du racisme, à raison sur la question des violences sexuelles, à raison sur les crises humanitaires dans le monde, à raison, mais qui ne trouvent pas un mot sur la question de l'antisémitisme contemporain. Voilà, tout est dit avec cette formule, on vous laisse parler seul, et elle restera malheureusement, je crois, comme un moment douloureux pour les Juifs, parce que c'est une forme de trahison d'une des élites intellectuelles, une de plus, dans ce combat contre l'antisémitisme.
13: Marc Bloch a subi l'antisémitisme d'État, rappelé hier soir Emmanuel Macron, hein, celui de Vichy, mais aussi celui du régime nazi. On le rappelle, ses biens ont été spoliés. Ce à quoi nous faisons face aujourd'hui, est-ce que finalement, c'est pas exactement l'inverse, un gouvernement des pouvoirs publics qui protège les Français juifs et un antisémitisme qui se diffuse au cœur même de la société par le bas, via les réseaux sociaux, via des manifestations, des collectifs pro-palestiniens. Est-ce que c'est pas ça finalement qui le rend particulièrement complexe à combattre puisqu'il s'infiltre partout, dans les rues, dans les universités, dans les écoles, sur les lieux de travail?
12: Il y a effectivement des particularités à l'épisode antisémite que nous connaissons aujourd'hui dans l'histoire des Français juifs. Il y a des différences notables avec la période des années 30, et vous l'avez rappelé à raison, l'antisémitisme de la période de la Shoah ou pré-Shoah, c'était un antisémitisme d'État dans les sociétés européennes. On voyait bien qu'il y avait une persécution officielle des Juifs, ce qui n'est évidemment pas le cas aujourd'hui, puisqu'au contraire, les pouvoirs publics, malheureusement sans résultat suffisamment efficace, mais enfin les pouvoirs publics s'engagent dans le combat contre l'antisémitisme. La particularité de la période que l'on vit aujourd'hui, c'est plutôt une spécificité sur le fond. C'est un antisémitisme aujourd'hui qui se présente comme vertueux, qui se présente sous le visage de l'humanisme, sous le visage de l'anti-impérialisme, sous le visage de l'anticolonialisme. Et ce faisant, il désamorce une partie des barrages, des digues qui devraient lui faire face dans la société française. Et donc, on a, d'une certaine manière, une société française anesthésiée dans sa réaction face à l'antisémitisme, parce que cet antisémitisme a l'habileté de se présenter comme vertueux.
13: Mais justement, ce nouvel antisémitisme qui se présente comme vertueux, comme vous le dites, Jonathan Arfi, est-ce que c'est pas ça qui participe de la difficulté pour l'opinion publique de le regarder en face, car il est plus compliqué à décrypter et à comprendre?
12: Oui, mais l'antisémitisme, il utilise toujours les éléments de l'actualité pour se rendre plus difficile à désamorcer, plus difficile à dénoncer. On a un antisémitisme qui, dans l'histoire, s'est appuyé sur le dogme religieux. Pas simple d'aller lutter contre le dogme religieux dans des sociétés très observantes à l'époque en Europe. On a un antisémitisme qui s'est abrité derrière des dogmes scientifiques, pseudo-scientifiques racialistes, et ainsi de suite. On a aujourd'hui une particularité, c'est qu'effectivement, cet antisémitisme se saisit du prétexte de la guerre au Proche-Orient, se saisit de la guerre d'Israël avec le Hamas notamment, le Hezbollah, l'Iran aussi, pour nourrir une nouvelle rhétorique antisémitisme. Et la difficulté, c'est que des gens se laissent prendre. Je vois une jeunesse se laisser instrumentaliser. Quand le drapeau palestinien devient aujourd'hui l'étendard d'une génération, eh bien, c'est quelque chose qui doit nous questionner, parce que si on laisse ça s'installer comme une norme culturelle hégémonique, on se promet des jours difficiles, encore plus difficiles demain.
13: Cette obsession à l'égard d'Israël, impropre à LFI, on la retrouve aussi à présent dans d'autres composantes de la gauche, notamment au Parti Socialiste, avec deux exemples récents. Tout d'abord, l'annonce par Emmanuel Grégoire, le maire de Paris, de décerner la citoyenneté d'honneur aux Palestiniens de Gaza et de Cisjordanie, puis celle d'Olivier Faure, le premier secrétaire du PS, qui veut, dans une proposition de loi, interdire la commercialisation en France des produits issus des implantations de Cisjordanie. Quel lien faites-vous, Jonathan Herfi, entre ces deux prises de position? Elles participent d'une même idéologie qui est en train de s'implanter profondément, durablement, dans une partie de la gauche, au-delà de la France insoumise aujourd'hui.
12: La question avec le Parti Socialiste ou avec le maire de Paris, Emmanuel Grégoire, ça n'est pas, bien sûr, la solidarité avec des civils palestiniens. Nous avons tous de l'empathie pour des civils en détresse, où qu'ils soient dans le monde. En revanche, la difficulté que nous avons avec cette décision de citoyenneté d'honneur exclusivement aux civils palestiniens, c'est que elle invisibilise les détresses qu'il y a eu et qu'il y a dans la société civile israélienne. Les habitants des kibbutz qui ont été massacrés le matin du 7 octobre, ces habitants qui reviennent aujourd'hui difficilement vivre dans ces kibbutz se martyrs, ne mériteraient-ils pas aussi cette citoyenneté d'honneur de la ville de Paris? Moi, je crois que Paris se serait grandi à avoir un geste qui aurait honoré les militants de la paix de tous les côtés de la frontière, parce que c'est comme ça que la voix de Paris aurait pu être utile. Elle se trouve là, d'une certaine manière, discréditée sur ce sujet, alors que sa force aurait été au contraire de pouvoir soutenir des militants de la paix de tous les côtés.
13: Vous avez comparé la rhétorique de Jean-Luc Mélenchon à celle de Jean-Marie Le Pen. En son temps, on est encore loin de l'échéance présidentielle. Est-ce qu'il vous paraît possible en l'état, en tout cas envisageable, imaginable, que Jean-Luc Mélenchon se retrouve au deuxième tour de cette élection dans un an? C'est une hypothèse qui empêche de nombreux Français juifs de dormir, ou en tout cas de dormir sereinement?
12: D'abord, c'est malheureusement une hypothèse qu'on ne peut pas exclure ou balayer du revers de la main. En revanche, je peux vous dire que c'est un des sujets sur lesquels nous nous battons en priorité. Notre responsabilité, c'est de faire que Jean-Luc Mélenchon ne soit pas au second tour de l'élection présidentielle. Non pas que je pense qu'il ait des chances de l'emporter ensuite, je ne crois pas, mais d'abord ce serait lui donner la mainmise définitive sur la gauche française, et puis ce serait donner les clés en plus au Rassemblement National, qui l'emporterait largement dans ce cas-là. Donc on voit que Jean-Luc Mélenchon, aujourd'hui, pour les Français juifs, c'est pour moi un danger existentiel, parce que c'est quelqu'un qui, s'il accédait à de plus hautes responsabilités, mettrait en place des politiques d'une telle radicalité d'hostilité, de discours antisionistes, par exemple, qui rendraient très vite la vie des Français juifs impossible.
0: Jonathan Herfi, président du CRIF, au micro de Laurence Goldman, 8h27 sur RCJ, annoncé il y a quelques minutes par le porte-parole à deux de salle, le décès hier du sergent-major réserviste Basel Swaid, 32 ans, chauffeur au sein du 75e bataillon de la formation Hassar Migolan, mort dans le renversement d'un camion-citerne militaire au sud de Liban. Un soldat de salle a également été légèrement blessé lors de cet incident opérationnel. 8h27 sur RCJ, c'est la fin de cette édition. Merci à toutes et à tous de l'avoir suivi. Passez une belle journée à l'écoute de notre antenne.
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1: Le Flash, Elsa Parienté.
2: Mort d'un soldat au sud Liban, le sergent-major réserviste Bazel Souaïd, de 32 ans, chauffeur au sein du 75e bataillon de la formation Sarmi Golan, est mort dans le renversement d'un camion-citerne militaire. Un soldat de Tsahal a également été légèrement blessé lors de cet incident opérationnel. Pour le chef de la diplomatie américaine Marco Rubio, Washington serait complètement aligné avec ses alliés du Golfe dans ses discussions avec l'Iran. Le camp mené par le maire de New York, Zohran Mamdani, a remporté une victoire écrasante aux primaires démocrate de la ville, ses candidats anti-israéliens étant sortis vainqueurs. Brad Lander, qui a détrôné le député Dan Goldman dans le 10e district, a déclaré qu'il bloquerait toute aide militaire à, je cite, l'état d'apartheid d'Israël. État d'urgence décrété au Venezuela après le double séisme qui a frappé le nord du pays. 32 morts et plus de 700 blessés selon un bilan provisoire. Les États-Unis sont prêts et disposés à venir en aide au Venezuela, a affirmé le président américain Donald Trump. Et enfin, en France, la canicule s'étend encore. 50 millions de Français sont en zone de vigilance rouge. Cette journée pourrait être le pic de l'épisode caniculaire que connaît la France depuis le début de semaine. Dans un instant sur RCJ, retrouvez l'interview d'Emmanuel Navon, professeur de relations internationales.
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7: Des discussions assurément techniques ont été menées en Suisse en ce qui concerne la situation américano-iranienne. Rien ne semble encore tout à fait réglé. Les tensions demeurent vives dans la région. Le Liban reste au cœur des inquiétudes. L'attitude d'Israël également. Nous sommes maintenant avec le politologue et essayiste Emmanuel Navon. Bonjour.
8: Bonjour.
7: Alors concrètement, où en sommes-nous ce matin, Emmanuel Navon?
8: Il y a des négociations en cours, comme vous l'avez dit, entre les États-Unis et l'Iran. Mais les déclarations qui viennent de la République islamique ne sont pas encourageantes. Il y a des différences de version entre les déclarations américaines et les déclarations iraniennes. Évidemment que les points d'achoppement principaux, ce sont à la fois le détroit d'Ormuz. Les Iraniens affirment qu'ils prendront des sommes d'argent des navires transitaires et des États-Unis disent qu'il n'en est pas question. Il y a la question évidemment de l'uranium auto-enrichi, du programme nucléaire. Donc on sait qu'il y a des écarts importants entre les deux pays. Ils ont maintenant un peu moins de 60 jours pour négocier. On verra dans un peu moins de 60 jours.
7: Oui, vous l'évoquiez, le négociateur en chef de l'Iran, Mohammad Bagher Ghaligaf, a affirmé en début de semaine que les conditions d'opération dans le détroit d'Ormuz ne retourneraient pas à celles d'avant-guerre et que la voie serait dorénavant administrée par l'Iran. Cette information a-t-elle été confirmée? Et si oui, que suppose cette nouvelle organisation?
8: Le secrétaire d'État américain Marco Rubio a très clairement dit qu'il n'en était pas question. L'Iran ne peut pas contrôler un détroit international à travers lequel passent à peu près 20% des exportations mondiales de pétrole. Et ce chantage n'est pas acceptable. Malheureusement, c'est ce même chantage qui a permis justement à l'Iran d'exercer une pression énorme sur Donald Trump. Mais les déclarations iraniennes là-dessus sont complètement inacceptables. Il s'agit d'un passage international. Il n'est pas question de donner à l'Iran un droit de contrôle sur ce passage.
7: Oui, et puis les déclarations qui vont dans tous les sens, puisque Donald Trump a affirmé que Téhéran a accepté des inspections nucléaires du plus haut niveau, alors que cette affirmation a été contredite par les Iraniens. Cependant, il y a de grands signes d'amélioration. Une quarantaine de navires de matières premières avaient franchi, rien que sur la journée de lundi, le détroit d'Ormuz. Je précise que ce trafic ne représente que près d'un tiers des franchissements habituels en temps de paix, mais tout de même, les choses vont dans le bon sens.
8: Il y a une augmentation du trafic dans le détroit d'Ormuz, ce qui est évidemment un développement qui est le bienvenu, puisque ce chantage que les Iraniens exerçaient était inacceptable. Mais je pense qu'on s'est malheureusement habitué au fait que les Iraniens se comportent comme de véritables voyous. Ils empêchent les bateaux de passer, ce qui est illégal. Et on célèbre le fait qu'ils permettent à plus de bateaux de passer dans le détroit d'Ormuz, mais on marche sur la tête. Ce comportement iranien est inacceptable. Il s'agit d'une voie de passage internationale et les Iraniens se comportent véritablement, le régime de la République islamique se comporte véritablement comme des racketteurs. Et il faut cesser de célébrer le fait que la situation revienne plus ou moins à la normale. C'est la situation actuelle qui est inacceptable.
7: Vous évoquez les négociateurs iraniens comme des voyous, le régime comme racketteur. Cependant, le ministère américain des Finances a annoncé que toutes les transactions qui étaient auparavant interdites concernant la production, la vente et le transport d'hydrocarbures d'origine iranienne sont maintenant autorisées, et ce jusqu'au 21 août. Autrement dit, les États-Unis suspendent leurs sanctions contre le pétrole iranien. Ces accords n'ont-ils pas au fond une saveur de défaite pour Donald Trump ?
8: Il est clair que du point de vue des États-Unis, en tant que superpuissance, accéder à toutes les demandes de ce régime qui était en pleine déliquescence, essentiellement économique, mais également militaire, il y a là une capitulation de Donald Trump, il faut dire les choses clairement. Alors, il a ses propres raisons, il a parlé du coût de la guerre, il a parlé également des conséquences économiques de la fermeture du détroit d'Ormuz, en particulier sur les prix du pétrole. Mais il y a là effectivement une capitulation américaine sur les exigences de la République islamique, ça c'est très clair. Mais à côté de cela, comme je le disais tout à l'heure, nous sommes en période de négociation. Il ne s'agit pas d'un accord final, il s'agit pour l'instant d'un accord cadre. Et il n'est pas dit que les deux parties parviendront à signer un accord. Alors, il est vrai, comme vous l'avez rappelé, qu'en attendant un accord final, si accord final il y a, les États-Unis ont permis aux Iraniens de reprendre leurs exportations. Mais il faut bien dire la vérité, c'est que même sous sanctions américaines, de toute façon, les Iraniens exportaient vers la Russie, vers la Chine, sans quasiment aucune restriction, puisque seuls les États-Unis appliquaient véritablement ces sanctions, et certainement pas les Chinois, qui ont permis aux Iraniens, à la République islamique, de contourner les sanctions.
7: Selon le vice-ministre des Affaires étrangères iranien, des groupes de travail ont été mis en place à la suite des négociations. Le nucléaire et la levée des sanctions y seront notamment étudiés. Que savons-nous précisément sur ces 10 groupes de travail ? Quel va être leur rôle dans l'avenir des relations américano-iraniennes ?
8: Sur la question du nucléaire, les questions fondamentales ont trait d'abord au sort de l'uranium hautement enrichi, au contrôle et aux vérifications sur les centrales nucléaires iranienne. Et là-dessus, on voit difficilement déjà à ce stade, les Iraniens ont déjà dit qu'ils ne permettront pas des visites libres et approfondies de leur site nucléaire. Et sur l'uranium enrichi, il y a également des désaccords. Donc ces commissions, elles sont censées traiter, comme je l'ai dit, de l'uranium hautement enrichi et de l'inspection des sites nucléaires. Là-dessus, pour l'instant, les Iraniens ne cèdent sur rien et je doute qu'ils céderont.
7: Oui, et je précise que le porte-parole de la diplomatie iranienne a déclaré avoir eu une très brève discussion avec les États-Unis concernant la question du nucléaire et pas du tout une négociation, donc la terminologie est importante. Et Israël, dans tout ça, Emmanuel Navon, de quel œil l'État hébreu voit-il ces négociations, ces conclusions ?
8: Ça n'est pas un secret qu'en Israël, aussi bien pour la majorité que pour l'opposition à la Knesset, la décision du gouvernement Trump d'accepter quasiment toutes les demandes iraniennes à la suite des acquis militaires très importants de l'armée israélienne et de l'armée américaine contre l'armée iranienne, il y a là une déception énorme en Israël. À côté de cela, encore une fois, les Israéliens, dans leur majorité, attendent de voir quelle sera l'issue des négociations, ce qui est en soi la question la plus importante à ce stade. Mais il y a très clairement un sentiment de déception, d'une victoire militaire qui s'ensuit finalement d'un échec diplomatique, ou d'un revers diplomatique en tout cas. Mais encore une fois, comme je l'ai dit, il faudra attendre de voir quelle sera l'issue de ces négociations.
7: La cote de popularité de Donald Trump s'effondre-t-elle en Israël? La perception qu'a l'État hébreu du président américain évolue-t-elle?
8: Oui, il y a eu déjà des sondages publiés dans différents médias qui montrent effectivement que, alors même que Donald Trump était traditionnellement très populaire en Israël, eh bien, finalement, sa décision de négocier avec l'Iran et d'accepter les conditions iraniennes ont complètement renversé la tendance dans la façon dont il est perçu en Israël. Et puis, je crois que les Israéliens non seulement voient ce revirement de Donald Trump, mais ils voient également les déclarations agressives, offensantes de Jedi Vance, son vice-président contre Israël ces derniers jours, et la façon dont Jedi Vance s'affiche avec en Suisse les pires ennemis d'Israël, que ce soit le Qatar, l'Iran et le Pakistan. Donc il y a là effectivement certains signes qui inquiètent beaucoup les Israéliens et qui confirment le fait que Israël doit effectivement de plus en plus diversifier ses alliances dans le monde. Les États-Unis restent finalement le point d'ancrage de la diplomatie israélienne, mais rien n'est acquis, même aux États-Unis.
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10: Bonjour Yonatan Arfi. Président du CRIF, le Conseil représentatif des institutions juives de France, vous êtes avec nous, comme chaque mois de cette édition de la mi-journée, pour un tour d'horizon de l'actualité. Hier soir, à Paris, l'historien, le résistant assassiné par la Gestapo, le Français d'origine juive alsacienne Marc Bloch est entré au Panthéon. Vous avez assisté à la cérémonie. Le président Emmanuel Macron a prononcé un discours d'une vingtaine de minutes pour rendre hommage à la figure exemplaire de Marc Bloch. Plusieurs choses ont été dites par le chef de l'État, on va y revenir. Quels sont les moments de son allocution qui vous ont particulièrement marqué?
11: Comme beaucoup, je crois que j'ai été particulièrement sensible au fait que le président de la République montre en fait l'ensemble des visages de Marc Bloch aux Français, qu'il donne à voir évidemment son engagement de résistance, son engagement de combattant dans les deux guerres, ses actions évidemment dans le monde académique en tant qu'immense historien, mais aussi que la figure juive de Marc Bloch soit présente à la fois dans le discours du président de la République, il faut le dire, mais aussi dans une série de couvertures par la presse de cet événement. C'est rare de voir un pays capable de mettre à l'honneur une grande figure juive de son histoire et de le faire avec autant de simplicité. Donc il faut de temps en temps aussi savoir saluer ces gestes-là.
10: Emmanuel Macron, il a eu cette phrase en évoquant les persécutions antisémites subies par Marc Bloch sous Vichy. Voilà où mène inévitablement l'antisémitisme. Certains commentateurs, Yonatan Arfi, ont vu une allusion à l'extrême droite, vous aussi?
11: Il y avait dans le discours du président de la République, je crois, la volonté d'alerter les Français sur les risques que nous traversons actuellement, d'avoir une société qui cultive effectivement des dérives populistes à l'extrême gauche comme à l'extrême droite. Et je crois que le président de la République a saisi l'occasion de cette panthéonisation pour faire une forme d'éloge à la République. C'est ça qui était, je crois, très flagrant hier, parce que de Marc Bloch, beaucoup de ses grandes phrases, beaucoup de ses grands actes ont été des actes de déclaration d'amour à la République. Et c'est d'une certaine manière ce à quoi cette panthéonisation nous invitait tous. Ça tombe bien pour les Français juifs, c'est quelque chose qui est d'une certaine manière dans un ADN assez profond. Donc on était heureux de participer à ce moment de célébration.
10: Emmanuel Macron, il a à plusieurs reprises évoqué également la judéité de Marc Bloch. On a entendu des extraits il y a quelques instants dans le journal de Victor Benchimol. Ces derniers jours, dans le débat public, on a entendu une petite musique de la part de certains avec cette volonté de passer sous silence la judéité de Marc Bloch. On en a beaucoup parlé sur RCJ. Est-ce que, à vos yeux, le discours du président de la République hier soir au Panthéon a constitué une réponse à ces postures?
11: Oui, je sais pas, ça n'a pas été pensé pour être une réponse à ces postures. Je pense que ça a été imaginé comme la manière juste de parler de Marc Bloch au regard de ce qu'a été son destin de Français, d'historien, de Juif persécuté par les nazis dans la France de Vichy. Donc on a, je crois, un acte de justice et de vérité, tout simplement. Ça n'est pas une réponse, me semble-t-il, aux polémiques de bas étage entretenues par une partie de l'extrême-gauche sur la figure de Marc Bloch. Parce qu'on voit bien qu'il y a, d'une certaine manière, une approche idéologique qui voudrait déjudaïser Marc Bloch pour venir exonérer, au fond, l'extrême-gauche, et en particulier la France insoumise, de tout autocritique sur la question du rapport aux juifs et à l'antisémitisme. Donc le président de la République, évidemment, a répondu d'une manière plus élevée en prenant la figure de Marc Bloch dans toutes ses dimensions et c'est un discours qui doit être salué.
10: L'une des ayants droit de Marc Bloch, sa petite fille Suzette Bloch, a posé hier soir au Panthéon en compagnie de plusieurs élus de la France Insoumise qui assistaient à la cérémonie. La photo a été postée sur X par Manuel Bompard qui a écrit au sujet de cette cérémonie, je le cite, « un magnifique hommage pour une vie d'engagement qui ne cesse de nous inspirer ». Cette appropriation de l'héritage de la résistance par le parti de Jean-Luc Mélenchon, qu'est-ce que ça vient dire par rapport à ce que nous savons déjà sur ce parti d'extrême gauche ?
11: Bien, ça rejoint ce que je viens de vous dire à l'instant, c'est-à-dire la volonté pour la France insoumise d'essayer d'éteindre toute polémique autour de son rapport aux Juifs et de l'antisémitisme qui gangrène une partie du parti. Donc on a là-dessus la responsabilité de ne pas les laisser s'approprier cet héritage historique qui est celui de Marc Bloch. Je note aussi les méthodes grossières, d'une certaine manière. Moi, je trouve que cette photo, elle est indécente dans un moment et un lieu comme celui-là. Je la dénonce. Vous noterez que il y a pas d'équivalent, personne ne fait de photos de la sorte pour essayer de récupérer ou s'approprier l'héritage de Marc Bloch autrement.
10: Quand l'historien Patrick Boucheron et Patrick Lugman l'a raconté dans sa chronique, quand Patrick Boucheron sur France Culture hier matin interrogé sur Marc Bloch pour faire le lien avec l'antisémitisme aujourd'hui, eh bien il refuse de le faire. Il participe de ce positionnement idéologique selon vous ?
11: Oui, je questionne l'étrange silence de Patrick Boucheron hier matin sur France Culture. Comment peut-on imaginer qu'une grande conscience comme Patrick Boucheron, un historien de renom, refuse de répondre à une question sur l'antisémitisme contemporain? Il aurait été facile de répondre par une formule simple, par quelques mots d'empathie. C'est pas ce qu'il a choisi. Il a choisi de répondre avec cette formule « on vous laisse parler seul ». Et ce « on vous laisse parler seul », c'est une phrase d'une violence immense que tous les Français engagés contre l'antisémitisme ont pris pour eux, ont entendu pour eux. Et ça dit le déni qu'il y a aujourd'hui dans une partie de nos élites culturelles, intellectuelles en France, qui sont prêtes à s'engager sur la question du racisme, à raison, sur la question des violences sexuelles, à raison, sur les crises humanitaires dans le monde, à raison, mais qui ne trouvent pas un mot sur la question de l'antisémitisme contemporain. Voilà, tout est dit avec cette formule, on vous laisse parler seul, et elle restera malheureusement, je crois, comme un moment douloureux pour les Juifs, parce que c'est une forme de trahison des élites intellectuelles, une de plus, dans ce combat contre l'antisémitisme.
10: Marc Bloch a subi l'antisémitisme d'État, rappelé hier soir Emmanuel Macron, hein, celui de Vichy, mais aussi celui du régime nazi, on le rappelle, ses biens ont été spoliés. Ce à quoi nous faisons face aujourd'hui, est-ce que finalement c'est pas exactement l'inverse, un gouvernement des pouvoirs publics qui protège les Français juifs et un antisémitisme qui se diffuse au cœur même de la société par le bas, via les réseaux sociaux, via des manifestations, des collectifs pro-palestiniens? Est-ce que c'est pas ça finalement qui le rend particulièrement complexe à combattre, puisqu'il s'infiltre partout, dans les rues, dans les universités, dans les écoles, sur les lieux de travail?
11: Il y a effectivement des particularités à l'épisode antisémite que nous connaissons aujourd'hui dans l'histoire des Français juifs. Il y a des différences notables avec la période des années 30, et vous l'avez rappelé à raison, l'antisémitisme de la période de la Shoah ou pré-Shoah, c'était un antisémitisme d'État dans les sociétés européennes. On voyait bien qu'il y avait une persécution officielle des Juifs, ce qui n'est évidemment pas le cas aujourd'hui, puisqu'au contraire, les pouvoirs publics, malheureusement sans résultat suffisamment efficace, mais enfin les pouvoirs publics s'engagent dans le combat contre l'antisémitisme. La particularité de la période que l'on vit aujourd'hui, c'est plutôt une spécificité sur le fond. C'est un antisémitisme aujourd'hui qui se présente comme vertueux, qui se présente sous le visage de l'humanisme, sous le visage de l'anti-impérialisme, sous le visage de l'anticolonialisme. Et ce faisant, il désamorce une partie des barrages, des digues qui devraient lui faire face dans la société française. Et donc, on a, d'une certaine manière, une société française anesthésiée dans sa réaction face à l'antisémitisme, parce que cet antisémitisme à l'habileté de se présenter comme vertueux.
10: Mais justement, ce nouvel antisémitisme qui se présente comme vertueux, comme vous le dites, Jonathan Arfi, est-ce que c'est pas ça qui participe de la difficulté pour l'opinion publique de le regarder en face, car il est plus compliqué à décrypter et à comprendre?
11: Oui, mais l'antisémitisme, il utilise toujours les éléments de l'actualité pour se rendre plus difficile à désamorcer, plus difficile à dénoncer. On a un antisémitisme qui, dans l'histoire, s'est appuyé sur le dogme religieux. Pas simple d'aller lutter contre le dogme religieux dans des sociétés très observantes à l'époque en Europe. On a un antisémitisme qui s'est abrité derrière des dogmes scientifiques, pseudo-scientifiques racialistes, et ainsi de suite. On a aujourd'hui une particularité, c'est qu'effectivement, cet antisémitisme se saisit du prétexte de la guerre au Proche-Orient, se saisit de la guerre d'Israël avec le Hamas notamment, le Hezbollah, l'Iran aussi, pour nourrir une nouvelle rhétorique antisémitisme. Et la difficulté, c'est que des gens se laissent prendre. Je vois une jeunesse se laisser instrumentaliser. Quand le drapeau palestinien devient aujourd'hui l'étendard d'une génération, eh bien, c'est quelque chose qui doit nous questionner, parce que si on laisse ça s'installer comme une norme culturelle hégémonique, on se promet des jours difficiles, encore plus difficiles demain.
10: Cette obsession à l'égard d'Israël, impropre à LFI, on la retrouve aussi à présent dans d'autres composantes de la gauche, notamment au Parti Socialiste, avec deux exemples récents. Tout d'abord, l'annonce par Emmanuel Grégoire, le maire de Paris, de décerner la citoyenneté d'honneur aux Palestiniens de Gaza et de Cisjordanie, puis celle d'Olivier Faure, le premier secrétaire du PS, qui veut, dans une proposition de loi, interdire la commercialisation en France des produits issus des implantations de Cisjordanie. Quel lien faites-vous, Yonatan Erfi, entre ces deux prises de position? Elles participent d'une même idéologie qui est en train de s'implanter profondément, durablement, dans une partie de la gauche, au-delà de la France insoumise aujourd'hui.
11: La question avec le Parti Socialiste ou avec le maire de Paris, Emmanuel Grégoire, ça n'est pas, bien sûr, la solidarité avec des civils palestiniens. Nous avons tous de l'empathie pour des civils en détresse, où qu'ils soient dans le monde. En revanche, la difficulté que nous avons avec cette décision de citoyenneté d'honneur exclusivement aux civils palestiniens, c'est que occulte, elle invisibilise les détresses qu'il y a eu et qu'il y a dans la société civile israélienne. Les habitants des kibbutz qui ont été massacrés le matin du 7 octobre, ces habitants qui reviennent aujourd'hui difficilement vivre dans ces kibbutz martyrs, ne mériteraient-ils pas aussi cette citoyenneté d'honneur de la ville de Paris? Moi, je crois que Paris se serait grandi à avoir un geste qui aurait honoré les militants de la paix de tous les côtés de la frontière, parce que c'est comme ça que la voix de Paris aurait pu être utile. Elle se trouve là, d'une certaine manière, discréditée sur ce sujet, alors que sa force aurait été au contraire de pouvoir soutenir des militants de la paix de tous les côtés.
10: Vous avez comparé la rhétorique de Jean-Luc Mélenchon à celle de Jean-Marie Le Pen. En son temps, on y est encore loin de l'échéance présidentielle. Est-ce qu'il vous paraît possible, en l'état, en tout cas envisageable, imaginable, que Jean-Luc Mélenchon se retrouve au deuxième tour de cette élection dans un an, une hypothèse qui empêche de nombreux Français juifs de dormir, ou en tout cas de dormir sereinement?
11: D'abord, c'est malheureusement une hypothèse qu'on ne peut pas exclure ou balayer du revers de la main. En revanche, je peux vous dire que c'est un des sujets sur lesquels nous nous battons en priorité. Notre responsabilité, c'est de faire que Jean-Luc Mélenchon ne soit pas au second tour de l'élection présidentielle. Non pas que je pense qu'il ait des chances de l'emporter ensuite, je ne crois pas, mais d'abord ce serait lui donner la mainmise définitive sur la gauche française, et puis ce serait donner les clés en plus au Rassemblement National, qui l'emporterait largement dans ce cas-là. Donc on voit que Jean-Luc Mélenchon, aujourd'hui, pour les Français juifs, c'est pour moi un danger existentiel, parce que c'est quelqu'un qui, s'il accédait à de plus hautes responsabilités, mettrait en place des politiques d'une telle radicalité d'hostilité, de discours antisionistes, par exemple, qui rendraient très vite la vie des Français juifs impossible.
10: La France insoumise, encore, on l'a vu le week-end dernier avec sa marche antiraciste, elle se pose désormais comme l'unique opposant à l'extrême droite. Est-ce que vous y voyez un échec, une faillite de la part des partis démocratiques traditionnels face à ces discours?
11: D'abord, effectivement, on est enfermé aujourd'hui dans un schéma mental où, au fond, il n'y aurait plus que deux partis. Le Rassemblement National d'un côté, la France Insoumise de l'autre. Il faut quand même se souvenir que la majorité des Français, pour l'instant, rejettent encore ces deux partis-là. Qu'il y a entre LFI et le RN, sans doute 50% des Français qui sont attachés au cadre républicain, qui sont attachés à un débat public serein et qui ne se laissent pas berner par le discours de Jean-Luc Mélenchon, qui se présente comme le seul opposant au Rassemblement National. Donc on a là-dessus une responsabilité, c'est de remettre les choses en perspective. Et puis, c'est aussi, puisque on parle de la fête de la musique, c'est aussi d'éviter et de combattre les moments où la France insoumise s'accapare une partie de l'espace du commun, notamment cette place de la République le soir de la fête de la musique. Pour moi, c'est quelque chose qui était totalement déplacé. Ça doit être un espace partagé par tous les Français ce soir-là, pas ne pas dépendre de la carte politique de telle ou telle personne.
10: La ministre Aurore Berger a annoncé lundi soir devant les amis du CRIF que son projet de loi pour lutter contre le racisme et l'antisémitisme serait présenté le 9 juillet prochain en Conseil des ministres avant d'être débattu au Parlement à la rentrée. Est-ce que cette nouvelle version du texte qui avait été portée par la députée Caroline Yadan vous paraît suffisante pour combattre ces nouvelles formes d'antisémitisme ?
11: Nécessaire, oui. Suffisante, non. Malheureusement, parce que nous savons que une partie de des discours d'antisémitisme aujourd'hui se cachent derrière des rhétoriques antisionistes, que ce qui était la volonté du texte porté par Caroline Yadan de cibler ces discours antisionistes, eh bien, n'est pas repris en tant que tel dans le projet de loi. Mais en revanche, j'ai confiance dans le portage politique qui sera fait par Aurore Berger, parce que je sais que sur ces questions, elle sera en mesure de rappeler le cadre dans lequel ce projet de loi a été pensé, de rappeler que l'antisionisme, eh bien, aujourd'hui, il est en théorie déjà condamné quand il est vecteur d'antisémitisme, et donc que il a besoin de renforcer la loi, mais que la loi actuelle permet déjà de le combattre si on le veut. Donc on a besoin de réaffirmation politique. Je sais qu'Aurore Berger le fera, et j'espère que l'Assemblée et le Sénat joueront leur rôle pleinement à ce moment-là pour endosser ces choses-là. Mais par ailleurs, on aura besoin d'ouvrir ce débat sur l'antisionisme et sa composante et sa nature antisémite au moment de la présidentielle, en se rapprochant des principaux candidats à la présidentielle.
10: Pour conclure, Jonathan Arfi, quelle perspective vous voyez pour les Français juifs dans les semaines et les mois à venir ? Est-ce que c'est une question que vous vous posez au plus profond de vous-même ?
11: Vous savez, à cette question, régulièrement, des membres de la communauté m'interrogent et me disent « Mais comment vous voyez l'avenir ? Comment vous voyez vos enfants dans 10 ans, dans 20 ans ?» Et moi, vous savez, je suis partisan d'un retour à une identité juive de combat. Nous sommes malheureusement contraints à assumer que, eh bien, être juif, c'est devoir se battre pour notre condition juive dans la société française aujourd'hui. Et donc, très symboliquement, mes enfants sont aujourd'hui à l'école publique d'un côté et au Krav Maga de l'autre, parce que c'est d'une certaine manière le meilleur moyen pour qu'ils puissent marcher aussi tête haute en tant que citoyen français comme tous les autres.
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1: Le flash, Elsa Parienté.
2: Mort d'un soldat au sud Liban, le sergent-major réserviste Bazel Souaï, de 32 ans, chauffeur au sein du 75e bataillon de la formation Sarmi Golan, est mort dans le renversement d'un camion-citerne militaire. Un soldat de Tsahal a également été légèrement blessé lors de cet incident opérationnel. Pour le chef de la diplomatie américaine Marco Rubio, Washington serait complètement aligné avec ses alliés du Golfe dans ses discussions avec l'Iran. Le camp mené par le maire de New York, Zohran Mamdani, a remporté une victoire écrasante au primaire démocrate de la ville, ses candidats anti-israéliens en étant sortis vainqueurs. Brad Lander, qui a détrôné le député Dan Goldman dans le 10e district, a déclaré qu'il bloquerait toute aide militaire à, je cite, l'état d'apartheid d'Israël. État d'urgence décrété au Venezuela après le double séisme qui a frappé le nord du pays. 32 morts et plus de 700 blessés selon un bilan provisoire. Les États-Unis sont prêts et disposés à venir en aide au Venezuela, a affirmé le président américain Donald Trump. Et enfin, en France, la canicule s'étend encore. 50 millions de Français sont en zone de vigilance rouge. Cette journée pourrait être le pic de l'épisode caniculaire que connaît la France depuis le début de semaine. 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
3: Bonjour, chaque mois, nos auditeurs d'RCJ le savent bien maintenant, j'ai le plaisir de mettre à l'honneur une de nos 83 fondations abritées par la Fondation du judaïsme français. Ce mois-ci, il s'agit de la Fondation Jacques et Irène Darmon, dont l'objet est de soutenir et d'accompagner des actions en faveur de la santé, de l'éducation et de faire de l'assistance aux personnes en grande difficulté. Vous nous expliquerez pourquoi ces choix pour votre fondation. Bonjour Jacques Darmon.
4: Bonjour.
3: Avant de vous laisser la parole, Jacques Darmon, permettez-moi de vous présenter en quelques mots pour les auditeurs d'RCJ. Au-delà de l'immense discrétion et de la grande humilité qui vous caractérise, laissez-moi en quelques mots faire découvrir à nos auditeurs votre parcours admirable. Né en 1940 à Alger, vous êtes un ancien élève de l'école polytechnique, promo 1959, de l'École nationale de la statistique et l'administration économique et de l'ENA, je crois, promo Montesquieu.
4: Absolument.
3: Votre famille a quitté l'Algérie pour la France en 1949. À partir de cette époque, vous avez bénéficié de l'école de la République. Elle vous a donné une certaine vision, je crois, du rôle de l'école en particulier et de l'éducation en général. Nous en parlerons aujourd'hui. Deux carrières se succèdent chez vous, si j'ose dire. Dans un premier temps, vous vous dirigez vers la fonction publique en qualité d'inspecteur général des finances, puis en tant que directeur de cabinet, successivement dans les ministères de l'Industrie et de la Recherche, de la Culture et de la Communication, et de l'équipement. À partir de 1980, vous poursuivez votre carrière, mais cette fois dans le privé, en qualité de directeur général de Thomson, CSF, téléphonie et informatique, aujourd'hui Thales. Vous dirigez également différentes grandes institutions comme la filiale du groupe du Crédit Agricole, Freeland d'investissement, DDA Darmon d'Acosta Associés, et j'en passe, vous êtes un leader. Pour finir ce portrait rapide, au regard de votre longue et prestigieuse carrière, vous êtes également un homme de mots, un homme de lettres, auteur de plusieurs ouvrages, dont Le Grand Dérangement, La Guerre du Téléphone, Gérer la France comme une entreprise, c'est un vrai programme qui nous parle aujourd'hui, Stratégie bancaire et gestion de bilan, et Les infortunes de la pensée magique. Mais ma toute première question, Monsieur Darmon, se porte sur votre petite enfance en Algérie. À Alger, précisément, où vous avez grandi. Quels souvenirs gardez-vous et quelles valeurs, peut-être, gardez-vous? Vous dites, je crois, et je vais vous laisser la parole dans un de vos livres, « Je garde un souvenir heureux de mon enfance ».
4: C'est tout à fait exact. J'ai passé ma petite enfance dans le quartier populaire de Bab El Oued à Alger, et j'en garde un souvenir merveilleux, à la fois de visuel, c'est-à-dire de panorama, et puis aussi olfactif, c'est-à-dire qu'il y a des odeurs que je retrouve quelquefois maintenant dans le sud de la France et en Corse où j'habite, mais c'était quand même très particulier cette présence dans ce quartier populaire, mais populeux aussi, parce qu'il y avait beaucoup de monde, on rencontrait beaucoup de monde, et contrairement à l'image qu'on a aujourd'hui de la colonisation, c'était un monde extraordinairement varié, c'est-à-dire que tout le monde se côtoyait dans la rue, dans les magasins, dans les cafés, dans les cinémas, et donc j'ai un souvenir favorable de cette période-là.
3: Alors, peut-être un souvenir de l'école, parce que l'école et l'éducation, on va le dire, a axé, c'est le fil rouge de votre vie, les études que vous avez faites, ce que vous avez transmis, ce que vous faites encore. Donc, est-ce que peut-être vous avez même une image de l'école?
4: Alors,
3: de cette époque?
4: Alors j'ai commencé donc l'éducation primaire à 5 ans dans une école qui était pas très particulière parce que c'était à la fois une école de filles dans laquelle il y avait que 4 garçons au milieu des filles et puis c'était une école à classe unique. C'est-à-dire qu'au fur et à mesure qu'on progressait, on changeait de rang tout au cours de l'année. Donc on s'améliorait, on passait dans le rang suivant et on parcourait au fur et à mesure de ces progrès. C'était une expérience tout à fait intéressante et j'étais tout à fait surpris en arrivant à Paris à l'âge de 8 ans de rencontrer des classes alors complètement différenciées. D'abord uniquement de garçons puisqu'à l'époque il n'y avait pas de mixité et puis où par définition on était assis à un certain endroit et on y restait jusqu'à la fin de l'année.
3: Alors, L'école, l'éducation, je crois que vous êtes proche de Maurice Tchéniaud, également fondateur, qui a une fondation abritée chez nous, de monsieur, j'ai envie de parler de Maurice Lévy également, qui est présent chez nous. Et pour vous, l'école et les jeunes, hein, c'est l'école et les jeunes. Et par exemple, Maurice Tchéniaud, elle avait l'habitude de dire « un pays qui réussit est un pays où chaque jeune peut réussir ». Et en France, aujourd'hui, il y a 2 millions de jeunes qui sont en véritable difficulté scolaire. Je crois un peu dire ce que vous dites, mais c'est peut-être la raison pour laquelle vous avez fait de votre fondation abriter un objet, un de ses objets, l'éducation.
4: Je crois très franchement que l'école joue un rôle fondamental. C'est-à-dire que c'est non seulement la possibilité pour chacun d'entre nous de progresser, de s'adapter au monde, d'être capable d'y faire face, mais c'est aussi la possibilité pour chacun de rentrer dans ce qu'on appelle l'ascenseur social, c'est-à-dire d'échapper au déterminisme de sa naissance. Et le drame de la France aujourd'hui, c'est que l'ascenseur social ne fonctionne pas, ou fonctionne mal, disons, ou fonctionne insuffisamment. Et l'école publique ne remplit pas le rôle qu'elle avait rempli autrefois, dont moi j'ai beaucoup bénéficié, mais d'autres ont beaucoup bénéficié. On cite toujours le parcours d'Albert Camus ou de Georges Pompidou, qui ont été sortis de la difficulté initiale de leur famille par l'école, et grâce à l'école. Et je crains qu'aujourd'hui, ce parcours soit plus difficile et plus rare.
3: Alors c'est peut-être une des raisons. Alors, je voulais d'abord souligner que votre fondation, qui s'appelle Jacques et Irène Darmon, ce n'est pas parce que le genre n'a pas d'importance pour vous, mais c'est qu'il existait une autre fondation qui s'appelait Irène et Jacques Darmon. Voilà, il fallait remettre à l'honneur votre élégance.
4: Je ne pouvais pas faire autrement.
3: Et donc, parce que l'éducation, qu'est-ce que vous avez, ou quels sont... Alors, j'ai une double question. Comment vous avez choisi les associations et les programmes que vous allez continuer à aider? Et quels sont les programmes que vous faites dans l'éducation, que vous accompagnez?
4: Écoutez, vous avez la gentillesse de me demander de parler, mais la fondation que nous animons, ma femme Irène et moi, est une petite fondation. C'est une fondation familiale qui ne relève pas des grandes structures qui jouent un rôle essentiel dans le monde de la philanthropie.
3: Mais en disant ça, vous nous aidez, parce que en fait, vous dites à nos auditeurs, ce n'est pas une petite fondation, mais vous dites à nos auditeurs que tout le monde peut devenir fondateur.
4: Absolument.
3: Que c'est ça, ce message que vous portez là, il est essentiel. Parce qu'on pense aux grands, aux grands philanthropes, et vous êtes une personne grande, mais on pense aux philanthropes dont on a l'habitude, dont les noms font tous les jours la une des journaux, mais vous êtes vraiment l'incarnation de ces belles fondations dont nous sommes très friands à la Fondation du judaïsme français.
4: Eh bien écoutez, je vous en remercie. Et donc, compte tenu de notre taille modeste, j'ai tendance à choisir des bénéficiaires de cette dotation qui sont eux-mêmes de petites structures. Pour deux raisons. La première, c'est que j'en parlerai tout à l'heure, la philanthropie suppose un contact personnel. C'est plus facile avec des petites structures qu'avec des grandes maisons. Et deuxièmement, parce que nous avons le sentiment que notre appui est plus significatif. Qu'il se noie pas dans un flot considérable de ressources, et donc on a plus de satisfaction de voir que son action, eh bien, on le voit concrètement dans les réalisations qui en résultent.
3: Mais ce que vous dites, je crois, est valable pour tout le monde. Lorsqu'on agit, on n'a pas envie d'être perdu dans la masse, et cet argument est très fort et très vrai.
4: Absolument.
3: Alors, vous choisissez vos associations aussi en fonction de critères humains? De bénévoles,
4: de critères humains, d'abord de critères humains qui résultent de choix financiers, c'est-à-dire que moi j'ai été déçu dans le passé par des associations qui consacraient énormément des fonds qu'elles avaient reçus, soit pour des frais de gestion, soit pour lever des fonds.
3: Alors, on a notre directeur financier ici, donc je crois que nous sommes tout à fait fiers du faible taux, et ça pourra faire...
0: Nous avons un taux qui est aussi entre 6 et 7%.
4: Voilà, c'est raisonnable.
3: Qui, en fait, fait partie une de nos forces, et c'est aussi pour ça que vous êtes fondateur à la Fondation des Judaïsmes.
4: Bien sûr, sans hésiter. Donc, pour avoir, je crois que c'est d'ailleurs le cas de la Fondation du judaïsme français, pour avoir des frais de gestion faibles, il faut avoir l'appui d'un certain nombre de bénévoles. Parce que si on est obligé de tout rémunérer, non seulement les salariés, mais des services extérieurs, etc., par définition, les frais de gestion augmentent. Donc la présence de bénévoles, c'est à la fois la garantie que ces frais de gestion sont limités, et puis c'est aussi une garantie de l'implication personnelle des gens qui participent. Et donc voilà, c'est un des critères.
3: Donc bénévolat et frais de gestion, oui, si on pouvait résumer, oui, oui, qui ont été. Qui
4: alors font ceci dit, dans les axes que vous avez dit tout à l'heure, et qui sont quand même un peu spécialisés quand même.
3: Oui, dans l'éducation, voilà, la santé et voilà, et l'aide aux personnes isolées.
4: Voilà, c'est dans votre. Les personnes en difficulté, exactement.
3: Alors, je crois savoir, et je l'ai pas dit dans la toute petite biographie ou la présentation, que vous étiez également juge au tribunal de commerce et Et là, c'est encore un autre aspect de votre personnalité. Vous avez vu, j'ai envie de dire, l'humain dans sa beauté et parfois dans ses aspects plus noirs. Ça essaie également, puisqu'à la Fondation du judaïsme, on a pour volonté de réparer le monde. C'est aussi, à votre manière, une manière de réparer le monde et de le rendre plus juste.
4: Alors, ce que beaucoup ne savent pas, c'est que les juges au tribunal de commerce sont des juges bénévoles.
3: Oui.
4: Et donc, ça fait partie d'une expérience de bénévolat. Alors, appliqué, parce que c'est une tâche assez lourde, hein, qui demande plusieurs jours de travail par semaine, hein, c'est pas simplement des rencontres. Et ce bénévole-là est en effet au service de la justice, c'est-à-dire du peuple français, comme on dit, puisque ces jugements sont rendus au nom du peuple français. Et les litiges qui sont posés sont quelquefois des litiges de grandes sociétés, mais ce sont souvent des litiges de petits commerçants, d'entrepreneurs individuels, qui vont depuis la problème de droit classique jusqu'à des problèmes plus dramatiques, parce que on traite de redressement judiciaire, éventuellement de liquidation judiciaire. Et là, on rencontre des problèmes de personnes, puisque la liquidation judiciaire, ça consiste à dire à un entrepreneur qu'il a travaillé 10, 20, 30 ans de sa vie et que tout d'un coup, tout disparaît. Non seulement son entreprise, mais quelquefois une partie de son patrimoine personnel. Donc c'est un moment très difficile et qu'on a quelquefois des réunions et des séances assez douloureuses où souvent les gens se mettent à pleurer, si je puis dire, devant la difficulté. Donc on essaye de trouver les solutions humainement les plus favorables.
3: Alors, vous avez travaillé dans la fonction publique, dans la fonction privée, vous avez été juge au tribunal de commerce, et puis, j'ai envie de dire, cette dernière belle partie se consacre à la philanthropie. Et la philanthropie, quand on va rester dans le monde de l'éducation, et vous allez voir pourquoi, c'est d'une part de très jolies associations que vous accompagnez, et jolies, c'est un nom un petit peu naïf, des associations à vocation forte, comme l'association Coup de Pouce, oui, que vous accompagnez, peut-être, oui, que vous voulez nous en dire un mot. Et puis après, ce qui nous intéresse aussi, je crois que dans l'éducation, il y a quelque chose qui vous sensibilise beaucoup, c'est la musique, et l'éducation par la musique. Donc je vous laisse vous expliquer pourquoi vous avez choisi ce type d'association et ce que ça peut amener aux jeunes également.
4: Eh bien, l'association Coup de Pouce, qui est présidée par Madame Nota aujourd'hui,
3: oui,
4: est une association qui a pour but d'aider les enfants et de leur donner un coup de pouce dans leur parcours scolaire. Et ce que j'ai apprécié dans cette association, c'est la qualité de la méthodologie. Parce que accompagner les enfants, tout le monde a envie de le faire, mais il y a quand même une méthodologie si on veut que cette aide soit efficace. Et le propre de cette association, c'est qu'elle a réussi à former ses formateurs, à leur donner un matériel pédagogique adapté. Et c'est une action qui se déroule sur tout le territoire national, avec l'appui des municipalités. Et ce concours des élus locaux est aussi quelque chose de très important. C'est ça, dans le fond, elle agit sur la base de volontariat des élus locaux. Et donc, j'ai trouvé que c'était une bonne idée, et voilà pourquoi je m'y suis associé.
3: Et ça s'adresse à des tout jeunes aussi. La formation de l'apprentissage.
4: Absolument.
3: Faut le faire très jeune. Et là, ce sont, je crois, des jeunes de CP, non?
4: C'est des classes primaires, oui. On va quelquefois au cours moyen, comme on disait autrefois. Mais ce sont, en effet, des jeunes. Et c'est des associations qui fonctionnent avec des groupes petits. C'est pas, on travaille pas à quelques dizaines de personnes, pas plus. Donc, voilà, j'ai trouvé que cette association
3: alors,
4: méritait.
3: Parlez-nous, Vous savez, ça va très très vite quand on parle. On croit que c'est très long. Il nous reste peu de temps. Parlez-nous de la musique aussi, dans ce que, parce que je crois que ça vous tient à cœur.
4: Alors la musique, c'est une passion personnelle, mais je trouve que c'est intéressant de, dans deux directions. Nous participons à l'aide de l'Institut des musiques juives qui s'efforce de retrouver à la fois les musiques, les partitions, les histoires de cette musique juive. C'est quelque chose
0: que nous avons reçu.
3: Tout à fait.
4: Vous avez reçu, qui est ici. Et deuxièmement, nous soutenons une association du Palais Royal qui a l'objet de faire connaître la musique classique dans des milieux sociaux qui ignorent tout de ce que c'est qu'un violon ou même un piano. Et on assiste à des choses extrêmement émouvantes, c'est-à-dire que Jean-Philippe Sarkoz, qui anime cet orchestre, se présente devant ces jeunes qui sont bruyants, qui sautent sur leurs sièges, qui poussent des cris. Quand ils voient les musiciens arriver avec leurs instruments étranges, ils rigolent, ils poussent des cris. Et puis la musique commence et le silence s'établit dans la salle. Et tout d'un coup, on intéresse à quelque chose qui est un peu élaboré, des gens qui ne connaissaient pas du tout de quoi on allait leur parler et ce qu'ils allaient entendre. Et je trouve que ce progrès qu'on sent instantanément dans cette salle, c'est quelque chose de formidable.
3: C'est un langage universel en réalité, ce langage universel. Alors, pour finir l'émission, j'ai envie de vous demander quel serait à vous, même si vous reconnaissez pas comme tel, comme philanthrope, parce que c'est comme vous l'êtes, quelle définition vous donneriez aujourd'hui à la philanthropie, votre propre définition?
4: Écoutez, moi, je dois dire que je suis arrivé à la philanthropie par cette réflexion qu'avait faite Hillel le Sage, il y a près de 2000 ans, qui disait donc, si tu t'occupes pas de toi, qui le fera, mais qui ajoutait immédiatement, si tu n'es plus que pour toi, qui es-tu? Et cette phrase est forte parce que elle signifie que pour être un homme, il faut s'occuper des autres. Il faut se tourner vers les autres. Et comme disait Monsieur Lévinas, Emmanuel Lévinas, il faut voir le visage de l'autre. Alors, il y a beaucoup de façons de s'occuper des autres. La philanthropie, ça consiste à apporter des ressources. Mais la philanthropie, c'est pas l'aumône. L'aumône, c'est donner et puis partir. La philanthropie, c'est aider et accompagner. Et l'accompagnement, à mon avis, essentiel, c'est accompagner, soutenir, encadrer, suivre, etc. Et l'aide, c'est une aide qui doit permettre de construire, de bâtir quelque chose, de se bâtir lui-même, et qui doit avoir notamment pour avantage de permettre éventuellement de se passer de l'aide et d'échapper au déterminisme social, d'échapper aux contraintes de la vie quotidienne, etc. Donc c'est en ce temps de Pessah, si vous voulez, je dirais que c'est une façon de sortir d'Égypte, de trouver une certaine liberté, et c'est une forme de liberté par la fraternité.
3: C'est une très belle définition, et le mot accompagner accompagne bien votre objet de votre fondation. C'est un mot qu'on retrouve dans votre objet de fondation. Alors, ça va être un peu difficile, mais peut-être pas la transition avec la rubrique de notre directeur financier Rémi Serruya, qui va nous parler aujourd'hui.
0: Eh bien, je vais vous parler de l'IFI.
4: Ah, ben voilà.
0: Voilà, bonjour Véronique, bonjour Jacques Darmon, bonjour à tous.
4: Bonjour.
0: Nous sommes déjà fin avril, et comme chaque année, à la fin des fêtes de Pâques, eh bien, revient la déclaration de revenus ainsi que la fameuse déclaration d'impôt sur la fortune immobilière, la numéro 2042 IFI. Un petit rappel, si vous habitez Paris ou la région parisienne, vous avez jusqu'au mercredi 8 juin pour déposer vos déclarations. Mais revenons à cette déclaration sur la fortune immobilière. Créée en 2018 en remplacement de l'ISF, elle concerne les contribuables qui disposent d'un patrimoine immobilier dont la valeur nette excède 1,3 million d'euros. 1,3 million d'euros net veut dire après déduction des dettes liées aux actifs immobiliers comme les emprunts bancaires ou encore l'abattement de 30% de la valeur de l'habitation principale si vous n'êtes pas en SCI. Le patrimoine à déclarer comprend l'ensemble des biens ou des droits immobiliers du foyer détenus en France et, ne pas oublier, à l'étranger. Autre point important, si vous êtes domicilié fiscal à l'étranger, vous devez néanmoins déclarer les biens et droits immobiliers que vous possédez en France. Mais Savez-vous que depuis la loi TEPA de 2008, il a été donné aux particuliers la possibilité d'effectuer un don à une fondation reconnue d'utilité publique et le déduire de sa déclaration IFI. Cette formidable opportunité permet de transformer son impôt en don et ainsi lui donner du sens. Au moment de déclarer nos impôts, nous pouvons profiter du dispositif IFI afin d'agir pour un monde plus juste. Un don à la Fondation du judaïsme français, reconnue d'utilité publique, permet d'investir dans des centaines de programmes à vocation sociale, éducative ou culturelle. Grâce aux dons reçus, la Fondation aide les plus démunis, favorise l'éducation, soutient la recherche scientifique et contribue à faire connaître le patrimoine culturel et les valeurs du judaïsme. En créant un véhicule fiscal simple et efficace comme l'IFI, le gouvernement a donné la liberté à chacun de choisir la destination finale de son impôt, soit à l'administration fiscale, soit un projet social qui nous tient à cœur. Merci à vous.
3: Merci Rémi. Et maintenant, en deuxième partie d'émission, nous avons la chance d'accueillir Perrine Simon-Naoum, qui va accueillir son invité.
5: Bonjour Frédéric Ramel.
6: Bonjour.
5: Vous êtes directeur du département de sciences politiques à Sciences Po Paris. Vous êtes chercheur au CERI et spécialiste de philosophie des relations internationales que vous abordez soit par le domaine du droit, mais aussi, on va le voir, par une réflexion plus philosophique. Et vous nous proposez, dans un ouvrage qui vient de paraître à CNRS Édition, de réfléchir sur le thème de la bienveillance dans les relations internationales. Alors, ce livre, dites-vous, est né d'une frustration, celle de voir l'espace mondial appréhendé du point de vue de la rationalité, alors que, dites-vous, on pourrait aussi l'approcher du point de vue de la sensibilité. Et donc, la bienveillance viendrait s'opposer aux trois mondialisations, aux trois phénomènes que vous dénoncez, c'est-à-dire l'extension de la violence dans les relations internationales, notamment à travers le terrorisme, une forme de mondialisation aussi de la souffrance dans les relations internationales, et puis celle de l'indifférence. Alors, on pourrait être tenté, je dirais, de plaisanter un peu, enfin, de plaisanter si c'était drôle, ça ne l'est pas, en vous disant qu'il est quand même un peu paradoxal aujourd'hui, au moment où on voit que des atrocités sont commises en Ukraine par les troupes russes, de s'interroger sur les relations internationales du point de vue de la bienveillance. Est-ce que vraiment le sentiment de bienveillance a encore sa place aujourd'hui ?
6: Je le crois, j'en suis intimement persuadé, notamment parce que cet ouvrage, vous avez utilisé le terme tout à l'heure d'opposer la bienveillance à d'autres formes de mondialisation. Pour moi, c'est probablement moins une opposition que un ajout, une couche ou une dimension de l'espace mondial qu'on ne voit pas, qu'on ne veut pas voir, qu'on sous-estime, qu'on met de côté, qu'on met au placard, alors qu'elle est tout à fait présente. Et vous venez d'évoquer évidemment la situation tragique de la guerre en Ukraine, mais il me semble que au moins déjà sur trois points, la bienveillance se donne à voir, y compris pendant cette période. Tout d'abord, les appels à la retenue stratégique, c'est-à-dire une forme de dénonciation de la politique impérialiste de Vladimir Poutine à travers deux résolutions au sein de l'Assemblée générale des Nations Unies qui ont été votées début mars et à la fin du mois de mars, avec 140 voix et 141 voix. D'autre part, la bienveillance, c'est porter secours aux vulnérables. Et il y a toute une série de mesures qui ont été prises, à la fois par les États, également par des villes et par des individus comme vous et moi, des individus ordinaires qui s'impliquent et qui sont aussi des acteurs de l'espace mondial, qu'on a souvent tendance à mettre de côté aussi, en considérant qu'il n'y a que les États. Et puis, une troisième dimension qui là porte plutôt sur les enjeux de cette guerre, au-delà de ce qui se passe à l'échelle politico-militaire, qui est en effet l'échelle stratégique, ce sont les conséquences sociales et économiques de cette guerre à travers les questions alimentaires et notamment la question du rapport aux céréales qui à travers ces deux greniers à blé que sont la Russie et l'Ukraine et qui font que aider à l'amélioration des conditions sociales d'existence à l'échelle de la planète sont nécessaires, y compris face à ce type d'événements qui sont d'abord et avant tout des événements militaires. La sécurité, ce n'est pas seulement une question de baïonnette ou d'armement, c'est aussi une question de pouvoir s'alimenter à la fin du mois.
5: Alors, je voudrais revenir peut-être sur un propos un petit peu plus général autour de la bienveillance. Quand on parle de bienveillance, on pense d'abord aux relations interpersonnelles. Il est tout à fait contre-intuitif, d'une certaine façon, de référer cette bienveillance aux relations entre les États. Qu'est-ce que vous appelez, comment définissez-vous la bienveillance dans ce domaine des relations internationales? Et peut-on parler de bienveillance d'un État à l'égard d'autres États?
6: Je vais répondre en deux temps. La première, pour vous dire que dans l'étude des relations internationales, on a l'habitude d'utiliser le terme de bienveillance pour qualifier des États à deux niveaux. Le premier niveau, c'est la neutralité. On parle de neutralité bienveillante. Donc un État est bienveillant lorsqu'il ne prend pas parti à un conflit, donc il reste en dehors. Il adopte une position de tempérance et de retenue stratégique, comme j'évoquais un peu tout à l'heure. Et puis la deuxième expression de bienveillance conventionnelle dans l'étude des relations internationales, c'est une puissance bienveillante, une puissance hégémonique bienveillante. L'hégémone bienveillant, celui qui dispense de la sécurité pour tout le monde, et peut être considéré comme bienveillant. Dans cet ouvrage, j'essaye de sortir de ces deux conceptions qui me semblent très étriquées. La neutralité et l'hégémonie. Elles sont très étriquées parce que elles sont très adossées à une conception de l'État rationnel. C'est pour des intérêts qu'on est neutre, ou c'est pour des intérêts que, ou on fait croire que les intérêts particuliers d'un État correspondent à l'intérêt universel. Donc il y a un travail de légitimation qui parfois fonctionne, mais parfois fonctionne pas forcément bien. Donc j'ai voulu sortir de cette catégorie pour essayer d'explorer une autre dimension. Et cette autre dimension, c'est d'abord les autres acteurs que les États. J'ai évoqué les individus, mais aussi donc les villes et les organisations non gouvernementales. Et je l'ai abordé au prisme d'une disposition morale, c'est-à-dire une manière d'être qui est fondée sur l'attention à autrui et au milieu dans lequel nous évoluons. Donc c'est une manière d'être qui est fondée sur l'attention, et cette attention, c'est tout d'abord, tout simplement, la retenue et la tempérance, et puis cette manière d'être, elle est fondée sur deux types de bienveillance que j'ai essayé de distinguer, une bienveillance négative, la non-nuisance, donc ne pas porter préjudice à autrui, et on peut noter dans l'histoire longue eh bien cette tendance à l'échelle globale de cette non-nuisance, à travers des dispositifs aussi maintenant en droit de ce qu'on appelle la diligence due ou la due diligence, anticiper le fait qu'on va causer un préjudice. Et puis, la bienveillance positive, qui est celle-ci, porter secours aux vulnérables en situation de détresse et promouvoir raisonnablement le bien. Mais du coup, en dehors, je dirais, seulement des États, il y a d'autres acteurs qui peuvent être impliqués, notamment des organisations intergouvernementales, et une disposition morale qui dépasse la question de l'intérêt.
5: Alors, on y viendra effectivement tout à l'heure. J'aurais voulu vous demander, Frédéric Ramel, de donner des exemples concrets, c'est-à-dire, par exemple, ces formes traditionnelles de bienveillance. Est-ce que c'est la Finlande, par exemple, pour l'une? Est-ce que c'est les États-Unis pour l'autre? Et donc, à quoi correspondrait concrètement le type de bienveillance au niveau des relations internationales, dont on a compris donc une correspond pas tout à fait à ce que nous entendons par bienveillance. Quels sont les exemples aujourd'hui?
6: Alors, dans la conception très classique de la bienveillance, la neutralité, la Suisse ou d'autres États qui choisissent Voilà, ça c'est une première conception. L'hégémonie, c'est l'hégémonie par exemple de la Grande-Bretagne au XIXe siècle ou l'hégémonie des États-Unis, mais qui se confond pour moi avec de l'hégémonisme, c'est-à-dire une idéologie qui fait croire que, évidemment, il y a un double intérêt d'un État comme une puissance de la sorte et puis l'intérêt de tous. Et je viens maintenant à des exemples plus concrets, cette fois-ci du point de vue de la manière d'être, de la manière de se comporter. Toute la politique des États scandinaves fondée sur la médiation, c'est-à-dire trouver des solutions pacifiques à des conflits internationaux. Ça relève, à mon sens, d'une illustration de la bienveillance. Tout ce qui relève de ce qu'on peut appeler une humanitarisation des opérations de paix, c'est-à-dire de prendre en considération que les famines ou que l'aide humanitaire constitue, et la protection des civils aussi, constitue une façon de protéger les personnes les plus vulnérables. Pour moi, c'est une expression de bienveillance au-delà de cette conception un peu étriquée de l'intérêt. Autre expression de bienveillance, je parlais des organisations intergouvernementales qui me semblent être des clés aussi dans le monde contemporain pour agir de façon bienveillante. Le programme alimentaire mondial, en plein Covid, c'est lui qui a contribué à ce que, malgré la fermeture de tous les vols et de tous les corridors aériens, a assumé la fourniture de nourriture dans les pays du Sud. Voilà quelques exemples, et on pourrait les multiplier aussi sur, par exemple, les conduites de sobriété des individus ordinaires ou encore l'accueil dans les villes, refuge des migrants.
5: Alors on voit, Frédéric Ramel, qu'à travers cette notion de bienveillance, finalement, ce que vous nous dites, c'est qu'il ne faut pas totalement désespérer peut-être totalement désespérer des relations internationales. Pourtant, l'une des questions qu'on pourrait vous poser, c'est... D'accord, ok, vous êtes à la tête d'un État, vous adoptez une politique bienveillante, mais ça ne veut pas dire que les autres États vont se rendre à cette même politique, ni même vous en savoir gré.
6: Absolument, ça pose la question de la portée de la bienveillance. Dans cet ouvrage, j'essaye aussi de réfléchir à l'intensité et aussi la portée de cette bienveillance, d'autant plus que, à la différence de la justice, on ne pourra jamais vous reprocher de ne pas avoir été bienveillant. Alors que lorsque vous commettez une injustice, oui, vous vous exposez à des plus que des critiques, vous pouvez vous exposer à des poursuites judiciaires. J'établis bel et bien cette distinction. Un État, cela dit, si il déploie une intempérance, c'est-à-dire le contraire de ce que je disais tout à l'heure, une manière d'être fondée sur la mesure et la retenue stratégique, il s'expose tôt ou tard à justement des conséquences dont il aura du mal à sortir. On le voit tout à fait, par exemple, pour les États-Unis en Irak. On le voit tout à fait lorsque des politiques impérialistes se déploient, au bout d'un moment, elles ne payent pas. Et on pourra dire, les auditrices et les auditeurs pourront penser ce qu'ils voudront, évidemment. Mais moi, je considère que Vladimir Poutine, à travers cette politique impérialiste, quelque part, est d'un autre temps. D'ailleurs, Angela Merkel, lorsqu'elle l'avait rencontré en 2014, avait bien noté qu'il était dans un autre monde, quelque part. Il n'avait pas compris que nos vulnérabilités à l'heure actuelle, elles sont réciproques. Nous sommes, quel que soit l'État, vous évoquiez tout à l'heure, en posant cette question, les autres, s'ils ne sont pas bienveillants, je ne pourrais pas les forcer à l'être, mais nous sommes tous englués aujourd'hui dans des vulnérabilités réciproques. La pandémie en était l'illustration, le changement climatique en est une autre, et donc les réponses ne peuvent être qu'à l'échelle globale. Si je reprends l'expression assez acerbe du sociologue Bauman, soit on coopère à l'échelle mondiale, soit ce sont les fausses communes.
5: Alors, la bienveillance, je dirais, ne s'oppose pas seulement à la violence, elle s'oppose aussi peut-être à ce qu'on pourrait appeler la malveillance. Et je pense ici notamment aux fake news, évidemment à l'intervention de la Russie dans les élections des pays démocratiques, au désir de nuire. Et donc l'une des questions qu'on pourrait vous poser également, c'est de savoir si le fait d'approcher comme ça les relations internationales à travers des notions comme la bienveillance ou finalement, est-ce que on peut voir là un rapprochement entre on pourrait dire une politique à l'échelle nationale et un modèle international. Est-ce que les deux modèles, finalement, les deux types de politiques viendraient à se ressembler ?
6: Alors, je pense intimement que la politique aujourd'hui qui tend à opposer les affaires du dedans et les affaires du dehors, les affaires internes et les affaires externes, cette façon de penser la politique est de plus en plus désuète, puisque les enjeux auxquels nous sommes confrontés à l'échelle globale rejaillissent évidemment à l'échelle locale et aux échelles nationales. Et dans cette perspective, articuler les deux me semble être l'enjeu de notre temps. Nous sommes obligés de raisonner différemment. Toute la modernité et la construction des États a été de bien séparer. Nous avons des frontières et on assume à l'intérieur de ces frontières la prospérité, la tranquillité et la sécurité. Aujourd'hui, on ne peut plus raisonner en ces termes aussi stricts, du moins lorsqu'on regarde l'évolution des insécurités à l'échelle globale et la manière de penser aussi la prospérité, on ne peut pas la penser indépendamment de ce qui se passe à l'extérieur. Cela ne veut pas forcément dire de faire de la bienveillance le fondement de la politique, puisque ça, j'y suis très attaché. Pour moi, c'est une brique, ce n'est pas une clé de voûte qui tient à l'édifice. La justice est beaucoup plus importante, quelque part, dans une société que la bienveillance. C'est une brique. C'est une brique à l'échelle des sociétés nationales et de la société mondiale. C'est une brique qui permet la civilité, le liant, et de se préoccuper et d'être attentif à l'autre.
5: Mais là encore, pour vous titiller un peu, est-ce que finalement, la bienveillance, ce ne serait pas les intérêts bien compris ?
6: En partie, des intérêts bien compris, mais aussi une prise en considération de l'esprit de solidarité. Parce que dans la bienveillance, il y a l'idée que l'autre est un autre moi-même. Je dis bien un autre moi-même, c'est un semblable, et qui est dans une relation d'échange et de réciprocité. C'est la raison pour laquelle, d'ailleurs, je fais la distinction entre bienveillance et paternalisme, puisque beaucoup de, même des philosophes considèrent que l'intervention en Libye relève de la bienveillance, par exemple. Pas du tout, c'est du paternalisme. C'est imposer à l'autre notre propre conception des régimes politiques. D'ailleurs, l'intervention en Libye en 2011 a été menée au nom de la responsabilité de protéger, mais on a traversé le Rubicon, on a traversé le Styx en imposant aux autres une conception du régime politique. Pour moi, ce n'est pas de la bienveillance, c'est du paternalisme.
5: La bienveillance, donc, serait aussi différente, par exemple, de ce qu'on appelait à un moment le droit d'ingérence ?
6: Complètement. Dans le droit d'ingérence, il y a le risque de vouloir imposer à l'autre ses propres conceptions. Lorsque le droit d'ingérence se fait au nom de la protection des droits, certes, mais il faut être particulièrement prudent lorsque on impose aux autres ses propres conceptions. Donc, ça suppose en effet une relation d'échange. Mais je reviens sur l'intérêt bien compris. Vous avez raison, mais l'intérêt bien compris que nous sommes aujourd'hui sur Terre, dans une obligation de penser la solidarité, le solidarisme.
5: Alors, autre point qui pourrait venir peut-être mettre en échec cette solidarité, on le voit bien, c'est que, évidemment, les relations internationales, elles ne sont pas conduites seulement par les États. Elles sont aussi conduites par des multinationales, aujourd'hui les GAFAM, dont on sait qu'ils ont un poids central dans les relations internationales. Alors, peut-être que des États démocrates pourraient d'une certaine façon se plier à ces règles de bienveillance. Au nom de quoi est-ce que des géants industriels le feraient ?
6: Alors oui, on se pose là la question aussi de l'implication de ces acteurs de la société dite civile dans l'espace mondial. Ça pose d'ailleurs au-delà de la question de la motivation de ces acteurs, de ces firmes multinationales, qui est pour moi la motivation réputationnelle. C'est-à-dire qu'au bout d'un certain temps, à nouveau, si ces entreprises, on l'a vu dans les années 90 avec Nike, on l'a vu avec un certain nombre de scandales, au bout d'un certain temps, la réputation est telle, où ils sont tellement exposés à l'échelle d'une société qu'ils ne peuvent pas, à un moment donné, prendre en considération l'image qu'ils renvoient de leurs activités auprès des populations. Mais au-delà, ça pose la question de l'inclusion. C'est-à-dire que je parle de l'inclusion des différents acteurs dans la gouvernance mondiale. Les États, évidemment, sont centraux, ils resteront centraux, mais ils ne peuvent plus être les seuls acteurs sur la scène et les autres ne sont plus dans les coulisses. On a maintenant des dispositifs, même si certains États essayent de contrôler la validation de ces acteurs non gouvernementaux dans la gouvernance. Le Conseil de sécurité alimentaire, par exemple, ou même dans d'autres formes de gouvernance, associe de plus en plus des entreprises et des ONG dans le fonctionnement des organisations internationales, ce qui est la preuve qu'on peut aussi chercher des intérêts bien compris au-delà des États.
5: Alors, dernière question que j'ai envie de vous poser, Frédéric Ramel, qui est donc l'auteur de La bienveillance dans les relations internationales, paru au CNRS édition. Finalement, est-ce que ce que vous nous prédisez, ou ce que vous appelez de vos voeux, c'est un bouleversement total de la manière dont nous penserions aujourd'hui les relations internationales, et finalement, dans la situation tragique que nous vivons aujourd'hui, des raisons d'espérer?
6: Je ne sais pas si c'est bouleverser, mais c'est être attentif à d'autres manières d'aborder le monde. Et ainsi, peut-être pas forcément le réenchanter, mais identifier un autre sentier possible et faire que ce sentier, à un moment donné, s'étende, s'élargisse. Je ne veux pas substituer la bienveillance à la puissance, par exemple. Je ne vais pas aller jusqu'à cette extrémité-là. Je veux juste indiquer un chemin possible et que ce chemin puisse, de façon éclairée et lucide et nuancée, offrir un autre horizon, indéniablement.
5: Merci beaucoup. Donc, je rappelle le titre de votre livre, La bienveillance dans les relations internationales, un essai politique, paru au CNRS édition. Merci.
6: Merci à vous.
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0: Il est 11h.
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0: Un réserviste de Tsahal a été tué dans un accident au sud du Liban. Il s'agit du sergent-major réserviste Basel Swade, 32 ans. Il est décédé hier soir vers 22h50 lorsqu'un véhicule de la brigade Golani s'est renversé dans une zone du sud du Liban. Un autre soldat a été grièvement blessé et évacué à l'hôpital à la suite de l'incident. Le troisième jour de négociations entre Israël et le Liban a débuté à Washington et les désaccords persistent. Les discussions actuelles portent notamment sur la création de zones pilotes qui seraient progressivement transférées à l'armée libanaise, avec pour objectif d'empêcher tout retour du Hezbollah dans les secteurs évacués. Selon plusieurs sources, Israël serait prêt à envisager des retraits limités et progressifs, mais exclut à ce stade un retrait complet du sud Liban. Concernant les négociations avec la République islamique d'Iran, l'accord avec Téhéran ne compromettra pas la sécurité des pays du Golfe, a assuré Marco Rubio depuis Bahreïn ce matin. Le secrétaire d'État américain poursuit sa tournée pour rassurer les alliés de Washington dans le Golfe. Les États-Unis veulent un accord avec l'Iran, mais pas à n'importe quel prix, a précisé Marco Rubio. Puis concernant la mise en place par l'Iran de droits de passage dans le détroit d'Ormuz, il a rejeté cette possibilité, avertissant qu'une telle mise en place pourrait se propager à d'autres passages maritimes. Et enfin, en France, la canicule s'étend encore. 50 millions de Français sont en zone de vigilance rouge. Avec 72 départements concernés, cette journée pourrait être le pic de l'épisode caniculaire que connaît la France depuis le début de la semaine. Hier après-midi, un enfant de 3 ans est décédé alors qu'il se trouvait seul dans une voiture stationnée devant son domicile à Saint-Gratien dans le Val-d'Oise. Tout de suite retrouvé Controverse, Alain Bentolila reçoit Bruno Germain, enseignant à l'université Paris Cité en sciences du langage. Bonne journée sur RCJ.

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8: Mes chères auditrices, mes chers auditeurs, bonjour. Nous sommes quand même arrivés à, en affrontant cette chaleur terrible dans le studio de RCJ. Pour parler aujourd'hui d'une question qui vous intéresse tous, que vous soyez enseignant ou que vous soyez parents et grands-parents, c'est la question du vocabulaire, des mots, c'est-à-dire ce qui permet à vos enfants de s'exprimer, ce qui vous permet à vous de leur parler, ces mots que vous leur passez, qu'ils accueillent, qu'ils réutilisent eux-mêmes. C'est toutes ces questions-là que nous allons essayer d'aborder aujourd'hui avec mon invité, qui est Bruno Germain. Bruno Germain est enseignant-chercheur à l'Université Paris-Cité. Il fait partie du laboratoire du CIFODEM que j'ai l'honneur de présider. Et Bruno est un vrai spécialiste. Alors, je dis un vrai spécialiste. Qu'est-ce que je veux dire par vrai spécialiste? Comme s'il y en avait des faux. Hein, bon. Un vrai spécialiste, c'est sur un sujet comme celui-là, c'est celui qui en connaît assez pour comprendre de quoi on parle. Qui sait ce que c'est que le vocabulaire, sa structure, comment il s'organise, sa fonction. Et puis en plus, qui a l'expérience de l'enseignement dans les classes, l'enseignement aux enfants et... Je sais, Bruno, que... on va se tutoyer parce qu'on ne va pas faire semblant.
9: Faisons.
8: Que bonjour. Tu as été instituteur pendant de longues années avant de rentrer à l'université. Et c'est inestimable, cette expérience-là, elle est inestimable. Et en fait, on a cette capacité alors, c'est ce qui fait le vrai spécialiste, celui qui a des choses à dire et qui est légitime pour le dire, de savoir à la fois ce que c'est qu'enseigner et à la fois en savoir assez sur ce que l'on enseigne. C'est ce qui m'intéresse vraiment dans la présence de Bruno Germain aujourd'hui. Alors, Bruno, la première chose qu'on peut dire aux parents, aux enseignants, c'est que nous vivons quand même une période où les inégalités en termes de vocabulaire sont tout à fait considérables. Les enfants ne sont pas logés à la même enseigne concernant le choix des mots qu'ils vont pouvoir faire. Certains vont choisir dans des trésors formidables où les mots les plus précis, les plus fins, cohabitent avec des mots plus larges et plus fréquents. Et puis il y en a d'autres qui se contentent de ce qu'ils ont, de ce qu'on leur a donné, et qui effectivement n'ont pas accès à la précision. Il me vient à l'esprit cette formule de Ricoeur qui parlait de l'intrusion du mot juste. L'intrusion du mot juste. L'intrusion du mot juste, c'est-à-dire comment est-ce que le mot juste, celui qui porte le mieux ce que je pense, comment est-ce qu'il émerge, comment on le choisit et comment on l'offre à l'autre. Eh bien, certains enfants ne savent pas ce que c'est que le mot juste.
9: Non, c'est tout à fait juste. Le mot juste, c'est celui qui nous révèle quelque chose. Brusquement, une image se fait. Mmh. Et pour certains, elle aura lieu, et pour d'autres, ils resteront dans la nuit. Mmh. En fait, de quoi parlons-nous quand on parle des mots ? Mmh. D'abord, les mots ont un pouvoir de vérité. Mmh. C'est-à-dire que, d'une certaine façon, se retrancher les mots, c'est aussi se retrancher les choses qu'ils représentent et les pensées qu'ils portent. Mmh. En d'autres termes, chaque fois que j'ai moins de mots pour dire le monde se retrécit.
8: Ah oui.
9: Il se retrécit parce que lorsque je veux échanger avec l'autre, si j'ai des mots et que je les utilise, il ne m'entend pas. Si je ne les ai pas, je râle, je peste intérieurement parce que je n'arrive pas à me faire comprendre. L'enjeu qu'elle est...
8: Et je m'exaspère.
9: Ah mais je m'exaspère et même je trépigne quand je suis un enfant.
8: Ouais.
9: Je trépigne parce que je dis mais... Ah, j'arrive pas à le dire. Il est rare d'entendre quelqu'un, un adulte, qui dira « Non, ben, je n'arrive pas à le dire avec désinvolture. » Non, il s'irrite de ne pas arriver à dire. Et je pense à une autrice qui disait assez justement que lorsqu'on n'a pas les mots ou la capacité de mettre les points sur les i, il ne reste plus qu'une seule chose à faire, c'est de mettre le point dans la figure de l'autre.
8: C'est ça.
9: Et quand on n'a pas les mots, parfois c'est la violence qui vient, parce que ce sont les gestes qui prennent la place. Alors, on est dans un espace actuellement qui, avec le temps, fragilise précisément l'emploi des mots.
8: Je reviens sur ce que tu viens de dire et qui est très important. C'est vrai que cette capacité de mettre en mots sa pensée, cette capacité d'articuler en choisissant à chaque fois les mots qui conviennent à l'autre et à moi, cette capacité donc d'expliquer ce que l'on pense à quelqu'un est une garantie, non pas de paix magnifique et totale, mais du moins d'une différation du passage à l'acte violent. Quand on parle, quoi qu'on dise, avec les mots qu'il faut, on prend l'autre en compte. On prend l'autre en compte. Et comme on prend l'autre en compte, on va faire en sorte que ça ne dégénère pas, qu'il garde son intégrité physique et intellectuelle, on ne l'insulte pas, on ne le frappe pas, on ne le tue pas. Et c'est ce dont tu viens de parler, ce rapport entre le choix des mots précis et justes et l'abandon de cette tendance immédiate à la brutalité absolue est quelque chose, effectivement, qu'il faut souligner. Parents, tu disais tout à l'heure, un enfant qui ne trouve pas les mots pour dire ce qu'il pense, il s'exaspère, tu as dit, il trépigne, effectivement.
9: Oui.
8: Et c'est vrai que de cet enfant qui trépigne à cet adolescent qui ne trouvant pas les mots, mais ne se laissant aller uniquement à la colère parce que l'autre n'est pas comme il souhaite qu'il soit, eh bien, va passer à l'acte et quelquefois de façon fatale.
9: Oui, parce que ne nous y trompons pas. Dans les médias, on entend des débats multiples, et dans ces débats, on entend des voix qui s'élèvent pour dire « Oh, écoutez, non, tout va bien, la langue, somme toute, se porte bien puisqu'elle est vivante. » Et c'est vrai, la langue française est tout à fait vivante, elle est capable de créer des mots nouveaux, et c'est heureux.
8: Oui.
9: Donc elle montre sa vivacité.
8: Qui ne dure pas toujours très longtemps, mais enfin...
9: Oui, alors on a aussi les mots de mode, ouais. Ceux qui ne font que passer, hein, les mots ouais. TGV en quelque sorte, voilà. Qui apparaissent dans le dictionnaire et qui ressortent. Les mots TGV qui arrivent dans une gare et qui l'année suivante disparaissent du dictionnaire et qui ne font donc qu'un petit remplacement éphémère en quelque ouais. sorte. Mais dire que la langue se porte bien parce qu'on aurait à en rabattre sur le nombre de mots dont on dispose, ça c'est une erreur. Parce que lorsque j'entends la langue fait apparaître de nouveaux mots, c'est réjouissant, c'est tout à fait heureux,
8: oui, oui.
9: Le monde évolue, la science, la vie quotidienne nous apporte des nouveautés, il faut des moyens de dénommer cette nouveauté. Oui. Donc jusque-là, tout va bien. Par contre, lorsque l'on constate qu'il y a auprès des jeunes une diminution très significative du stock lexical, c'est-à-dire des
8: Est-ce
9: mots
8: que
9: justes...
8: Est-ce que tu pourrais nous en dire plus là-dessus?
9: Ah oui, oui, oui, il y a des... Alors, les résultats dont nous disposons, qui sont des résultats statistiques en quelque sorte, à partir d'évaluations qui sont nationales international nous montre très clairement que, par exemple, il y a ne serait-ce que deux ans, vous voyez la rapidité du mouvement en fait, il y a deux ans, 65% seulement des garçons disposaient d'un vocabulaire satisfaisant à l'âge de leur scolarité.
8: 65%,
9: ce qui veut dire quand même qu'il y en a encore 35 qui sont en grande difficulté. Mais cette année, deux ans plus tard, on constate quoi? Ils sont 63% à disposer de ce stock.
8: Donc,
9: diminuent
8: de moins en moins.
9: Alors, il faut considérer qu'il y a une douzaine d'années, il y en avait 72%. Donc, on voit que le pourcentage de maîtrise du stock lexical est fragilisé et diminue. Alors, quand je parle de stock lexical, il faut bien entendre ce que je veux dire par là. Si je reprends un certain Alain Bentolila, nous parlons de syntaxe et du côté révolutionnaire de la syntaxe qui permet, somme toute, en mettant les mots ensemble, de générer des idées qui ne sont pas seulement la démonstration du réel, mais également des pensées que nous avons qui ne sont pas physiquement visibles.
8: Et qui peuvent être inattendues, voire incongrues.
9: C'est exactement ça, ce qui crée l'imaginaire, qui crée la nouveauté.
8: Absolument.
9: Grâce à elle, que j'appellerais révolutionnaire, les mots ensemble... génère un sens qui peut être totalement inattendu. Néanmoins, qu'est-ce que c'est le moteur qui fait fonctionner tout cela? Où elle est l'énergie? Mais dans les mots eux-mêmes.
8: Bien
9: si
8: sûr.
9: Je dis que la Terre tourne autour du Soleil, certes, la position de la Terre et du Soleil change tout dans la phrase.
8: Dans la phrase, oui.
9: Un certain Galilée a failli y laisser sa peau.
8: Oui.
9: Mais si je ne sais pas ce que c'est la Terre, le Soleil, et surtout tourner autour...
8: Tourner autour, oui, bien sûr.
9: En vérité, tout cela n'a aucun sens.
8: Bien sûr.
9: Donc, les mots eux-mêmes s'imposent en quelque sorte comme une manière de représenter
8: sa pensée. Est-ce qu'on pourrait dire que le sens, c'est-à-dire la capacité de se représenter la globalité d'une expérience, tient autant au sens particulier de chacun des mots, dans sa précision, et au fait qu'ils sont mis ensemble pour chacun tenir un rôle dans l'expérience que l'on a à proposer.
9: Bien entendu, bien entendu. Si je prends une culture quelconque dans laquelle va naître un enfant, quand je dis une culture quelconque, c'est à la fois son environnement culturel, son environnement social, l'environnement géographique, physique, etc. Les mots qui sont employés autour de lui par les adultes, sont des mots qui représentent cet univers dans lequel l'enfant va naître. Il va donc s'accoutumer à se représenter le monde à travers les mots qu'on lui énonce pour à la fois montrer les choses, dire leurs actions, etc. Si je suis un petit Inuit, moi j'aime bien cet exemple, je suis un petit Inuit là-haut dans le Grand Nord et que en plein hiver, je me promène dans mon environnement, j'y vois quoi? De la neige, du froid, et puis grosso modo beaucoup de blanc. Sauf que dans cette langue-là, il y a énormément de mots pour indiquer le blanc, pour indiquer le froid et pour indiquer la neige. En d'autres termes, dans cet univers que le petit occidental va trouver très monotone au bout du compte, il voit une immense diversité. Pour lui, ça fait du sens, c'est riche.
8: 100 mots pour dire la neige en Inuit.
9: Alors, énormément de mots en tout cas pour dire la neige, le froid. Pour dire le blanc, nous, nous avons le blanc, mais pour dire du blanc d'une couleur ou d'une autre, on est obligé d'ajouter une qualification.
8: Tandis que là, c'est un mot,
9: et c'est un mot entier
8: qui dit le type de blanc, la nuance de blanc, hein, les 56 nuances de blanc.
9: Exactement. Alors, d'une certaine façon, c'est un peu ça, avec modération, on va dire. Mais c'est exactement ça. Ce petit enfant, si je lui retranche toutes les potentialités pour se représenter le blanc, il se retrouve dans son propre univers, très nu,
8: bien sûr,
9: démuni de cette possibilité d'échange avec les autres au plus près de sa pensée.
8: Et face à un monde devenu banal, finalement.
9: C'est exactement ça. Il est dans une modalité moyenne. Il ne sait pas vraiment dire les choses avec précision. Et comme il ne sait pas le faire, il se retrouve diminué par rapport à d'autres. Et donc, notre devoir, en quelque sorte, est de ne pas en rabattre auprès des enfants, de pousser au maximum leur potentiel de vocabulaire.
8: Est-ce qu'un enfant qui, là où certains ont 5-6 mots pour dire les mêmes choses, alors que lui n'en a qu'un, est-ce qu'il voit le monde d'une façon différente, ou est-ce que c'est dans sa capacité de faire voir à l'autre le monde que conduit cette pénurie?
9: Très probablement, la pensée est la même. Néanmoins, son regard sur le monde n'est pas éclairé de la même façon. D'une certaine façon, on dirige son regard quand on connaît les choses, en fonction des catégories dont on dispose.
8: Et on dirige le regard de l'autre.
9: Absolument. On regarde dans la même direction, par exemple. Ne serait-ce que cela, regarder dans la même direction, hein, c'est une manière d'être en accord. Et donc, effectivement, moi, je défends cette idée que un enfant qui dispose de moins de mots a, d'une façon ou d'une autre, une manière moins riche de se représenter le monde qu'il voit.
8: Prenons un enfant, si tu veux, qui n'a pas dans son vocabulaire le mot bourgeon. Il regarde un arbre. Il voit, comme moi, comme toi, la même chose. C'est-à-dire que, mais le fait de ne pas avoir le mot bourgeon fait qu'effectivement, il ne va pas pouvoir attirer l'attention de l'autre sur cette partie particulière de l'arbre, en parler, en voir la fonction. Et donc, c'est toute la question aussi de la réflexion, de l'analyse, de la discussion qui se trouve amputée parce que, justement, il n'a pas cette capacité de nommer certains éléments du monde qui ne restent que vus et non pas pensés.
9: Moi, il me viendrait à l'idée que quand il verra ce bourgeon, pour lui, il ne partage pas avec les autres la fleur qui vient.
8: Exactement, c'est tout à fait ça.
9: C'est un petit peu ce qui me vient à l'esprit, ce qui me fait dire que nous devons donc être extrêmement vigilants avec nos enfants et devoir sans cesse appeler leur attention sur le monde pour leur faire regarder le monde avec nous et de nommer ce monde, de le faire agir. Par exemple, si je parle du bourgeon, je vais donc le nommer, ce bourgeon, en sachant que, somme toute, il a une valeur assez générique. Il y aura des bourgeons pour des tas de fleurs, donc c'est très intéressant, parce que c'est très économique, en fait, hein, comme mot. Mais derrière, je vais aussi me demander, avec l'enfant, ce qu'il fait, ce bourgeon. Il va éclore, il va pousser, il va donner une fleur. Et donc, je vais accompagner ce mot bourgeon d'autres mots, pour leur donner une sorte d'environnement, de relations entre eux. L'idée, c'est que si l'enfant dispose d'un certain nombre de mots pour exposer un sujet, un thème, etc., lorsqu'il aura besoin de l'aborder, il convoque l'ensemble de son potentiel. Il n'est pas quelqu'un qui recherche sans cesse le mot au bout de la langue. Parce que pour beaucoup d'enfants qui vous disent, ou d'adultes qui vous disent, je l'ai...
8: Tip of the tongue.
9: Alors, pour beaucoup, ça n'accouchera pas. Voilà. Parce qu'en vérité, c'est dans le désordre.
8: C'est ce que appelle l'intrusion du mot juste.
9: Tout d'un coup, il arrive. Parce que quelque part, il était... En fait, ce qui est assez extraordinaire finalement avec les mots, c'est que ni toi, ni moi, ni nos auditeurs, lorsqu'ils parlent, ne prévoient à l'avance les mots qui vont venir. Nous avons une idée en tête, mais nous n'avons jamais à étudier chacun des mots qui va suivre. Sinon, on imagine la lenteur de notre expression, écrite ou orale. C'est parce que tout est disponible. J'imagine un enfant, un adulte, pour lequel rien n'est disponible. Il n'y a pas de cargaison dans le wagon. Quand il ouvre, c'est vide, donc les mots ne viennent pas. Et si les mots ne viennent pas, les idées non plus.
8: Et tu vois, là, j'avais j'avais eu l'idée de ce que me disait il n'y a pas très longtemps un grand neuroscientifique qui s'appelle Grégoire Borst. Et on parlait de vocabulaire comme ça. Et je lui disais, mais la question du choix, hein, quand je choisis, je ne peux pas choisir dans un chaos. Si tous les mots sont entassés les uns avec les autres, etc., cette recherche du mot juste qui va lui permettre d'émerger, ah, c'est celui-là que je voulais, je le cherche. Comme tu le disais tout à l'heure, je n'ai pas un quart d'heure à passer pour chaque mot. Donc, il faut que ça soit quasi instantané. Et pour que ça soit instantané, me répond-il, il faut qu'il soit classé, catégorisé, et que, il utilisait un terme qui me plaît et qui est celui des étagères, il faut qu'il soit placé sur des étagères pour que je puisse aller sur telle étagère délaissant tous les autres et que je gagne un temps fou parce qu'effectivement, voilà. Qu'est-ce que tu penses et qu'est-ce qu'on en tire du point de vue de la passation des mots aux enfants et de la pédagogie aussi que l'on peut développer?
9: Alors, c'est vrai que l'une des activités qu'on peut conduire avec les jeunes, c'est précisément ce travail de catégorisation. En fait, il y a deux pistes de travail véritablement pour aider tous les jeunes à disposer des mots nécessaires pour s'entendre bien avec le monde, en quelque sorte, au sens large. D'une part, c'est avoir un stock suffisamment disponible et bien rangé, et d'autre part, d'utiliser correctement les mots dont on dispose déjà. Car un certain nombre de jeunes disposent d'un certain nombre de mots, mais les utilisent à tort et à travers. C'est-à-dire qu'un mot pour un autre, et c'est une chose contre laquelle je lutte beaucoup, c'est l'à peu près. C'est-à-dire qu'on parle à peu près, on dit à peu près son idée, et surtout on s'en contente. Et ça, c'est un véritable fléau, parce que quand on se contente d'un à peu près, l'autre le reçoit, et ça génère beaucoup de malentendus.
8: Je te redonne la parole tout à fait. Après, mais me vient à l'esprit cette petite anecdote qui m'est arrivée il y a assez longtemps. Anniversaire d'une de mes filles, ma femme fait un gâteau absolument, enfin très bon, très bon. Et donc elle sert son gâteau, tout ça, voilà. Et, ma fille avec ses camarades qui sont là, 5-6 ans, et je dis à ma femme, ton gâteau est exquis. Ça jette un froid. Oh, comme si j'avais dit un gros mot. Mm-hmm. Et c'était un gros mot. Et un des petits garçons qui était là se tourne vers moi fort gentiment et me dit, monsieur, esqui, c'est un mot pour les filles, ça. Et parce que, tu vois, ça revient à ce que tu disais tout à l'heure, qui est en fait, on peut avoir les mots, mais on ne les utilise pas. Parce que ils sont emprunts d'une aura qui peut paraître embarrassante. En l'occurrence, exquis serait un mot donc pour les filles, c'est-à-dire qui n'aurait pas la virilité nécessaire pour que celui qui l'utilise s'en glorifie. C'est un mot qui est précis, mais qui est surtout précieux. Et être précieux, c'est pas tout à fait être un bonhomme. Et donc, je me suis dit, c'est vrai que quelquefois, on se dit, il ne possède pas suffisamment de mots, mais, est-ce qu'ils ont envie d'en posséder plus de mots précis et précieux? Ou bien, est-ce que, finalement, en possédant même est-ce qu'ils les possèdent passivement? C'est-à-dire qu'ils s'interdisent de les dire par crainte d'être ridicules, de paraître un peu en dehors de la de la banalité nécessaire propre à la tribu, de se faire voir, qu'on lui dise tu te prends pour qui, hein, tu te prends pour qui, et donc il y a là quelque chose peut-être aussi qu'on doit prendre en compte quand on passe les mots aux enfants. Il faut les leur passer en les rassurant sur le fait que tous les mots, surtout les mots nouveaux, surtout les mots précis, sont un cadeau magnifique.
9: Alors, pour renforcer cette anecdote dont tu parlais, ouais, j'en ai une autre qui montre que les voies, en fait, de l'apparition et de la rétention des mots sont multiples. Dans une classe également, on parle du mot virtuose.
8: Oui.
9: Et il s'agit de le définir, et les élèves n'écoutent pas. Et la question c'est, mais pourquoi vous n'écoutez pas? Et les élèves répondent, parce que ce sont des mots pour les riches.
8: Pour les riches, pour les filles.
9: Alors la réponse qui est venue, ça a été de dire, mais c'est un trésor qui se partage. Et donc partageons, parce que nous sommes tous collectivement propriétaires, en vérité, de ce trésor. Et c'est ça, je pense, qu'il faut faire comprendre aux élèves. C'est que vos enfants, en général, c'est que nous sommes propriétaires collectivement de ce trésor, et que donc nous devons être fiers de chacun des éléments qui composent le trésor. Et que nous pouvons l'utiliser. Et que nous devons l'utiliser consciemment, dans de bonnes occasions, comme il faut. C'est aussi peut-être une réalité de la flexibilité intellectuelle d'un individu qui a suffisamment de vocabulaire, c'est qu'il peut l'utiliser à bon escient dans les bonnes circonstances. À certains moments, on en utilisera certains, à d'autres, on utilisera d'autres. Et effectivement, il faut donc pousser, pour en revenir à ce que nous disions tout à l'heure, à des activités qui vont générer chez les élèves une mise en ordre, un classement, en quelque sorte, des mots, et en bouchant les trous dans cette bibliothèque intérieure de mots, en bouchant les trous là où il y en a. Certes, un enfant pourrait dire « tout est beau ». Ceci est beau, ceci est beau. Mais si on parle à un enfant en regardant un gigantesque château comme Versailles, mais en même temps il est grandiose, il va, avec le temps, et chaque fois qu'on va réutiliser ce mot-là dans certaines circonstances, repérer que ça s'adapte à une situation particulière. Et dans cette situation, il le réemploiera. En vérité, les enfants réemploient quand ils se sentent en situation positive pour le faire.
8: C'est ça.
9: Ils sont en confiance et ils vont le faire. J'ai un exemple d'une autre activité qui a été conduite sur la production d'écrits pour des collégiens.
8: Ouais.
9: J'en ai entendu parler tout récemment, c'est une expérience toute récente, où des élèves dans une situation de collège très difficile, qui n'écrivaient pas, et qui étaient en passe de dire que tous ces mots étaient pour les riches, en tout cas pour les autres, en tout cas, ont été amenés à produire des écrits, à s'interroger sur les mots pour dire les idées qu'ils voulaient développer, et au bout de quelques mois, à s'emparer des mots au point d'avoir envie d'aller vers le dictionnaire. En d'autres termes, c'est la motivation des adultes qui engage la motivation et la facilité d'usage des enfants. Donc moi, je recommande à tout adulte qui a ses enfants avec lui et à tout enseignant qui a sa classe de valoriser le vocabulaire et de générer des situations d'usage qui sont à la fois motivantes. En général, les enfants aiment, parce qu'en vérité, spontanément, ils aiment ça. Ils aiment pouvoir utiliser des mots qui leur permettent de dire le monde. Ils n'ont pas envie de rester dans la nuit, c'est pas vrai. Les jeunes ont envie de clarté, d'explication, de précision.
8: Oui, mais justement, le mot est clair, dissipe les ténèbres, mais il nous montre. Et c'est souvent ce qui gêne ces enfants, c'est-à-dire qu'ils sont aussi éclairés par les mots qu'ils utilisent. Et donc, il y a une tâche des parents, des grands-parents, des professeurs qui sont obligés de leur expliquer que un mot n'est pas ridicule, un mot ne rend pas ridicule, un mot, ça permet, s'il est juste, d'exprimer de façon précise sa pensée, et que on l'utilise non pas pour faire bien, on l'utilise pour parler juste. Et donc, c'est une école du parler juste, c'est une famille du parler juste que l'on doit créer. C'est-à-dire que il faut insister toujours sur le fait que nous avons, par rapport à quelqu'un d'autre qui est en face de nous, un devoir d'être compris. il a aussi, lui, le devoir de nous comprendre, bien entendu. Mais nous avons le devoir d'être compris, et pour être compris, il faut trouver le mot juste, celui qui va bien porter sa pensée, en famille comme à l'école. Et je mets en garde, comme tu viens de le faire, les professeurs comme les parents, contre cette idée du mot précieux, bizarre, pour les filles, pour faire bien, etc. Non, un mot vaut parce qu'il est justement précis et qu'il peut exprimer vraiment ce que l'on pense.
9: En fait, le vocabulaire, c'est une école de vérité.
8: Oui.
9: C'est une manière de s'exposer, mais avec fierté. En vérité, il faut s'exposer avec fierté.
8: C'est ça.
9: Et je pense qu'on peut vraiment dire que les bons orateurs, ceux qui utilisent bien les mots et qui les font venir des aimants, comme on dit, sont des gens qui ont un pouvoir sur les autres. D'une façon ou d'une autre, c'est une manière de... Alors, en éclairant, mais de se montrer et en même temps de faire. Parce qu'en fait, finalement, au bout du compte, c'est faire. Exprimer, utiliser les mots, c'est faire sur le monde, c'est avoir une action sur le monde, c'est agir sur lui. Je pense qu'il faut donner cet outil-là aux élèves. Alors, on peut le faire en classe, les enseignants peuvent avoir des outils pour le faire, pour travailler à la fois la définition correcte des mots, parce que souvent, c'est donc un à peu près.
8: On en avait parlé une fois, et puis j'avais vu les choses. Est-ce que tu peux nous en dire quelques mots de cette activité de définition qu'on laisse en général au dictionnaire, hein, on dit ben, il ira chercher la définition dans le dictionnaire. Et au contraire là, il y a l'idée que la recherche de la définition est une activité de pleine école ou de pleine famille.
9: Tout à fait. Alors l'idée c'est de permettre à chaque enfant de réaliser que quand il utilise des mots, souvent il les utilise avec une vision qui est très personnelle. C'est-à-dire que c'est très intime, en fait. Les mots sont intimes, ils viennent de nous, avant de les exposer aux autres. Et donc, cette intimité, en quelque sorte, elle s'expose quand ils utilisent même des mots extrêmement fréquents, très, très faciles, très commodes, enfin, très communs, très banaux. En d'autres termes, si j'utilise le terme « école » et que je veux montrer par mon idée, mon intention, ça va être de faire émerger auprès de quelques enfants. Alors, si je suis dans une famille nombreuse, c'est commode, je prends mes différents enfants. Mais donc, l'idée, c'est de faire émerger par chaque enfant ce que ce mot lui évoque. C'est une chose toute simple. Pour toi, l'école, qu'est-ce que c'est? Aussi bien, l'enfant va répondre, bien pour moi, l'école, c'est quand je vais en classe et que je retrouve mes camarades. Un autre va dire, ah moi, ce qui compte à l'école, c'est que j'apprends des choses. Un autre va dire, à l'école, il y a la directrice, il y a un cartable et il y a des cahiers. Un autre va dire, moi, ma grand-mère, elle prend le bus.
8: Oui.
9: Un moment d'interrogation. Que se passe-t-il? Aussi bien, on n'hésitera pas à demander à l'enfant, mais qu'est-ce que tu veux dire par là? Tous les matins, je viens à l'école avec ma grand-mère en bus.
8: Et on prend le bus.
9: On prend le bus ensemble. C'est le fait, finalement, c'est l'aspect, je dirais, émotionnel, sensible qui apparaît.
8: Et la petite l'anecdote, finalement.
9: Et cette anecdote est tout aussi valable que le fait d'y venir parce qu'il y a des stylos, des crayons et des choses à apprendre. On va faire remarquer que toutes ces propositions sont acceptables, mais qu'elles viennent pour chacun d'un intime et que cet intime n'est pas partagé. On va pousser maintenant les enfants à aller chercher un peu plus
8: loin. Tous les enfants ne viennent pas à l'école avec leur grand-mère dans le bus.
9: C'est exactement ça.
8: Certaines viennent avec leur grand-mère en voiture et d'autres viennent dans le bus sans la grand-mère.
9: Voilà. Et puis même certains viennent à pied, ce qui n'est pas peu dire. En d'autres termes, on va leur faire maintenant remarquer que parmi toutes les propositions qu'ils ont faites, certaines sont partagées, d'autres ne le sont pas. Est-ce que nous apprenons tous quelque chose à l'école? J'espère que oui, donc ils vont répondre bien entendu. Est-ce que nous avons tous des cahiers, une récréation? Ils vont répondre oui. Est-ce qu'on vient tous pour aller à la cantine? Non, pas tous. Certains rentrent à la maison. Est-ce que nous venons tous en bus? Non. Donc, on va distinguer ce qui est partagé de ce qui ne l'est pas. C'est une première définition que nous allons pouvoir faire émerger en commun, une sorte de définition en connivence. Et l'idée, c'est que notre petit groupe, notre petite communauté, partage au moins quelque chose de commun sur ce mot et qu'on pourrait en faire une définition.
8: Et ils comprennent qu'il faut du commun.
9: Ils le comprennent parce qu'on le leur montre.
8: Oui, c'est ça. On leur fait comprendre qu'il faut du commun parce que s'il n'y a pas de commun,
9: on ne se comprend pas.
8: Les mêmes mots disant des choses complètement différentes ne pourront pas être utilisées pour se comprendre les uns les autres.
9: C'est exactement ça.
8: Et ça, effectivement...
9: Néanmoins, on ne va pas s'arrêter là. Parce qu'en vérité, notre petite communauté pourrait fort bien en rencontrer une autre. Et il s'agit de s'entendre avec tout le monde dans le monde entier. Si on souhaite qu'il y ait un aspect générique à tous les mots, il faut aller le chercher. Et donc, on va proposer aux enfants, aux élèves, des ressources qui leur montrent que, par exemple, eh bien, il y avait une école à une certaine époque, il y a longtemps, pour mes arrière-grands-parents, où non, il n'y avait pas de tableau numérique. Non, il n'y avait pas la cantine. Non, il n'y avait pas ceci. Non, il n'y avait pas cela. Et de la même façon, je vais par exemple leur montrer des réalités environnementales différentes. Une école en Inde, une école sous un arbre, dans un jardin, dans un pré, dans un hangar partagé. Et je vais leur demander de commencer à réfléchir en leur disant « Mais attendez, l'école vécue par ces autres enfants ailleurs, ce n'est pas la même que la nôtre. » Mais quand même, doit y avoir quelque chose de commun.
8: Puisque
9: sinon,
8: ça,
9: on ne parlerait pas
8: puisque
9: école.
8: Puisque ça s'appelle l'école.
9: L'école. Que nous reste-t-il? Quel est le plus petit commun dénominateur entre nous tous? Et l'idée de pousser les élèves par eux-mêmes à saisir qu'il y a ce petit commun dénominateur et que c'est, en somme, la valeur générique du mot. Ce qu'il signifie, sa signification.
8: Et donc, ils se mettent d'accord.
9: Et ils vont finalement se mettre d'accord
8: par-delà
9: sur
8: le temps, par-delà l'espace, par-delà l'individu qui a vécu telle ou telle chose, ils se mettent d'accord et je suppose qu'ils vont garder trace.
9: Ils vont garder trace en disant par exemple, bien finalement au bout du compte, c'est un endroit où il y a quelqu'un qui explique aux autres et qui apprenne. C'est un lieu où on apprend des choses. On va en arriver à c'est un lieu qui apprend des choses. Qu'est-ce qu'on va faire à ce moment-là? Eh bien, on va dire. Il existe des gens qui passent leur vie à faire la même chose que nous. Et ces gens-là, ils créent un petit livre, ou un grand livre, dans lequel ils écrivent tous les mots du monde, en tout cas de notre culture, pour savoir ce que tout le monde en pense dans le monde entier. Ça s'appelle le dictionnaire. Le dictionnaire n'est pas un lieu où je vais chercher de l'orthographe. Le dictionnaire n'est pas un lieu où je vais forcément découvrir le sens de mots que je ne connais pas, comme éphéméride ou asphodèle. C'est un lieu où je vérifie un sens après l'avoir envisagé avec les autres. Ce sens générique, c'est la signification pure du mot, au-delà de tout contexte.
8: C'est ça. Et qui marque l'accord.
9: C'est exactement ça.
8: Qui marque l'accord.
9: La communauté humaine, en quelque sorte. C'est le lieu de la communauté humaine.
8: Donc en fait, si je comprends bien, cette activité qui est le questionnement sur le sens, j'allais dire propre, finalement, du mot... Et une activité qui effectivement permet d'avoir cette idée de la mise en commun du fait que on attribue le même sens tous qui que nous soyons d'où que nous venions on attribue au même mot le même sens et ça veut dire aussi que ce mot, selon qu'on va l'utiliser à telle époque, à tel endroit, que tel l'utilise dans telle situation, va reprendre à chaque fois une signification particulière. Alors, c'est-à-dire que, si je comprends bien, il y a une sorte de va-et-vient entre le fait d'aller chercher le dénominateur commun, puisque tu as utilisé ce terme, qui est juste... Le dénominateur commun, c'est ce qui est la substantifique moelle du mot. Et puis, derrière, on va repartir dans des utilisations particulières où les significations vont fleurir.
9: Oui, c'est, évidemment. On ne peut pas... Enfin, on conserve à l'esprit qu'il y a à la fois ce que le mot porte en lui-même, en toutes circonstances, en quelque sorte, et les habits qu'on peut lui faire porter dans une circonstance particulière. Et ça, c'est le contexte qui, pour le coup, va nous emmener vers quelque chose et qui peut être un sens qui suffit à tout le monde parce que dans cette circonstance, nous comprenons, et là est l'essentiel, ou bien ce sera plus incertain, plus flou, mais quand même suffisant. En d'autres termes, dans certaines situations, on va considérer que ça suffit comme ça. Et dans d'autres, on va aller chercher plus loin pour être plus précis. Et c'est là la supériorité de celui qui dispose des mots qui permettent de dire la précision.
8: Et tu as dit quelque chose tout à l'heure qui était vraiment très important, qui est le fait que le disposer d'un nombre suffisant de mots précis et justes, savoir les choisir, c'est un pouvoir. Oui. Cette idée, ce mot pouvoir m'a frappé. Je me dis, il faut que les enfants comprennent que acquérir des mots nouveaux, choisir précisément les mots, ça donne un pouvoir. Alors, ça n'est pas un pouvoir maléfique, ça n'est pas un pouvoir qui méprise l'autre, hein. C'est un pouvoir d'ouverture, de compréhension, de relation à l'autre qui est une relation au moins précise, parce que si l'autre est différent de moi, très différent, il vient pas des mêmes origines que moi, il ne croit pas dans les mêmes dieux ou ne croit pas du tout alors que moi je crois dans tel dieu ou dans tel autre, peu importe, nous sommes aussi différents que l'on puisse l'être. Cette relation de distance par rapport à l'autre, hein, impose à la langue un franchissement. Plus l'autre est différent, plus je dois être précis, puisque, effectivement, nous ne partageons pas grand-chose. Et donc, peut-être, est-ce qu'on pourrait dire, d'après toi, que si l'on veut que la différence soit positive et non pas empêche la relation sereine et fraternelle, est-ce qu'on peut dire que c'est justement là que le besoin des mots aussi précis que possible se fait sentir ? Est-ce qu'il y a une différence ? Est-ce qu'il y a une relation entre la distance et la capacité de franchissement et le vocabulaire ?
9: Qu'est-ce que la langue, si ce n'est l'aptitude d'aller discuter avec quelqu'un qu'on ne connaît pas, de choses qu'on ne partage pas ?
8: Absolument.
9: Et c'est précisément par la langue et donc les mots qui l'animent, quelle que soit l'organisation dans laquelle on les met, qu'on va pouvoir arriver à se retrouver, à se confronter, à être face à face. Quand je dis face à face, ça veut dire sur un pied d'égalité. Parce que les mots nous mettent sur un pied d'égalité. C'est un échange des idées, c'est une conviction que l'on peut porter et qu'on essaie de porter vers l'autre.
8: C'est une grande liberté.
9: Et c'est une immense liberté. C'est à la fois un... Alors, les mots sont un pouvoir sur le monde, un pouvoir sur la vérité, et un pouvoir sur l'autre.
8: Oui.
9: Mais c'est une manière d'entrer en osmose, en échange avec la pensée de l'autre. C'est un des meilleurs moyens que nous avons intellectuellement de vivre l'échange avec l'autre. Et ces mots, chacun de ceux qui sont choisis, vont avoir un impact sur l'autre, laissent une trace. Je pense qu'il y a beaucoup de cette trace des mots dans l'esprit de l'autre. On dit que l'écrit laisse une trace de nous, peut-être pour notre postérité, mais moi je dirais que l'oral, l'esprit de l'autre. On dit que l'écrit laisse une trace de nous, peut-être pour notre postérité, mais moi je dirais que l'oral a

0: choisi.
1: Tout d'un coup, il s'impose.
0: Voilà, tout d'un coup, il s'impose.
1: Et c'était lui et personne d'autre, voilà. Comme auraient dit certains poètes.
0: Ouais, ouais.
1: Mais je pense que nous devons absolument aux générations futures de leur transmettre ce bonheur des mots et de leur montrer que c'est un bonheur. On peut le faire. On peut le faire au quotidien. Je veux dire, vous êtes dans le train. Moi, j'ai une anecdote comme ça, rapide, mais dans le train, il n'y a pas bien longtemps, à côté de moi, j'avais une famille et un père qui s'occupait de sa petite fille et qui lui faisait coller des gommettes. Bon, alors, elle était occupée. C'est une petite fille. Ça avait l'air de l'intéresser, ces gommettes. Mais elle posait ses gommettes n'importe où, n'importe comment, n'importe laquelle, sur un bout de papier. Et pourtant, toutes ces gommettes avaient des formes différentes. Pourtant, chacune avait des couleurs différentes. Elles auraient mérité d'être assemblées, associées, qu'on en parle. Ne serait-ce que de mettre le rond rouge à côté de l'étoile rouge ou de l'étoile verte. Choisis la couleur, choisis la forme, et on parle des formes.
0: Il eût fallu encore que le papa adressât la parole à cet enfant.
1: Alors, c'est vrai qu'il ne se parlait pas. Alors, là aussi, peut-être une chose qu'on peut dire, c'est que autant on reconnaît que lire beaucoup apporte à ceux qui ont déjà pas mal de vocabulaire un surplus d'âme et un surplus de vocabulaire, autant parler à ces enfants et les faire parler. Je dirais même les faire écrire. Je sais que ça n'est plus à la mode, mais il n'en reste pas moins que faire écrire son enfant à la maison. C'est tout à fait jouable. On peut imaginer qu'ayant fait une sortie, ayant fait une activité qui a plu à l'enfant, on lui propose d'en faire une sorte de petit compte-rendu avec un petit écrit qu'on va mettre sur un blog, quelque chose. Soyons dans la modernité numérique, s'il le faut. Peu importe, parce qu'on n'écrit plus de cartes postales, alors il va falloir en faire son deuil, mais c'est bien dommage d'ailleurs. C'était bien agréable de recevoir des cartes postales avec un mot. Mais comme ça, un écrit, pousser l'enfant à choisir les mots, à dire sur ce petit écrit-là, choisissons bien ensemble, tous les deux, choisissons ensemble les mots qui conviendront le mieux. En faire une sorte de petit cahier d'écrivain. Il fut une époque où beaucoup d'enfants avaient leur propre petit cahier d'écriture. Ils gardaient leur journal intime, comme on dit. Ça s'est perdu. Ça s'est perdu et c'est bien dommage. Parce que ce cahier intime, finalement, c'est une façon de se relire plus tard en se demandant ce qu'on pensait avant.
0: Oui, c'est vrai.
1: Et on pourrait imaginer tout à fait, très raisonnablement, qu'en toutes circonstances, on demande aux enfants de dénommer ce que nous sommes en train de voir ensemble et d'ajouter. C'est-à-dire, on voit un dauphin, qu'est-ce qu'il fait? Il saute, il bondit, il nage, on voit telle chose, qu'est-ce qu'elle fait? Il faut associer aux choses ce qu'elles font, leur qualité.
0: C'est ça.
1: De façon à ce qu'il y ait ce fameux classement dont nous parlions dans l'esprit.
0: Voilà, dans l'esprit.
1: Quand je parle d'un objet, immédiatement ce qu'il produit vient à l'esprit, les qualités pour en parler viennent.
0: Tu vois, ce classement, nous avons tous les deux connu cela et fait ensemble un certain nombre d'expériences là-dessus. Je pense notamment à celle qui consistait à prendre un mot banal, hein, comme le mot forêt, il a posé des questions très simples à des enfants, mais ces questions vont permettre de placer les étagères. Hein, on lui dit qui est-ce qui vit dans la forêt? Et l'enfant a aidé, bien sûr, parce qu'on y met du sien. Hein, on va dire des écureuils, des chasseurs, des oiseaux, tout ce qu'on veut. Et qu'est-ce qu'on trouve dans la forêt? On trouve des champignons, des arbres, etc., des choses inanimées. Et qu'est-ce qu'on fait dans une forêt? Ben, on grimpe, on court, on chante, voilà. Et tout ça constitue les actions qu'on va faire dans la forêt. Et comment c'est une forêt? Ça peut être comment? Une forêt, c'est sombre, c'est effrayant, c'est vert, c'est. Et là, on va voir toutes les qualités qui tournent. Voilà des étagères qui sont particulières, sur lesquelles les enfants vont pouvoir mettre les mots, tous les mots qui renvoient à des êtres vivants, tous les mots qui renvoient à des choses inanimées, tous les mots qui renvoient à des actions, tous les mots qui renvoient, au contraire, à des qualités. Et quand il aura à chercher son mot juste, il ne va pas, si c'est un mot qui est une action, il ira sur l'étagère des actions. Et il ne va pas perdre son temps à aller faire toutes les autres étagères. Alors, ça, c'est une classification. Quelles autres classifications on peut proposer aux parents et aux instituteurs?

0: mais aux parents notamment, qui permettent justement de catégoriser les choses.
1: Alors, il y a des organisations que certains appellent les moteurs lexicaux.
0: Oui, c'est ça.
1: Des catégorisations qui peuvent être morphologiques ou des catégorisations qui peuvent être sémantiques.
0: Oula.
1: Pour les catégorisations, on va dire morphologiques, pour les professeurs notamment, ne pas écarter en tout cas tout ce que représente la dérivation et les familles de mots.
0: C'est-à-dire comment les mots sont construits, quoi.
1: Comment les mots sont construits, comment avec un petit mot simple, je peux en faire des quantités comme faire, défaire, refaire, faisable.
0: Parapluie, parasol, paravent, paratonnerre.
1: Et se demander finalement au bout du compte ce que veut dire para. Voilà, parce qu'en fait, ce qui est intéressant, c'est
0: à quoi sert
1: évidemment,
0: para. Évidemment.
1: De la même façon, à quoi sert néo, à quoi sert ceci, à quoi sert le préfixe, à quoi sert le suffixe. C'est-à-dire les petits mots qu'on peut mettre devant ou derrière et qui donnent une grande imagination à la langue française et surtout une grande fertilité. Parce qu'avec un seul mot, on en fait des quantités industrielles. Donc ça, c'est une première manière de classer.
0: La langue française est particulièrement bien dotée de ces mécanismes-là. Hein, c'est une des langues qui est le plus constructiviste, si j'ose dire.
1: Elle agglutine volontiers, elle est friande de ces petits mots, ces petits morceaux qu'on ajoute, voire même parfois des mots qui ne sont que des préfixes et des suffixes ajoutés, il manque même la racine. Mais on peut donc travailler comme ça, en demandant à l'enfant, mais si tu voulais le refaire, tu dirais quoi? Je le re-ceci, je le re-cela. Et qu'est-ce qu'on pourrait faire d'autre en recommençant? Et on va ainsi, on peut faire des petits jeux quand on est dans le train ou ailleurs. Une autre façon d'aborder la chose, c'est de rechercher avec lui de manière plus sémantique, comme on dit, des mots qui ont des proximités ou des valeurs ensemble. C'est-à-dire des mots qui peuvent être binaires. On entre et on sort. On va et on vient. On achète et on vend. Ce ne sont pas des opposés. Ce sont des mots qui vont bien ensemble. Si je dis additionner, on pense à soustraire. Et voilà. Mais avec des enfants jeunes, ça marche très bien. Et quand ça ne marche pas, quand le binôme ne vient pas, c'est le moment de l'amener, de le faire venir pour montrer qu'il y a toujours cette balance, en somme, entre l'un et l'autre.
0: Marcher, courir.
1: Alors, je ne sais pas si ce ne serait pas courir et s'arrêter, mais
0: marcher, s'arrêter.
1: Et on va voir comme ça qu'il y a ce petit genre de jeu qu'on peut mener systématiquement. Et il y a une autre façon de procéder, qui est aussi le système des synonymes, comme on dit, c'est-à-dire des mots qui ont tous un sens proche, mais toujours une nuance. Il y a toujours une nuance dans les synonymes. Les synonymes en français, il y en a très peu, des purs et durs, et qui voudraient dire strictement la même chose, il y en a très peu.
0: Oui, mais ce serait d'ailleurs assez inutile, si on y pense bien.
1: Parce que, en vérité,
0: si vraiment les deux mots disaient exactement la même chose, sans aucune nuance, pourquoi faudrait-il les garder tous les deux,
1: hein? La langue française s'est chargée d'avoir la peau de l'un des deux. Alors, il y a un exemple qui quand parfois des synonymes ont persisté, en vérité, la langue ou l'usage s'est chargé de les faire diverger. Par exemple, historiquement, cavalier et chevalier, c'est la même chose. C'est strictement la même chose. Et pourtant, et c'est lié à deux langues qui se parlent dans des régions de France, mais c'est strictement la même chose. Eh bien, si on regarde aujourd'hui, les deux mots coexistent encore, mais en vérité, un cavalier, c'est plutôt quelqu'un qui fait de l'équitation.
0: Voilà.
1: Un chevalier, ça nous ramène à l'époque médiévale.
0: Voilà.
1: On sent qu'il y a eu un écart. La langue s'est arrangée pour leur donner un sens un peu différent.
0: Parce qu'elle veut être utile et servir au mieux la communication, c'est-à-dire être économe de ses moyens pour obtenir le meilleur.
1: Le meilleur, l'efficacité.
0: Absolument.
1: Alors, à côté de ça, on peut tout à fait, dans certaines circonstances, et dès lors qu'on a les mots pour le dire soi-même, mais on peut tout à fait y réfléchir, se mettre face à une situation, on va se demander, est-ce que c'est beau, est-ce que c'est grandiose, est-ce que c'est magnifique, est-ce que c'est superbe, est-ce que c'est splendide?
0: Voilà.
1: Et on ne me fera pas croire qu'un enfant qui posséderait les cinq dans des situations qui sont quand même avec des nuances, se trouverait amoindri par rapport à quelqu'un qui ne dit que beau.
0: Voilà.
1: En vérité, il est plus riche de son expérience. Parce que grandiose, c'est plus que beau.
0: Voilà.
1: Et ça mérite d'être connu.
0: Absolument.
1: Et donc, on peut tout à fait jouer sur les synonymes.
0: Exquis, c'est plus que grave bon.
1: Grave bon, c'est vrai que ça peut être grave beau.
0: Pour finir, tu as dit quelque chose tout à l'heure qui était vraiment très, très important. C'est le fait que certains disent ne toucher à rien. Ceux qui n'ont pas beaucoup de mots, eh bien, ils se débrouilleront avec. Ne leur donnez pas de mots nouveaux. Tout est parfait. Le lexique se distribue comme il veut, sans se rendre compte que les pauvres du langage sont justement ceux qui n'ont pas suffisamment de mots et qui se trouveront toujours sous la botte de ceux qui, fort de tous les mots qu'ils ont, les exploiteront sans même que les autres s'en aperçoivent. Et je le dis parce que ceux qu'on appelle les linguistes atterrés et qui justement disent « tout va très bien, madame la marquise, tout va très bien, tout va très bien ». Mais seulement, il faut que je vous dise que certains ont peu de mots alors que d'autres en ont beaucoup et que c'est toujours ceux qui en ont beaucoup qui gagnent.
1: Oui, juste pour avoir en tête que chez les plus jeunes, on a aujourd'hui à peu près la certitude que certains jeunes ont jusqu'à 5 années de retard en vocabulaire par rapport à d'autres.
0: Cinq années de retard, c'est
1: le maximum qu'on ait trouvé, mais enfin tout de même, c'est énorme. Ça veut dire que certains jeunes ont cinq années de retard par rapport à d'autres, et d'autres études diraient 4 fois moins de vocabulaire que les autres. Ceux-là sont moins bien dotés. Et pour ceux qui diraient
0: ils manqueront de pouvoir d'une certaine façon ou d'une autre.
1: Hein, à un moment ou à un autre, ils vont en manquer. Quand on entend dire que, ma foi, avoir moins de mots, c'est moins grave, il faut quand même pas oublier que ceux qui utilisent « du coup » sans cesse sont aussi ceux qui mélangent la cause, la conséquence, la consécution, la juxtaposition.
0: Du coup, c'est pas bon. Ça sera le mot de la fin, Bruno. Merci beaucoup, chers auditeurs, merci. Et à très bientôt.
1: Merci à tous, au revoir.
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1: Bonjour à toutes et à tous, bienvenue sur RCJ. Si vous nous rejoignez, il est midi au programme de cette édition. Le journal de Victor Benchimol et les précisions de notre analyste de l'actualité israélienne, Rina Bassiste, sur les négociations toujours en cours entre Israéliens et Libanais à Washington. Puis le billet d'humeur d'Annette Lévy-Villard et ensuite un entretien, celui de Rosa Burstein, humoriste pour Academ. On retrouvera ensuite, comme chaque jour, une histoire marquante de l'histoire juive. On fait tout de suite un tour d'horizon de l'actualité sur RCJ.
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1: Bonjour Victor.
2: Bonjour Elsa, bonjour à tous. Un réserviste de Tsahal a été tué dans un accident au sud du Liban. Il s'agit du sergent-major réserviste Basel Swade, 32 ans. Il est décédé hier soir vers 22h50 lorsqu'un véhicule de la brigade Golani s'est renversé dans une zone du sud du Liban. Un autre soldat a été grièvement blessé et évacué à l'hôpital. Et puis l'armée israélienne a annoncé qu'un sous-traitant avait été tué dans un accident opérationnel à Gaza hier. Il s'agit de Raed Abu Al-Kian et sa mort porte à 6 le nombre de pertes israéliennes dans le territoire palestinien depuis l'entrée en vigueur du cessez-le-feu en octobre. Cet employé travaillant pour une entreprise menant des projets d'ingénierie pour le compte du ministère de la Défense a été tué lors d'une activité de l'armée et des forces de sécurité dans la bande de Gaza, a indiqué Tsahal. Le troisième jour de négociation entre Israël et le Liban a débuté à Washington et les désaccords persistent. Les discussions actuelles portent notamment sur la création de zones pilotes qui seraient progressivement transférées à l'armée libanaise, avec pour objectif d'empêcher tout retour du Hezbollah dans les secteurs évacués. Selon plusieurs sources, Israël serait prêt à envisager des retraits limités et progressifs, mais exclut à ce stade un retrait complet du Sud-Liban. Les précisions avec notre analyste Rina Bassiste.
3: L'idée israélienne, c'est commencer avec un zone pilote comme ça. Et l'idée est que l'armée israélienne va se retirer des zones qui étaient, entre guillemets, nettoyées des militants de Hezbollah. Mais pour tester vraiment la bonne volonté de l'armée libanaise, cette première zone pilote, l'armée israélienne veut procéder autrement. C'est une zone où il y a encore des militants de Hezbollah, où il y a encore des infrastructures de Hezbollah. Donc là, la tâche de l'armée libanaise va de s'en débarrasser de deux et travailler en fait sous les feux, si vous voulez. Et si ça marche, ça veut dire que vraiment le gouvernement libanais et l'armée libanaise sont bien engagés dedans. Là, on peut continuer avec d'autres zones pilotes. Néanmoins, Israël ne va pas complètement se retirer. Ça, pour Israël, c'est pas du tout sur l'agenda. Israël insiste à garder une zone de sécurité, une buffer zone, et surtout garder quelques points très stratégique, qui contrôle de la hauteur la frontière avec la frontière entre le Liban et Israël. Donc ces négociations, ils vont avancer très lentement, c'est pas évident du tout. Mais il y a, on dirait en tout cas, la bonne volonté des deux côtés à avancer quand même.
2: Il est impossible de briser la puissance d'Israël. Voici la déclaration inattendue du chef du Hezbollah, Naïm Qassem, dans un message publié sur X hier. Le porte-parole en arabe de Tsahal a affirmé qu'il s'agissait de la première fois que le chef du Hezbollah tenait des propos conformes à la réalité. Avishai Adraï a par ailleurs fait référence à l'ancien chef du Hezbollah, Hassan Nasrallah, affirmant que l'organisation terroriste n'avait pas tiré les leçons des erreurs du passé. La stratégie du Hezbollah reposant sur la fragilité supposée d'Israël s'était heurtée à la réalité du terrain. Les Pays-Bas vont financer une nouvelle base militaire, former des unités de l'armée libanaise et renforcer la coopération sécuritaire afin d'accroître le contrôle de Beyrouth sur le sud du Liban. L'aide néerlandaise portera notamment sur la formation de soldats libanais aux opérations de sécurité frontalière et de déminage, ainsi que sur un soutien accru aux forces spéciales. La coopération prévoit également un partage d'expertise dans les domaines de l'intelligence artificielle, des communications et des infrastructures de défense. Concernant les négociations avec la République islamique d'Iran, l'accord avec Téhéran ne compromettra pas la sécurité des pays du Golfe, a assuré Marco Rubio depuis Bahreïn ce matin. Le secrétaire d'État américain poursuit sa tournée pour rassurer les alliés de Washington dans le Golfe. Les États-Unis veulent un accord avec l'Iran, mais pas à n'importe quel prix, a précisé Marco Rubio. Puis concernant la mise en place par l'Iran de droits de passage dans le détroit d'Ormuz, il a rejeté cette possibilité, avertissant qu'une telle mise en place pourrait se propager à d'autres passages maritimes. Ces déclarations interviennent après celles de Donald Trump hier soir qui assurait que Téhéran ne serait pas autorisé à imposer quelconque frais de transit dans le détroit d'Ormuz dans le cadre de l'accord final actuellement négocié entre les États-Unis et l'Iran. Le Sénat américain a rejeté une mesure visant à limiter les pouvoirs de guerre de Donald Trump contre l'Iran. Ce vote intervient au lendemain de l'adoption d'une autre résolution similaire et soutenue par 4 républicains, mais plusieurs élus ont finalement changé de position après des échanges avec la Maison-Blanche. Donald Trump affirme avoir demandé au président turc Recep Tayyip Erdogan de rester à l'écart du conflit avec l'Iran, je cite « Il était un candidat sérieux pour entrer dans la guerre avec l'Iran, peut-être du côté iranien, car il n'est pas un grand fan d'Israël, comme vous le savez. Je lui ai demandé de rester à l'écart et il est resté à l'écart », a déclaré Donald Trump. Le président américain a laissé entendre qu'il pourrait accorder des F-35 à la Turquie, ajoutant qu'il ferait probablement quelque chose qui rendra Erdogan très heureux. Dans le reste de l'actualité en Israël, 20 ans après l'enlèvement de Gilad Shalit, les archives de Tzal et du ministère israélien de la Défense ont publié les journaux opérationnels du poste de commandement de la Brigade Sud, retraçant minute par minute l'une des journées les plus marquantes de l'histoire récente d'Israël. Le 25 juin 2006, Gilad Shalit était enlevé près de Kerem Shalom par le Hamas. L'assaut a coûté la vie au lieutenant Hanan Barak et au sergent-chef Pavel Slutsker, tandis que plusieurs autres soldats ont été blessés. Profitant du chaos, les terroristes ont capturé Gilad Shalit et l'ont emmené dans la bande de Gaza. Il restera détenu par le Hamas pendant plus de 5 ans avant d'être libéré le 18 octobre 2011 en échange de 1027 prisonniers palestiniens dans le cadre d'un accord négocié entre Israël et le groupe terroriste. La police israélienne affirme avoir extrait un soldat de Tzal du village palestinien de Tarkmiya dans le sud de la Cisjordanie. Il a été retrouvé ligoté. Selon les premiers éléments, les enquêteurs privilégient une piste criminelle et non terroriste. Le nouveau président colombien Abelardo de la Espriella a annoncé vouloir rétablir et renforcer les relations entre son pays et Israël, rompant ainsi avec la politique de son prédécesseur Gustavo Petro. À l'issue d'un entretien téléphonique avec le ministre israélien des Affaires étrangères Gideon Sar, le dirigeant colombien conservateur a promis une alliance plus forte que jamais avec l'État hébreu. L'avocat de 49 ans, qui n'a jamais occupé de fonction publique auparavant, prendra officiellement ses fonctions au mois d'août. L'état d'urgence a été décrété au Venezuela après le double séisme qui a frappé le nord du pays. 32 morts et plus de 700 blessés ont été recensés selon un bilan provisoire. Les États-Unis sont prêts et disposés à venir en aide au Venezuela, a affirmé le président américain Donald Trump. Puis côté israélien, le ministère des Affaires étrangères, Gideon Sar, a entamé une évaluation de la situation dans le pays afin d'examiner les différentes formes d'assistance pouvant être apportées. Une commission interne de la Cour pénale internationale a recommandé la destitution du procureur Karim Khan, estimant qu'il avait commis une faute grave dans le cadre d'une affaire de harcèlement et d'agression sexuelle présumée, selon des documents obtenus par Reuters. D'après l'agence de presse, l'organe chargé d'examiner les accusations a conclu que des éléments permettaient d'établir des contacts sexuels non consentis. Les 125 États membres de la CPI doivent se prononcer sur son avenir lors d'un vote prévu le 24 juillet à New York. Une majorité d'au moins 63 États serait nécessaire pour entériner sa destitution. Les 27 pays membres de l'Union européenne ont donné leur feu vert formel à l'accord commercial négocié l'an dernier avec les États-Unis, qui va donc pouvoir entrer en vigueur avant l'expiration de l'ultimatum fixé au 4 juillet par Donald Trump. L'accord prévoit la suppression des droits de douane restants sur la majorité des produits industriels américains exportés vers l'Union européenne, ainsi qu'un accès préférentiel pour certains produits agricoles et produits de la mer. En contrepartie, les États-Unis maintiennent un plafond de 15% sur la plupart des importations européennes. Julien Théry, professeur à l'université de Lyon 2, a été condamné par la section disciplinaire de son établissement à 18 mois d'interdiction d'exercer. Il est reconnu fautif sur les deux motifs invoqués dans l'acte de saisine déposé par la présidente, à savoir des manquements au devoir de dignité, de mesure et d'exemplarité, et atteinte à l'image et au fonctionnement de Lyon 2. Pour rappel, il avait publié une liste de 20 personnalités juives qualifiées de génocidaires et relayé deux postes légitimant les attaques terroristes du 7 octobre en Israël. Une recrudescence inquiétante d'incidents a été constatée au musée de la Résistance de Besançon où 10 visiteurs ont effectué un salut nazi depuis le début de l'année. Filmés par les caméras de vidéosurveillance de l'établissement, des personnes font le salut nazi toujours dans la même salle devant un grand drapeau nazi. Comme l'a rapporté le quotidien régional L'Est Républicain, ces faits ont été évoqués la semaine dernière en conseil municipal où tous les groupes politiques les ont unanimement dénoncés. À Narbonne, 5 jeunes ont été mis en examen pour tentative d'assassinat après l'agression mortelle d'un adolescent de 17 ans. La victime avait été découverte inanimée sur un chantier samedi dernier après avoir été rouée de coups la veille au soir. Les 5 suspects ont été identifiés grâce à des vidéos circulant sur les réseaux sociaux. Ils ont été rapidement interpellés et placés en garde à vue. Emmanuel Macron accueille Giorgia Meloni à Antibes ce jour à l'occasion du 36e sommet franco-italien. Après plusieurs mois de crispation entre les deux dirigeants, cette rencontre est perçue comme un rapprochement pragmatique alors que plusieurs accords, notamment défensifs, vont être signés au cours de la journée. La dette de la France a dépassé la barre des 3 500 milliards d'euros au premier trimestre. Cela représente une augmentation de 75,6 milliards d'euros par rapport à fin 2025. Depuis 2007, en point de PIB, la dette a quasiment doublé. Le redressement des finances publiques est d'autant plus complexe que le gouvernement, en quête d'un budget pour 2027, a promis d'éviter les hausses d'impôts. Le président du Sénat, Gérard Larcher, a prévenu ce matin qu'il faudrait 6 milliards de coupes budgétaires en plus pour tenir le budget de 2026. Et enfin, la canicule s'étend encore. 50 millions de Français sont en zone de vigilance rouge. Avec 72 départements concernés, cette journée pourrait être le pic de l'épisode caniculaire que connaît la France depuis le début de la semaine. Le Premier ministre Sébastien Lecornu a déclaré ce matin que la mobilisation du système de santé était à son niveau le plus élevé. Et puis interrogé par Europe 1, le président du Sénat, Gérard Larcher, défend quant à lui l'idée d'un vrai plan climatisation et d'une autre approche de l'urbanisme. On l'écoute.
4: Je pense qu'il faut qu'on se dise tous qu'on est sorti d'un pays au climat tempéré. Vous savez ce qu'on appelait, ce qu'on apprenait à l'école très tôt. Et donc, il va falloir s'adapter à l'évolution de ce climat. Nous ne sommes pas prêts, manifestement. Mais nous avons eu aussi des débats surréalistes pendant des années, souvenez-vous. Électricité, le nucléaire.
5: On est d'accord.
4: Et c'était pas que les écologistes hein, qui disaient ça. Je me souviens d'un discours du président de la République.
5: Exactement.
4: Réalité aussi sur l'eau. Regardez nos débats surréalistes, alors que nous sommes le pays qui garde le moins d'eau en réserve par rapport à l'Espagne, mais même par rapport à la Belgique.
5: Là, vous parlez des mégabassines et de rétention d'eau.
4: Donc, okay. Et nos agriculteurs, mais pas simplement nos agriculteurs, nos villes, nos concitoyens auront besoin d'eau et nous laissons l'eau partir à la mer. Donc sur ces sujets, on sort de l'idéologie, il faudra un vrai plan climatisation, il faudra une autre approche de l'urbanisme, ça va prendre beaucoup de temps. Mais il faut s'y engager, il faut s'y engager avec détermination, mais en même temps, il faudra le financer.
1: Merci beaucoup Victor Benchimol, midi à 13 sur RCG, restez avec nous. On se retrouve dans un instant, ce sera le billet d'humeur d'Annette Lévy-Villard.
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1: Midi 15 sur RCJ, les figures de Marc Bloch dans un premier temps niées dans le discours public, puis évoquées de façon assez claire par le président de la République, et puis une récupération de la France insoumise de cette figure, de ce juif résistant. On va en parler avec vous, Annette Lévy-Villard, bonjour.
11: Bonjour Elsa.
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11: Alors, pardon. Une fois du Panthéon, émotion, malaise, puis colère. J'ai suivi la magnifique cérémonie de l'entrée de Marc Bloch et de sa femme Simone Vidal au Panthéon ce mardi 23 juin 2026. Pardon. Musique, lecture de texte de Marc Bloch. Très beau discours d'Emmanuel Macron. Paroles de jeunes des collèges et lycées Marc Bloch. Les yeux étaient humides, les mots étaient forts. Parce que Marc Bloch était un vrai héros, engagé dans la guerre 14-18, où il passe des années dans des mortelles tranchées, reçoit 5 médailles pour un courage exceptionnel et le grade de capitaine. Historien qui réinvente l'histoire contemporaine, engagé à nouveau pendant la Seconde Guerre mondiale, jusqu'à devenir un chef de la résistance, dénoncé, arrêté par la Gestapo en collaboration avec des milices françaises, il faut le rappeler, torturé dans la fameuse prison de Montluc à Lyon. Les nazis et leurs complices prennent la peine de le tuer avec 29 autres résistants le 16 juin 1944 dans un village de la campagne lyonnaise. Quand les Allemands ont déjà perdu la guerre, les Alliés ont réussi leur débarquement 10 jours plus tôt. Et le miracle de son manuscrit retrouvé, enterré pour qu'il ne soit pas détruit. L'étrange défaite. Ce texte écrit en 1940 que Marc Bloch présente comme un témoignage sur, je cite, « le plus atroce effondrement de notre histoire », mais qui est l'analyse la plus précise des raisons de cette catastrophe, de la lâcheté, et continue de résonner aujourd'hui. Et voilà que tout dérape. Soudain, la question juive et l'antisémitisme s'invitent dans la cérémonie officielle à peine achevée. Le matin de la panthéonisation, je n'avais pas voulu entendre quand Suzette Bloch, la petite-fille de Marc Bloch, co-auteur de la BD sur l'historien combattant, qui se présente comme gardienne de la mémoire de son grand-père, avait raconté que les descendants étaient plutôt hostiles à une panthéonisation. « Pour ne pas faire de cadeau à Macron », disait-elle, déjà redescendue dans un contexte politicard. Elle expliquait que les descendants ayant droit avaient donc rédigé une lettre d'acceptation pour éviter l'instrumentalisation mémorielle et politique. Pour que, je cite, « l'unicité de l'homme soit respectée, l'historien, le combattant, le résistant », dit-elle, « parce qu'il y a toujours la tentation de mettre en avant un des aspects, soit en faire un martyr juif, soit en faire un héros seulement résistant ». Fin de citation. Martyr juif me fait sursauter. J'écoute en replay. Oui, c'est bien, éviter d'en faire un martyr juif. Et elle se lance dans une explication pour déjudaïser ce grand-père qui était, lui, pour la vérité et la clarté. Dans son testament, Marc Bloch a demandé qu'on grave sur sa tombe il aimait la vérité. Il voulait un enterrement civil, mais ajoutit dans son magnifique testament, « Il me serait plus odieux encore que dans cet acte de probité, personne ne put rien voir qui ressemblât à un lâche reniement. J'affirme donc, s'il le faut, face à la mort, que je suis né juif, que je n'ai jamais songé à m'en défendre, ni trouvé aucun motif d'être tenté de le faire. Je me suis senti durant ma vie entière, avant tout, et très simplement, français. » Et de terminer son testament par ces mots, « Je meurs, comme j'ai vécu, en bon français. » Courage, clarté, aucun conflit d'identité, français et juif et patriote. Mais sa petite fille insiste dans son interview sur l'histoire des juifs d'Alsace qui seraient assimilés. D'ailleurs, raconte-t-elle, sa famille laïque célébrait les fêtes chrétiennes. Cette histoire, je la connais bien. Le père de ma mère, mon grand-père, juif alsacien, Georges Lévy Boer, magistrat, s'était battu pour la France, décoré de la Croix de guerre 14-18. Blessé, chevalier de la Légion d'honneur, membre d'un gouvernement radical, la gauche de l'époque, en 1925, et mort à 44 ans, des suites de sa blessure à Verdun. Et mon père, Jacques Lévy-Villard, ingénieur d'une famille alsacienne qui avait aussi choisi la France après la victoire allemande de 1870, engagé dans la résistance, décoré de la Croix de guerre 1939-1945. Des Alsaciens, des patriotes, des combattants et des juifs. Pour revenir au Panthéon, Suzette Bloch demande qu'on n'invite pas le RN ni aucun représentant communautaire. A-t-on vu à un enterrement les gens posés autour du cercueil en souriant? Eh bien, c'est de la photo sans gêne, incongrue, que poste sur le réseau X le lendemain matin Manuel Bompard, leader insoumis, une photo de famille au milieu du Panthéon devant les portraits géants de Marc et Simone accrochés au mur. Avec les descendants de Marc Bloch, tout le monde sourit. Jean-Luc Mélenchon, Daniel Obono, Manuel Bompard, Mathilde Panot, Éric Coquerel, l'état-major de la France insoumise, ce parti qui diffuse depuis des années le poison de l'antisémitisme, rebaptisé par eux anti-sionisme. Manuel Bompard poste donc cette photo genre fin de banquet, avec une légende triomphale. Ce soir, nous avons pu vivre l'entrée au Panthéon de Marc et de Simone Bloch avec leur petite fille, Suzette Bloch, et une partie de sa famille. Un magnifique hommage pour une vie d'engagement qui ne cesse de nous inspirer. Pour faire encore plus meeting à LFI, l'une des descendantes s'est enveloppée dans un keffieh. Alors, je lui demande, ce que voulait dire Suzette Bloch quand elle déclarait qu'il fallait éviter l'instrumentalisation politique. C'est une belle opération de blanchiment de LFI pour nettoyer les accusations de plus en plus nettes et fréquentes d'antisémitisme. D'où les grands sourires. Il faut alors s'accrocher à Marc Bloch lui-même pour retrouver le moral devant ces manipulations de l'histoire. Il avait, lui, confiance dans la vérité et dans la France. Il écrivait dans l'étrange défaite « Un jour viendra, tôt ou tard, j'en ai la ferme espérance, où la France verra de nouveau s'épanouir sur son vieux sol béni de tant de moissons, la liberté de penser et de jugement. »
1: Merci beaucoup Annette. Midi 23 sur RCJ, restez avec nous dans un instant, la suite de cette édition.
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1: Midi 25 sur RCJ et tout de suite Rosa Burstein pour Academ. Un entretien à retrouver tout de suite et sur le site Academ, www.academ.org.
17: Nous avons l'immense plaisir de recevoir aujourd'hui sur Academ l'humoriste, mais pas que, Rosa Burstein. Elle aurait pu se contenter d'être humoriste, cela nous aurait suffi, d'être actrice, cela nous aurait suffi aussi, repérée par John Malkovich tout de même. Elle aurait pu ne faire que du stand-up, cela nous aurait suffi, mais non, elle est devenue reine du stand-up, actrice épanouie, réalisatrice de podcasts, chroniqueuse radio sur France Inter et écrivaine. Et même cela nous aurait suffi. Mais non, elle publie chez Grasset ce livre. La peur au ventre sort dans quelques jours. Rosa Burstein, bonjour.
18: Bonjour Laurence.
17: Vous allez bien ?
18: Super.
17: Alors du coup, cette enfance avec des parents intello et juifs, ça a donné quoi ? C'était très présent, par exemple, dans votre vie ?
18: Moi, je viens d'une famille, juive de gauche. Les deux étaient assez liés parce que mes parents étaient extrêmement politisés. Donc en fait, il y avait toujours des débats, que ce soit sur la religion, sur Israël ou sur l'actualité. Et mes parents se fâchaient, s'engueulaient avec leurs potes. Et je me souviens de dîners enflammés. Et c'est vrai qu'il y a toujours eu un rapport un petit peu, où la religion était importante, mais où on était aussi fiers d'être des mauvais juifs qui jeûnent pas, qui bouffent pas cachère. Enfin, il y avait vraiment... Et puis mes parents ont deux héritages très différents. Mon père, ses deux parents étaient juifs, polonais, résistants et communistes, donc plutôt anti-religieux, même si mon père a fait sa bar mitzvah. Et ma mère a découvert tard son judaïsme par sa mère et elle a reçu une éducation catholique et son père était catholique. Donc elle, plutôt finalement le judaïsme, a été insufflé par ma mère qui avait besoin de ce retour, de cette présence qui nous a mise au Talmud Torah très très jeune et qui était un peu la garante en fait de la tradition dans la famille. Alors que mon père c'était tellement naturel que finalement il aurait pu peut-être faire moins. Et c'est via ma mère, à cause ou grâce à ma mère, que j'ai fait ma bat mitzvah à 11 ans et j'étais déjà prête depuis des mois et je l'ai un peu vécu comme une thèse, quoi. J'étais tellement à l'avance qu'ils savaient plus quoi faire. Il y avait des exégètes qui défilaient à la maison pour me donner une énième interprétation de ma paracha. Enfin, c'était, et elle, ma mère, faisait la bat mitzvah qu'elle n'avait pas eue avec moi.
17: Du coup, c'est un judaïsme extrêmement présent, extrêmement, religieux, extrêmement laïque.
18: Laïque, pas du tout religieux.
17: Pas du tout religieux.
18: Il n'y a pas de croyance en Dieu.
17: Il
18: n'y a pas de croyance en Dieu. Ça, c'était très clair depuis que j'étais toute petite. Le Dieu n'existe pas, le Père Noël non plus. Voilà, donc c'est vraiment très vite, c'était posé sur la table.
17: Mais la bat mitzvah, très important.
18: Oui, la bat mitzvah, et à vrai dire, mes parents m'ont toujours dit, c'est le rabbin Fari qui les avait mariés, qui avait dit, je suis heureux de marier deux juifs non-croyants. Donc c'est vraiment... Et puis, et moi ensuite, en recevant Delphine Horviller dans mon podcast et en allant l'écouter, très vite, ce que j'ai aimé, c'est que la question de Dieu n'était pas centrale de la croyance. Voilà, c'était toujours plutôt la question du livre, des questions, ouais. et de tout ce qui est autour du judaïsme, dans les contradictions, le rire, l'héritage culturel, culinaire.
5: Aussi culinaire, ouais.
18: Culinaire comme on peut en tant qu'Ashkenaz, limité.
5: Tu te rappelles de ta paracha? Du nom de ta paracha ou en tout cas du sujet?
18: Écoute, tu veux savoir ce dont je me rappelle?
5: Oui.
18: C'est que j'étais super prête et que les gars derrière moi faisaient du playback, en fait, sur les prières. J'étais la seule fille, j'avais 11 ans, ils avaient 15 ans, les trois mecs derrière. Et que au moment de porter les tables de la loi, c'est bien ça.
5: Ouais,
18: je suis vraiment... une mauvaise juive, mais je me souviens de ces magnifiques rouleaux et de ce velours et de ces dorures, et que le rabbin les a donnés à un garçon qui est passé devant moi et que j'ai pas pu les porter. Et donc ça a été mon traumatisme de bat mitzvah. À ce moment-là, j'ai vu la Torah m'échapper, et je crois que voilà, c'est quelque chose qui aujourd'hui maintenant les filles peuvent porter la Torah et celles qui font leur bat mitzvah, mais moi tu vois, du haut de mes 37 ans, peut-être ça rompt, peut-être qu'à l'époque ils donnaient plutôt la Torah aux garçons. Et résultat, j'avais vécu ça comme une grande injustice après mes années de travail, ma bat mitzvah thèse. Non, mais voilà, et c'est toujours évidemment un angle sur lequel, tu vois, j'aime aussi beaucoup le rabbi Étienne de la synagogue de Pauline Bèbe, oui. Et il sait à quel point pour moi le féminisme est important. Et je lui dis, ce qui moi me pose problème dans le fait de croire en Dieu, c'est de genrer Dieu au masculin. Et il m'a dit, mais pense à une source de vie. Et depuis qu'il m'a dit source de vie, je suis beaucoup plus spirituelle. Je fais beaucoup plus de prières parce que, enfin, alors c'est pas tellement des prières parce que j'aime pas demander quelque chose. Je trouve qu'on est déçu si on le reçoit pas. Mais plutôt avec mon mec, on fait des exercices de gratitude, tu vois, pour essayer de voir le positif à la qualité. Et donc on remercie source de vie pour aujourd'hui. Il y a eu du soleil, notre fille est en bonne santé, on adore notre assistante maternelle. Et voilà, et le fait que, c'est là où se situe un petit peu...
5: L'esprit divin.
18: Ouais.
5: Tout ton humour n'est pas particulièrement tourné vers le judaïsme. On pourrait presque te voir dans plein de choses et ne pas spécialement se douter que tu es juif, sauf peut-être...
18: Mon nom.
5: Remplacer le J par le I. Yeah. Histoire de franciser un peu le nom, c'est ça.
18: Il y a eu tellement d'orthographes différentes de mon nom de famille et j'ai certains membres de ma famille qui ont pris le I à la place du J, d'autres qui ont gardé le J. À un moment, il y a eu un Y dans des différents passeports. Oui. Le J est très polonais, en effet. On va dire que le I est plus allemand. Dans mon humour, dans mes spectacles, il y a beaucoup d'humour juif. C'est évidemment que ça imbibe tout mon travail et que j'ai beaucoup d'influence, mais en fait, mon influence, c'est un humour new-yorkais pour le stand-up. Oui. Et l'humour new-yorkais est lui-même quand même très inspiré d'humour juif, et t'as des humoristes non-juifs qui utilisent des mots de yiddish, en fait, dans leurs blagues, donc en fait, je dirais que de mon influence américaine et new-yorkaise, en fait, c'est une influence juive, et donc, voilà, l'autodérision et le fait de se moquer de soi en premier, c'est là, mais ensuite, évidemment, que ça s'adresse à un public large, heureusement, parce que si je m'adressais qu'aux juifs...
5: Non, bien sûr, mais voilà, c'est, en soi, n'est pas un sujet, mais par contre, c'est la manière de, c'est la manière de faire de l'humour. Alors, les quatre skills, tu connais par cœur.
18: Oui, tout le monde a vu Mrs. Maisel, je sais pas, mais oui,
5: si.
18: Bien sûr.
5: Enfin, c'est... tout le monde peut-être pas, mais ceux qui ne l'ont pas vu ont de la chance, ils peuvent encore le découvrir.
18: Exactement.
5: Et on peut le redécouvrir, c'est à l'infini.
18: C'est magnifique. C'est
5: infiniment drôle.
18: Ouais.
5: Mais tu aurais une définition peut-être de ce qu'est l'humour juif? Évidemment, l'autodérision, mais si tu avais envie d'aller un tout petit peu plus loin.
18: Je veux pas me tromper, mais je crois que c'est Delphine qui dit « Les blagues juives sont des blagues antisémites dites par des juifs ». Il me semble, alors attention, à prendre avec des pincettes, mais c'est vrai que j'adore la question de l'autodétestation. Et ça, c'est très fort aussi chez Larry David dans Curb Your Enthusiasm. Mm-hmm. Pour moi, il n'y a pas Il y a un sentiment d'appartenance, mais il n'y a pas un sentiment de fierté.
5: Oui.
18: C'est très différent. Et j'adore, dans une saison de Curb, quand Larry David rencontre plein de diffuseurs, de plateformes, de chaînes pour sa prochaine série. Et puis, il en rencontre un qui veut absolument connecter uniquement sur le judaïsme. Et Larry David se plaint à son manager chéri, « Too Jew ». Tu sais, il est trop juif, trop juif. Et c'est vrai que parfois... c'est un peu toujours la même chose quand on est en France, on en a marre des Français, puis dès qu'on est à l'étranger, la France nous manque. Je sais pas s'il y a pas parfois le même sentiment en tant que juif, tu vois. C'est quand on est entouré de goy qu'on se dit, mon Dieu, mais en fait, je suis juive. Et quand on est entre juifs, on a, bon, je supporte plus.
5: Il y a un côté, très cash, d'abord, très cru, très, très sexe. Très franc, très sincère. C'est comme, je trouve qu'il y a quelque chose d'un humour, c'est du quotidien, mais qui transcende un peu chaque chose. Et puis, en même temps, faut être sacrément, je dirais, centré pour pouvoir être cash comme tu l'es. C'est presque l'apanage des humoristes hommes. Et je trouve que là, tu prends une place qui est pas si souvent occupés.
18: C'est vrai qu'ils ont beaucoup... La parole, de manière générale, était beaucoup aux hommes. Et c'est vrai que la parole sexuelle aussi, pendant tout un temps, les hommes avaient le droit d'être potaches, de faire des blagues un peu en dessous de la ceinture. Et d'un coup, quand les femmes se sont mises à avoir une parole sur la sexualité, en fait, on était taxés d'être vulgaires, trash, alors qu'en fait, c'était avec nos mots, notre humour, et puis d'un point de vue féminin. Donc, en fait, l'idée, c'était de renverser le... Bobonne fait semblant d'avoir une migraine quand je vais y retourner. Non, en fait, une parole sur, au contraire, la complexité de notre désir.
5: Le plaisir féminin.
18: Et l'importance de ça, et l'indépendance aussi de ça vis-à-vis des hommes. Donc oui, c'est tout ça que j'aime bien creuser. Et je pense que c'est aussi certainement le fruit de mon éducation. Il n'y avait pas de tabou autour de la sexualité. Ma mère était vraiment et féministe. Tu vois, elle était au MLAC, dans les mouvements féministes. Très vite, voilà, mes parents m'ont dit « prends du plaisir, mais protège-toi ». Ce qui était important, c'était de se protéger. Mon père me disait, je sais pas si c'est vrai ou quoi, mais que dans la Torah, tu pourrais demander le divorce si ton mari te donne pas de plaisir, ou je sais pas, ou l'orgasme.
5: Oui,
18: il y a un truc autour de ça, c'est autour du plaisir.
5: Oui.
18: En tout cas, c'était pas du tout un tabou. Et mon père n'avait pas du tout peur des autres hommes comme des prédateurs ou des petits copains. J'avais le droit d'avoir une vie, de sortir. J'étais pas fliquée. Et le fait qu'il y ait pas du tout d'interdit, je pense que c'est aussi comme ça que je me suis épanouie. Tu vois, donc c'est vrai que après, ensuite pour ça reste une découverte, mais il y a pas, peut-être que j'ai même une forme d'impudeur là-dessus.
5: Je me suis posé la question de la pudeur, et puis je me suis dit que en fait non, c'était pas une question, que je sais pas si c'est ce qu'on peut prendre
18: un contre-pied. Tu vois un truc différent entre Ashkenaz et Sepharad.
5: Ah oui.
18: Parce que vraiment, je pense que mes blagues, je les faisais en toute liberté. Jusqu'à ce que maintenant je sache que potentiellement mon beau-père puisse les entendre, tu vois. Et là, c'est pas Bernstein, c'est Alouche, tu vois. Et donc là, et c'est une oreille, voilà, en effet, beaucoup plus pudique, où la question du sexuel, en effet, est pas du tout placée au même endroit. Moi, j'ai en effet grandi dans une famille de 68 ans, très libre. Et donc, maintenant, je marche un peu plus sur des œufs, ou j'ose, et puis je me dis, c'est comme ça, écoute, ça décomplexe tout le monde.
5: Au contraire, ça libère aussi les séfarades.
18: Exactement, qu'ils se libèrent.
5: Qui étaient tes grands-parents, tu les as connus, et ils avaient déjà ça, c'est des gens rescapés, ils avaient déjà cette liberté-là.
18: Les parents de mon père, j'ai pas eu la chance de les connaître, hélas. J'ai connu les parents de ma mère. J'étais pas très proche de mon grand-père, de son père. Mais par contre, j'étais très proche de ma grand-mère, sa mère, que j'aimais énormément, mais qui, elle, avait un rapport très complexe à ses origines. Sur la question du désir, elle aimait bien l'humour. Elle était très drôle. Elle m'a énormément encouragée vers l'écriture. Et puis... elle n'était pas féministe pour un sou, mais je me souviens que je lui avais parlé d'un de mes premiers petits copains et elle m'avait dit surtout prends ton temps, te marie pas trop vite.
5: Ouais, qui était quand même un message.
18: Un message
5: encourageant pour la liberté.
18: Et pour rapport à son, là d'où elle venait, c'était vraiment, donc au contraire, elle, c'était pas du tout, faut que Rosa se marie, c'est attention. Attention à
5: prends
18: qui elle
5: se... Prends ton temps et choisis bien. Et donc, vis des expériences.
18: Oui.
5: Et donc, vis une sexualité.
18: Je sais pas si dans sa tête, ça allait jusque-là. Mais en tout cas, c'était fais attention et prends ton temps, ouais. Et c'était pas à tout prix, il faut la caser, quoi. Mais donc, ouais. Mais j'adorais ma grand-mère, ouais.
5: Mais quand même, ton choix amoureux, c'est un bon séfarade.
18: Alors, voilà, tu rigoles. Oui, alors, si j'ai... Mon propre antisémitisme s'exerce surtout à l'égard des séfarades. On se charrie beaucoup. Moi, je cherchais pas spécialement à être avec un mec juif. J'ai été avec des juifs, des non-juifs. Plutôt au contraire, j'étais plutôt avec des non-juifs. Mais à chaque fois, quand je me faisais larguer, finalement, ma manière de me conseiller, c'était « Oh, de toute façon, il est goy. » Tu vois, je me disais « Bon, peut-être que c'est... » Et puis, Michael, c'était surtout, en fait, ce qui nous a... En effet, le fait de rencontrer un juif de gauche... Ça, pour moi, c'était, et pour nous deux, c'était vraiment très précieux, parce que toutes les engueulades de ces dernières années qui peuvent avoir lieu entre juifs et avec entre gens de gauche.
5: Alors tu en parles dans ton livre, vraiment. Venons-en au livre parce que c'est un magnifique livre. Bon, je dirais tout à l'heure la peur au ventre. J'ai trouvé que comme on avait ni ton rire. Le ton que tu as quand tu es sur scène ou quand tu es à la radio sur France Inter. Mais là, on a ta parole à nu, toujours aussi sincère, franche, mais on a plus ce rire, plus ce sourire. Donc, c'est comme un accès différent à ce que tu vis. C'est-à-dire qu'il y a toujours
18: ça. Il y a un sourire. Tu vois, quand je fais typiquement dans le chapitre, une comparaison où je dis je veux être la pique-me des goy, c'est une écriture inspirée du stand-up,
5: oui.
18: Un peu dans le fait de créer un peu de la provoque. Mais il n'y a pas les vannes, parce qu'en fait le système de trouver une blague, c'est comme une pirouette où on échappe à la vérité par la pirouette, par la blague qui monte, alors que mettre un point, comme j'essaie avec le livre, c'est comme tu dis, c'est la mise à nu qui est plus totale et qui parfois prend le chemin en effet de tenter une voie plus découverte.
5: Moi, je me suis dit comment elle va continuer à faire de l'humour et être aussi drôle, alors que maintenant elle a un super mec. alors on fait comment?
18: Est-ce qu'on peut être drôle?
5: Mais en fait, oui.
18: Oui.
5: Mais en fait, je vois que complètement.
18: L'humour dans le livre, il passe beaucoup par aussi le personnage de ma mère. Tu vois, par ça, quand elle est persuadée que tous les chanteurs ont trompé toutes les femmes, ou fait, en fait, ces excès, ces dialogues, quand elle regarde l'amour est dans le pré. J'ai essayé à travers elle de montrer son regard, ou même dans les chapitres difficiles où je parle de sa maladie. En fait, souvent, elle est drôle.
5: Elle est drôle.
18: Dans le tragique, c'est parfois là où elle est le plus drôle, quand elle dit qu'elle aurait préféré avoir un cancer des pieds plutôt qu'un cancer du sein parce qu'elle trouve que ses pieds sont moches et qu'elle aimait ses seins. Tu vois, c'est ça que j'essaie. Mais en effet, c'est plus sensible.
5: C'est plus sensible quand elle dit que le saucisson, c'est la meilleure partie, c'est la partie cachère
18: du porc.
5: Franchement,
18: ouais.
5: Voilà, ça s'invente pas.
18: Non, c'est très ashkénaze.
5: Mais alors, cette histoire de faire un enfant, faire un bébé avec cet homme, avec Michael, et t'as eu envie spontanément d'écrire le livre. C'était évident. C'est une continuité. C'est juste une autre façon de te raconter et d'aller chercher l'autre. Qu'est-ce qui te stimule aussi dans raconter des choses de ta vie, ton intime,
18: En fait, l'écriture du livre, j'en avais écrit un précédent.
5: Oui.
18: Et en fait, à chaque fois, c'est quand même aussi via l'impulsion d'éditeur. Le premier, c'était Laurent Beccaria qui m'avait écrit en pensant que un livre était possible. Et c'est comme ça que j'ai écrit Les mecs que je veux ken, qui porte le nom de mon podcast, mais qui est un premier récit autobiographique, qui est surtout, au final, sur mon père. Et ce deuxième, La peur au ventre...
5: Je te jure.
18: Et celui-ci, au final, même si ça parle de désir de maternité, c'est quand même un livre sur ma mère, en fait, beaucoup.
5: Ah ouais,
18: c'est et c'est vrai que après mon premier livre, finalement, j'ai mis du temps. J'avais envie d'écrire, puis d'un coup, en fait, j'ai aussi reçu le texto de Madeleine Thompson, mon éditrice. D'accord. Un magnifique message. Et en fait, c'est le point de départ où elle me donne envie et me donne confiance pour écrire à nouveau. Et c'est le regard de quelqu'un qui va m'accompagner. Et puis au début, moi, je voulais faire vraiment un roman, un thriller, tu vois. Mais bon, quand même, j'avais aussi envie de parler des femmes. Et puis finalement, je me suis dit non, je vais faire ce que je sais faire, parler de moi en espérant que ce soit le plus universel possible. Et puis par contre, le précédent livre était un peu fracturé en plein de chapitres. Et là, j'essaie de retrouver une chronologie, d'essayer de mettre en scène de manière harmonieuse en fait toute une période de ma vie. Et c'est vrai que celui-ci, c'est pas du tout encore un livre sur la maternité, c'est plus un livre sur, donc, sur ma mère et sur moi, sur ma vie en suspens dans ce moment qui est dans l'attente de se réaliser de en tant que mère. Mais oui, la peur au ventre, c'est parce que c'est en effet ça part de l'expérience des fausses couches. Oui. Et donc, c'est un livre où il y a trois grossesses. Mais il n'y a pas l'accouchement dans le livre. Il n'y a pas l'après. Il y a un épilogue de trois phrases. Oui. Mais sinon, c'est mon enfant est fantasmé dans le livre. C'est l'enfant que je rêve d'avoir. Et je me demande si je peux accéder, moi, à mon tour, à ce statut de mère.
5: Et il y a ce tissage entre vie et mort en permanence. Et dans les grossesses inachevées et dans la belle maman qui décède, enfin des gens autour de toi qui la maladie etc. Donc ça se tisse dans une grande harmonie parce que il y a de la respiration, on n'est pas assailli, se tisse dans une grande harmonie parce que il y a de la respiration, on n'est pas assailli ou étouffé, on a

0: quoi et finalement comment on est le récit qu'on fait de nous-mêmes. Et donc c'est pour ça que je tente à travers ce livre de résister. Alors parfois je m'enfonce dans une pensée très négative où tout est dramatique, que ce soit au niveau personnel que professionnel, où je n'obtiens pas ce que je veux. Ouais. Et puis à un moment, j'essaie de trouver la lumière quand même.
1: Une dernière chose quand même qui est importante, que tu abordes dans le livre, qui est la question de la guerre, du conflit, qui n'est pas abordé frontalement ou pas longtemps, mais dont tu parles un peu, ou en tout cas, si tu ne fais pas écho dans le livre, parce que j'ai revu beaucoup de sketchs, il y a cette question-là, mais ça, c'est abordé sur un petit chapitre en deux pages. C'est quand même là, et compliqué d'être
0: la juif solitude,
1: de gauche, ouais. La solitude du juif de gauche,
0: bah oui.
1: Depuis le 7 octobre 2023.
0: Mmh.
1: La
0: et même solitude, avant, en fait, hein. Mais
1: oui,
0: particulièrement.
1: Avant, mais là ouais, c'est exacerbé, vraiment, ça,
0: ouais.
1: A pris,
0: oui.
1: Ça a pris une proportion. Mmh. Du coup, c'est de l'ordre de l'intime, mais de cet intime-là, plus pudique.
0: Oui. De toute façon, moi, ce que j'aime creuser... ce sont mes contradictions et puis après évidemment qu'on est dans une période de disputes, de groupes WhatsApp où certains quittent le groupe, d'autres viennent. Je pense que il y a beaucoup de non-dits, ce qui est peut-être particulier en tant que juive. Je pense que à un moment, parfois, on est à un stade aussi où dans les familles, on veut plus en parler parce qu'on a peur de se blesser, de se faire du mal. Qu'il y a eu un temps pour la colère, la tristesse. Que parfois, finalement, oui, c'est vrai que le titre de mon spectacle s'est dédoublé. Et je crois que dans le livre, je dis est-ce que je, en tant que juive, je me sens dédoublée dans mes discours et dans ce que je peux montrer, dans ce que je dois dire. Et on a, est-ce que on va avoir un débat quand on rencontre une nouvelle personne et qu'elle nous dit quelque chose, et ou est-ce qu'on va laisser passer? Je pense que c'est au-delà de juif de gauche, peut-être qu'il y a quelque chose aussi profondément de juif français. Voilà, dans notre histoire, dans notre identité, dans nos contradictions immenses, quoi. Mm-hmm. C'est vrai que c'est un héritage et un quotidien qui j'imagine, est très particulier et très différent de celui, je sais pas, d'être juif aux États-Unis, à New York ou à Tel Aviv. Oui. Et c'est vrai que, voilà, dans ma famille, je me souviens du récit d'une grande tante qui me racontait qu'en ce souvenir, en fait, d'avoir dû porter l'étoile jaune et du discours de la maîtresse, et elle, au départ, presque d'un sentiment de fierté, ne comprenant pas que c'était discriminant, voulant accomplir un devoir de française. En fait, c'est ça. Et vraiment d'un décalage aussi, je crois, et d'un... entre l'amour des Juifs pour la France et parfois la peur des Juifs pour la France. Il y a quelque chose qui est très trouble, mais en fait c'est magnifique. Mais c'est vrai que c'est dur et que parfois c'est violent. Mais moi je suis, malgré l'histoire ou le quotidien ou tout, très patriote. Je peux pas m'imaginer vivre ailleurs qu'à Paris. J'adore. La littérature française, et je déteste les discussions de où est-ce qu'on va partir, tu sais, quand les gens imaginent le pire en 2027, alors il y a Trump aux États-Unis, on va aller où, est-ce que la solution c'est finalement la Thaïlande, c'était ça, dans les copains, les dîners, on partirait. Moi je déteste, je dis mais je veux pas partir en fait, quel que soit, et donc voilà, c'est une identité qui est complexe. Et de toute façon, on ne mettra pas de juifs d'accord, hein. Quel que soit leur bord politique. Mais c'est vrai que ces désaccords se sont creusés et creusés et creusés et creusés. Et qu'il y a ce moment dans les dîners où on dit « Bon, allez, on change de sujet. » Parce vrai. Que même au sein des juifs de gauche, il y a de grands désaccords. Au sein de la gauche, il y a de grands désaccords. Et bon, et finalement, c'est évidemment toujours positif, le débat... plutôt que le dogme, quoi. C'est vraiment en plus ce qui nous... le souci, d'ailleurs, n'est pas qu'à gauche. Enfin, je veux dire... d'ailleurs, je le dis, hein. Je dis, enfin, si on rentrait dans le problème des juifs d'extrême droite, il y a un gros problème.
1: Oui.
0: Donc, voilà.
1: Sur scène aussi, d'ailleurs, il y a des sketchs.

0: Ah oui, voilà. Donc j'en fais des vannes et je pense en fait que finalement, en général, je suis à un endroit où à un 360 finalement où je peux être l'objet de haine de la part d'une extrême droite, comment dire, néo-nazi, facho, grand remplacement, comme je peux en effet subir des attaques de la part d'une certaine gauche antisioniste qui me cible comme l'ennemi, comme quelqu'un qui n'a pas le bon positionnement, les bons mots. Mais je peux aussi être évidemment la cible de juifs d'extrême droite qui, si jamais je critique le gouvernement israélien, vont venir me harceler. Et bon, alors après, est-ce qu'il faut en parler? Est-ce qu'il faut qui est-ce qu'il faut protéger en fait dans toutes ces histoires? Sa communauté, un parti? Qu'est-ce qu'il faut dénoncer en fait? Donc c'est très c'est une question très complexe.
1: Merci beaucoup et reviens vite.
0: Avec plaisir.
1: Merci Rosa.
0: Merci.
2: Midi 53 sur RCJ et comme chaque jour, on revient sur une date marquante de l'histoire juive avec Jérôme Attal.
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4: Le 25 juin 1982. Edgar Miles Bronfman, président du World Jewish Congress, le congrès juif mondial, devient la première figure d'une organisation juive à prendre la parole devant l'Assemblée générale des Nations unies à l'occasion de la session spéciale sur le désarmement à New York. Nous sommes en pleine guerre froide, toujours vive, où la menace nucléaire et l'impasse des négociations sur le désarmement inquiètent l'opinion mondiale. Depuis 1975, l'ONU est aussi marquée par des débats intenses autour des liens entre sionisme et racisme, avec la résolution 3379 assimilant le sionisme à une forme de racisme. Une décision très controversée, déjà débattue au sein de l'Assemblée générale. Invité à s'exprimer, Edgar Bronfman monte à la tribune au nom des 67 communautés nationales représentées par le World Jewish Congress, avec pour objectif de faire entendre une voix non gouvernementale sur la paix et la sécurité mondiale, celle des Juifs. Dans son discours, il plaide pour un désarmement mondial sans exclusion de la légitimité d'aucun État, affirmant que la paix mondiale ne peut tolérer le déni de la légitimité d'Israël ou de toute autre nation. Il qualifie également d'abomination l'équation « sionisme égale racisme », réitérant que la lutte pour la paix doit intégrer le respect mutuel des nations. Edgar Bronfman souligne l'urgence d'un désarmement réel plutôt que symbolique. Il évoque l'expérience juive de la violence et de la persécution comme un appel moral à encadrer le pouvoir destructeur des armes nucléaires. Les conséquences de ce discours sont à la fois symboliques et diplomatiques. Il contribue à renforcer la visibilité des organisations civiles dans les débats onusiens sur la paix, tout en réaffirmant le rôle du World Jewish Congress comme acteur international engagé dans les grandes questions de sécurité et de légitimité nationale. Edgar Bronfman devint le premier dirigeant d'une organisation juive à s'adresser à l'Assemblée générale des Nations unies. Ce moment fort marqua une étape dans la reconnaissance internationale et la visibilité politique du peuple juif sur la scène internationale. C'était le 25 juin 1982.
2: Merci beaucoup Jérôme Attal, c'est la fin de cette édition sur RCJ, merci à toutes et à tous de l'avoir suivi. Dans un instant, retrouvez Philanthropie, l'émission de la Fondation du judaïsme français. On se retrouve quant à nous demain dès 8h pour l'information. Passez un bel après-midi à l'écoute de notre antenne.
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3: Bonjour à toutes et à tous et merci de rejoindre notre émission FJF Philanthropie, l'émission de la Fondation du judaïsme français. Chaque mois, nous mettons en lumière des femmes et des hommes engagés dans les fondations qui œuvrent au service de l'intérêt général, de la transmission et de la générosité. Aujourd'hui, nous vous proposons une émission consacrée à un enjeu qui façonnera profondément notre avenir, la place des femmes dans le développement de l'intelligence artificielle. Alors que l'intelligence artificielle transforme déjà nos sociétés, nos économies, la recherche scientifique, la médecine ou encore l'éducation, la question de la diversité de celles et ceux qui participent à sa conception est devenue essentielle. Comment s'assurer que les technologies de demain reflètent la richesse des talents et des expériences de notre société? Consciente de ces enjeux, nous avons le plaisir de recevoir aujourd'hui Corinne Gozlan, présidente de la Fondation Julien et Stella Rozan, fondation abritée par la Fondation du judaïsme français. Depuis 1989, la Fondation Julien et Stella Rozan décerne le prix de la coopération féminine et distingue des femmes remarquables, artistes, écrivaines, cinéastes, dont l'action contribue au progrès de notre société. Pour son édition 2027, ce prix met à l'honneur l'importance de la contribution des femmes dans le développement de l'intelligence artificielle. À travers votre parcours, madame, l'histoire de votre fondation et votre héritage familial qui vous inspire, nous reviendrons sur les valeurs qui animent cet engagement depuis près de 40 ans de promotion de talents féminins et sur les défis qui attendent les nouvelles générations de femmes dans les domaines scientifiques et technologiques. Corinne Gozlan, bonjour, merci d'être avec nous aujourd'hui.
4: Bonjour.
3: Et ma toute première question portera sur votre engagement, sur si vous avez envie de nous parler en quelques mots de votre carrière et de votre engagement familial très important et le rôle de votre maman qui évidemment est inscrite dans cette fondation abritée.
4: Je suis effectivement très fidèle à tout cet engagement, d'une part médico-social que mes parents avaient créé puisque c'est un établissement que j'ai pu diriger ensuite et participer au développement de certaines spécialités médicales pratiquées en tout premier lieu. Donc, c'était vraiment très intéressant. Et parallèlement, ma mère a créé cette fondation qui dont l'idée était de soutenir des engagements, des participations à des projets ou des créations de projets, soit artistiques, comme vous le disiez, soit dans l'innovation, dans le but scientifique. Donc, c'est vrai que, de par ma formation médicale et de par la poursuite de mes études, de mes créations, de mes engagements, j'ai toujours aimé tout ce qui est scientifique et innovant. Donc, c'est pour, mais aussi l'art. Et c'est pour cela que je trouve que c'est inhérent à ce que nous aimons aujourd'hui, à la fois la création artistique, mais aussi scientifique. Donc l'intelligence artificielle nous est venue au cœur du jury et de nos échanges, puisque nous faisons des brainstorming entre nous.
3: Alors si vous voulez, je vous avais promis, je montre cette belle affiche que vous allez voir dans l'Arche, que vous allez voir dans de nombreux magazines, parce que vous êtes en train de faire un appel d'offres.
4: Un appel à candidature pour savoir qui voudrait présenter un projet, quelle femme voudrait présenter un projet dans le cadre du développement de l'intelligence artificielle. Nous avons pensé que la participation des femmes à cette innovation scientifique est intéressante parce que certaines femmes, soit dans la recherche, soit dans des applications pratiques, soit par le biais de la législation, sont pointues et peuvent apporter quelque chose de fort. Et donc, on ne les connaît pas vraiment pour certaines. Pour d'autres, on commence à bien les connaître. Mais nous, ce que l'on souhaite, c'est justement récompenser une femme qui a besoin de développer un projet qui n'est pas encore tout à fait mis en service, si je puis dire, ou qui n'est pas tout à fait terminé, et pour l'encourager et pour pouvoir le faire complètement.
3: Alors, j'ai envie de dire, vous êtes toujours dans le temps, vous sentez toujours les choses. Et parce que je crois que votre maman a eu un prix posthume pour la lutte contre la discrimination.
4: Pour l'exemplarité, en fait.
3: Pour l'exemplarité des femmes. Hein.
4: Oui, pour montrer comme elle s'était engagée à fond dans beaucoup de domaines. À la fois, comme je disais, dans le médico-social, mais aussi, puisqu'elle était aux côtés de mon père pour pouvoir développer tout ce qu'il a pu faire, en termes d'établissement de santé, école d'infirmière et d'aide-soignante, mais elle a su aussi prendre la vie des femmes juives, et puisqu'elle était présidente de l'Internationale des femmes juives pendant 3 ans, donc c'est pour cela que après son décès en 2012, nous avons trouvé intéressant de faire une soirée tout à fait particulière pour lui décerner le prix qui n'a pas été de sa fondation, mais à titre posthume à son attention, le prix de l'exemplarité.
3: Alors le prix de la coopération féminine, c'est toutes les 2 années. Ça vous permet tous les 2 ans, ça vous permet de bien préparer ce prix. Ça vous permet de prendre le temps une année de vraiment faire un appel,
4: de chercher un nouveau thème comme on l'a fait cette année. Et puis après, de créer un appel à candidature par le biais de l'affiche dans la presse, par le biais des interviews comme aujourd'hui, là, c'est passé dans la newsletter du CRIF. Et donc, ça nous permet vraiment d'avoir un maximum d'auditoires. Il y a simplement eu un prix exceptionnel l'année dernière parce que après le 7 octobre...
3: Tout était différent.
4: Et nous avons voulu décerner un prix pour le film Looking for Yotam. Donc c'était important pour nous de marquer un coup d'arrêt et de donner ce prix pour aider à la réalisation, à la distribution de ce film.
3: Bah, tout était plus léger avant, puisque 2 ans auparavant, vous aviez, je me souviens, mis en avant une jeune créatrice, Emmanuelle Green, qui travaillait sur la création de parfums. Mais elle avait aussi quelque chose après d'exceptionnel. Elle a mis au service de ce post-traumatique aussi son savoir-faire. C'était exceptionnel, ça.
4: En fait, elle est retournée dans le kibbutz Be'eri, qu'elle connaissait déjà avant ces événements dramatiques du 7 octobre. Et elle est retournée là-bas pour rencontrer des personnes qui vivaient encore dans ce kibbutz ou qui avaient vécu et qui pouvaient participer à son atelier et leur donner des senteurs qui leur évoquaient avant le 7 octobre les bonnes odeurs, les bons moments.
3: Et puis la réminiscence aussi de certains souvenirs.
4: La renaissance de souvenirs.
3: Qui permettait... On travaille beaucoup à la Fondation du judaïsme pour tout ce qui, surtout, on aide des fondations et des programmes sur tout ce qui est post-traumatique.
4: Trauma,
3: et c'est vrai que aujourd'hui, beaucoup d'intelligence, d'expertise se mettent à ce service parce que c'est essentiel. Est-ce que vous avez des lauréates qui vous ont, outre votre maman, qui vous ont marqué aussi dans le passé? Et aussi, est-ce que votre jury est très éclectique, et comment est-ce que ça se passe en fait pour le choix une fois que vous avez les candidates?
4: Alors d'abord, pour répondre à votre question sur le jury, c'est très éclectique puisqu'il y a à la fois des dans le domaine artistique, scientifique comme moi, juridique, et donc ça permet d'avoir un échange d'idées et de suggestions qui sont très intéressantes. Donc ça, c'est différents domaines, des mondes différents, et on échange. Ensuite, pour parler des lauréates précédentes qui nous auraient marquées, Ce qui m'a profondément marqué, c'est même du temps de ma mère, elle a voulu passer du monde artistique à un autre sujet sociétal. Et donc, elle a pensé que c'était beaucoup mieux de d'arrêter un petit peu, de faire une pause dans le domaine purement artistique, puisqu'on avait la peinture avait été faite, la sculpture, comme vous le disiez, le cinéma, le théâtre, enfin beaucoup de domaines artistiques. Et on a commencé par la démarche citoyenne au moment où il n'y avait pas encore l'internet aussi développé pour les enfants surtout. Et c'est une femme qui avait créé un site qui s'appelait lepetitcitoyen.com et qui ouvrait à la vie civique. Après, il y a eu aussi d'autres moments citoyens très forts, puisqu'il y avait une juge, c'était vraiment prémonitoire, sur le vivre ensemble. Elle avait créé une association qui s'appelait Mission Possible et où elle arrivait à entourer des familles démunies qui avaient du mal à éduquer des enfants qui étaient justement traumatisés par leur environnement, qui n'arrivaient pas à vivre avec d'autres enfants, etc. Donc, on a l'impression que c'était des sujets, malheureusement et heureusement...
3: Encore d'actualité.
4: Encore d'actualité. Une autre fois, la relation à l'autre. Donc, c'était souvent des sujets très forts et percutants et qui résonnent encore aujourd'hui.
3: Quelles sont les pour vous, quelles sont les valeurs qui définissent cette fondation? Quels sont les mots clés? Si vous aviez envie de la résumer en quelques mots, quel est cet héritage que vous avez reçu?
4: Alors, je pense que c'est l'encouragement de projets qui soient assez forts pour finalement nous interpeller. Et qui peuvent apporter un petit écho dans la société ou dans un univers même plus étroit. Je pense aussi à un projet scientifique, par exemple, à un moment, une femme remarquable qui avait découvert un logiciel spécial pour des enfants dyslexiques. Donc, on s'est vraiment attaché à trouver des sujets qui étaient originaux et des femmes un peu exceptionnelles dans tous ces domaines.
3: Ces sujets originaux dont vous nous parlez, le vivre ensemble, la dyslexie, c'est des sujets aujourd'hui qui sont quasiment des causes nationales.
4: Ben
3: et
4: oui.
3: J'ai envie de dire, vous avez beaucoup de nez parce que c'est incroyable comme vous êtes toujours un petit peu en avance dans l'actualité. Et là, avec l'IA, c'est vrai que encore une fois, vous faites un grand saut. Et la question que je me pose, est-ce que l'IA vous fait peur ou est-ce que l'IA vous fascine?
4: Alors les deux,
3: oui.
4: Dans la mesure où je sais que maintenant l'intelligence artificielle touche tout et aide tout le monde. Simplement, quand on a discuté entre nous de ce sujet, si on a voulu parler de la participation des femmes au développement de l'intelligence artificielle, on s'est rendu compte que souvent les données implémentées pour l'intelligence artificielle, jusqu'à maintenant, ça va évoluer bien sûr, étaient souvent produites par des hommes et que il fallait mettre un peu de lumière sur la façon dont les femmes pouvaient apporter des données et si on pouvait les projeter et en tirer quelque chose plutôt que de... est-ce qu'il y a une sélectivité parfois des données? Est-ce comment l'intelligence artificielle prend certaines choses et met de côté d'autres? En fait, on a envie de creuser et d'aller plus loin là-dessus.
3: Quand on vous écoute, on a l'impression que le genre... Autrefois, on disait la parité,
4: voilà.
3: Ou on disait les discriminations à l'époque de votre maman, mais aujourd'hui, le genre a fait vraiment est rentré pleinement dans notre société et c'est devenu un angle nécessaire pour aborder toutes les problématiques. Et c'est vrai qu'avec l'IA, c'est encore un sujet qui est assez discret. On a plus Comme autrefois, les ingénieurs étaient plus masculins, ce qui n'est pas vrai aujourd'hui parce qu'il y a plus de femmes dans les écoles d'ingénieurs, ou plus de femmes médecins, ou plus de femmes avocates, on a l'impression qu'il ne faut pas laisser dès le début cette problématique aux hommes. Et si on pose cette problématique tout de suite en termes de genre, ça va permettre de l'aborder autrement et d'être sensible et d'être
4: à l'affût.
3: À l'affût, de ne pas laisser cette nouvelle matière au risque de discrimination de certaines manières.
4: Et c'est pour cela que aussi on met en lumière certaines femmes qui peuvent être brillantes et ne pas être connues.
3: Trouver de financement, trouver de notoriété.
4: Ça. Parce qu'il y a des femmes dans la recherche, par exemple, on a pas encore transmis notre appel à candidature, mais je vais pas manquer de le faire au niveau de l'Alliance, par exemple, Israélite Universelle, où je sais que il y a des projets pour la bibliothèque, le recensement des livres, et qui font appel à beaucoup de recherches, justement, pour essayer de les répertorier, les trier, savoir, et qui font appel à l'intelligence artificielle, et certaines femmes s'en occupent. Donc, je trouve que c'est très intéressant. C'est encore une nouveauté dans la mesure où, au lieu de mettre 10 ans ou 12 ans pour le faire, elles vont peut-être mettre que 2 ans pour essayer de répertorier tout cela.
3: Donc, c'est un peu, quand je vous entends, au fil de vos choix de thématiques, vous luttez contre l'invisibilité des femmes, hein, dans tous les domaines.
4: De façon générale, oui.
3: Oui, mais c'est un acte, et puis ce prix de la coopération féminine acte cela.
4: Oui, en même temps, bien sûr, on sait que de plus en plus de femmes se mettent en avant et sont mises en avant. Mais là, par exemple, il se trouve que je viens de découvrir un livre sur des femmes d'Orenbourg du fin du 19e, et on se rend compte que des femmes brillantes à l'époque, qui voulaient passer l'agrégation de médecine, ne pouvaient pas parce qu'elles étaient femmes. Donc, on est loin de tout cela, et on voit que maintenant, des femmes peuvent accéder à beaucoup de postes éminents, mais il ne faut pas négliger. Et je pense que parfois, elles ont besoin d'être encouragées pour aller au-delà d'un plafond de verre.
3: Alors, tout ça, ça s'inscrit dans une action de philanthropie, puisqu'à la Fondation du judaïsme, vous êtes une des 90 fondations imbriquées de la Fondation du judaïsme français. La philanthropie, pour vous, est-ce que vous avez un premier souvenir de philanthropie dans votre histoire? Est-ce que c'était une tradition familiale? Est-ce que le fait de s'intéresser comme ça aux autres, parce que la philanthropie, c'est d'une part donner de l'argent, mais c'est aussi donner de son temps, de son savoir. Vous avez des souvenirs enfants d'actions
4: Vous savez, moi, j'ai baigné un petit peu là-dedans, dans la mesure où mes parents recevaient des associations, même chez elles, pour pouvoir recueillir, montrer déjà à l'époque des diapositives, comme on disait, et recueillir de l'argent. C'était le côté associatif était très développé chez nous. Et donc, il se trouve que mon mari, Raoul Gozlan aussi, a participé à énormément d'associations. Donc, ce côté-là est très développé. Et c'est simplement le mettre au service. Il y a beaucoup de possibilités maintenant, de nos jours. Il faut pas choisir n'importe quoi. Je pense qu'on a besoin d'avoir un regard très ouvert et en même temps essayer de mettre cette ouverture au service d'une cause que l'on partage et à laquelle on est sensible. Il y en a beaucoup, bien sûr. Donc, c'est donner du temps, c'est donner de l'argent.
3: Et puis, il y a aussi le rôle du tissu associatif. Vous faites le lien aussi entre des femmes. Je pense que lorsque vous faites vos événements, lorsque vous même ces femmes du jury que vous créez. Donc, on est aussi dans une société en déliquescence un peu de ce lien associatif. En tout cas, on a peur de le perdre. Et c'est un peu l'autre facette de lien.
4: Oui, bien sûr.
3: Donc, vous travaillez aussi pour
4: Se rencontrer et c'est quand même important de pouvoir partager des idées, d'essayer, quand je vous parlais de brainstorming, bon, c'est comme dans beaucoup de sociétés, on a besoin chacun de donner notre avis, et c'est comme cela que émerge parfois une idée qui nous, à laquelle on accroche, et c'est ce qui est arrivé pour celle-ci, quoi.
3: Pour cette, voilà. Pour ce prix voilà. De la coopération 2027. Alors, la date, il faut quand même dire que il y a un dépôt.
4: Un dépôt de candidature
3: tout
4: avant
3: à fait, le 20 novembre. C'est important de le dire parce
4: absolument.
3: Que et alors comment est-ce que ça se passe les gens, comment on fait? Je vous entends à la radio aujourd'hui, j'ai un projet, comment je fais?
4: Vous l'envoyez à la coopération féminine, tout est marqué sur l'affiche à l'intention de Sandra Zalkman qui est à la coopération féminine
3: au 39 rue Broca.
4: Voilà, il y a un mail, etc.
3: D'accord.
4: Et à ce moment-là, nous, on reçoit un certain nombre de candidatures et on se les partage, on se réunit à 2-3 reprises, on rencontre ces candidates quand on retient leur candidature, et puis on projette de faire une belle remise de prix en février-mars 2027, parce que ça demande un temps de préparation et on aime bien faire un bel événement qui soit en même temps une médiatisation pour cette personne, pour bien le faire connaître. Parfois, on trouve des personnes qui ont un certain renom pour pouvoir le remettre ou une connaissance particulière dans le domaine.
3: Un parrain comme ça qui,
4: voilà,
3: qui
4: vient
3: soutenir.
4: Et qui remet le prix.
3: Alors, voilà. J'ai hâte, honnêtement, je suis très curieuse de savoir le genre de candidates que vous allez avoir, quels vont être les programmes qui vont vous être soumis.
4: À chaque fois, c'est une grande richesse et surprise.
3: Alors, pour finir, parce que le temps passe très vite, j'ai deux petites questions. La première, est-ce que vous continuez des liens? Est-ce qu'il y a des liens particuliers avec tous vos lauréates? Est-ce que c'est justement une famille des lauréates où il y en a certaines avec qui vous arrivez à continuer à garder des liens et à suivre ce qu'elles font? Et la dernière, c'est quelle est votre définition à vous en deux mots de la philanthropie dans laquelle vous plongez et vous rayonnez?
4: Ben écoutez, pour ce qui est des lauréates, en fait, elles sont un peu dispersées, puisque, encore une fois, c'est dans le monde de l'art, c'est dans le monde de la société. Certaines ne sont pas à Paris, d'autres, d'autres ne sont plus là. Donc, c'est difficile de faire un club ou un réseau vraiment.
3: Oui.
4: Mais c'était pas ça le but au départ.
3: C'était vraiment de stigmatiser quelqu'un dans le sens positif.
4: De cibler une personne à chaque fois. Et si par hasard, ces personnes-là, après, on les invite aussi pour certaines. Elles sont invitées à la remise suivante. Et comme ça, elles peuvent retrouver aussi
3: c'est ça,
4: des personnes.
3: C'est un peu
4: un peu un rebondissement comme ça et ça permet de passer le flambeau. Sinon, pour ce qui est de la philanthropie, encore une fois, c'est pour moi un engagement, une façon de partager non seulement du temps, de l'écoute, beaucoup d'écoute, et de savoir donner quand c'est nécessaire, en choisissant des projets particuliers plutôt que d'autres.
3: Comme vous le faites très bien, et en réalité, j'ai hâte de vous réinviter avec la lauréate, peut-être, d'écouter et de nous imprégner de ce projet sur l'IA, parce que vraiment, c'est novateur comme appel à candidature, et je vous souhaite énormément de succès dans cette belle aventure.
4: Merci beaucoup,
3: Corinne Gosselin. Merci beaucoup. En seconde partie d'émission, Perrine Simon-Naoum a le grand plaisir de recevoir Dan Harbib, philosophe et grand spécialiste de philosophie du XVIIe siècle. Exceptionnellement, la seconde partie de l'émission a été enregistrée le 23 juin, jour de la panthéonisation de Marc Bloch, ce qui nous permettait de rendre hommage à notre manière à cet événement. Dan Harbib, bonjour.
5: Bonjour. Il m'a semblé que pour cette dernière émission de l'année, et surtout au jour de la panthéonisation de Marc Bloch, il était important de vous recevoir sur RCJ, parce que il y a dans la panthéonisation de Marc Bloch, me semble-t-il, plus qu'un symbole, un vrai message politique. Le fait que pour la première fois, donc, un historien, un universitaire entre au Panthéon. Et j'ai voulu en parler avec vous parce que vos travaux, qu'ils s'adressent à la philosophie du XVIIe siècle, dont vous êtes un spécialiste à la Sorbonne, qu'ils se penchent sur l'étude d'Emmanuel Lévinas, ou qu'ils s'engagent plus directement dans des réflexions sur le judaïsme contemporain, font le lien, à mes yeux, sont en écho de cette panthéonisation. La première question que je voudrais vous poser, donc, c'est finalement, quel est, à votre avis, aujourd'hui, le ressort intellectuel que l'on peut trouver dans le judaïsme quand on est, comme vous, un homme de pensée, mais aussi un homme d'institution?
6: Alors, si vous voulez, la question est de savoir comment un juif qui se déploie dans l'institution se déploie. Est-ce qu'il se déploie comme philosophe ou est-ce qu'il se déploie comme juif? Et on pourrait parfaitement penser, et je crois qu'on aurait d'ailleurs raison de le penser, qu'un professeur de philosophie qui se trouverait être juif dans l'université n'a pas à faire état de ses convictions religieuses, car l'université est laïque et les fonctionnaires ont à respecter la neutralité des agents publics. Sur ce point, il n'y a pas de discussion possible. En revanche, le judaïsme peut servir, je crois, au moins à deux choses. Et je dirais que dans mon propre itinéraire, il sert à deux choses. La première chose, c'est que par rapport à la tradition de la philosophie occidentale, le judaïsme peut imposer une espèce de questionnement qui lui vient de sa position d'extraterritorialité, en quelque sorte. C'est-à-dire que tout en étant au sein de cette tradition occidentale, il est possible de questionner cette tradition, mais on ne questionne une tradition qu'à condition d'accepter de se situer un tout petit peu hors de cette tradition. Et le judaïsme peut être vecteur de questions, de questionnements, d'interrogations, et par conséquent peut enrichir le rapport qu'on a avec la tradition de la philosophie occidentale. En tout cas, pour ma part, c'est l'usage que j'en fais. Le deuxième type d'apport du judaïsme dans une configuration comme celle-ci serait plutôt de nature éthique. Je songe à une lettre de Freud qui disait quelque part « Ce que m'a appris l'antisémitisme, c'est à ne pas craindre de n'être pas aimé, à ne pas chercher à être aimé. Pourquoi ? Parce que il savait que de toute façon, quoi qu'il dise, quoi qu'il fasse, l'antisémitisme le frapperait, et qu'au fond, il était inutile de chercher à complaire. Et c'est ce renoncement à plaire qui lui a permis de chercher la vérité, d'aller au bout de sa pente, d'aller au bout de la piste qu'il voulait suivre, sans chercher l'approbation de X et de Y. Si vous songez à Marc Bloch, puisque c'est sur cette personnalité hors norme que vous avez ouvert votre question, la devise de Marc Bloch était « Dilexit veritatem », il a aimé la vérité. Je ne sais pas dans quelle mesure le judaïsme de Marc Bloch y était pour quelque chose. Mais ce que je sais, c'est que c'est un homme qui a refusé de renoncer, en quelque sorte, à l'identité qui était la sienne, et à la recherche qui était la sienne. Alors ça n'était pas une identité juive affirmée, mais c'était un certain nombre de positions théoriques. Il aurait pu rétrocéder sur ses positions. Il aurait pu renoncer, il aurait pu chercher à complaire. Il semble que dans la vigueur de Marc Bloch, dans sa verticalité, dans sa tenue, il y ait eu quelque chose qui me fait penser à ce que dit Freud dans la lettre que je citais tout à l'heure. Et donc je vous dirais que qu'est-ce qu'un philosophe juif spécialiste du XVIIe siècle peut avoir appris du judaïsme? Eh bien, d'une part, une certaine forme de questionnement, et d'autre part, une certaine forme de positionnement.
5: Dans des textes que vous réunissez en ce moment pour un volume d'essais sur le judaïsme, vous illustrez cette extraterritorialité du judaïsme, notamment lorsque vous travaillez sur le tragique. juifs lors d'une communication que vous avez donnée au dernier colloque des intellectuels juifs. En quoi pensez-vous que ce tragique juif est une spécificité, je dirais, à la fois intellectuelle et peut-être même aujourd'hui politique?
6: Alors, pourquoi me suis-je intéressé au tragique? Après le 7 octobre, et après la réponse israélienne au 7 octobre, on a vu beaucoup d'articles fleurir autour du tragique. Il était tragique que les Israéliens soient morts dans les conditions qu'on connaît. Il était tragique que les Palestiniens meurent dans les conditions qu'on connaît. Il y avait quelque chose de profondément déplaisant dans cette notion de tragique. Pourquoi? Parce que, avant de l'employer, et avant de la tenir pour équivalente à la notion de dramatique, avant de l'employer comme signifiant tout bêtement terrible, épouvantable, il fallait s'interroger sur ce que ça voulait dire. Or, la notion de tragique est une notion qui nous vient de la Grèce antique. Et par conséquent, je me suis demandé à ce moment-là, d'une part, dans quelle mesure l'histoire juive pouvait être tissée d'une notion qui venait de la Grèce. Et dans une certaine mesure, cette question était très profonde parce que elle incitait à se demander, au fond, à quelle histoire nous appartenons. Est-ce que nous appartenons à une histoire juive? Est-ce que nous appartenons à une histoire qui emprunte son intelligibilité à une matrice grecque, hellénistique? Ça, c'est la première question. Et la deuxième question, quel concept de tragique l'on se donne? Parce que la plupart du temps, par tragique, on entend, vous savez, la fameuse opposition entre Créon et Antigone. Antigone qui décide quand même de donner une sépulture à son frère, alors que Créon le lui a interdit. La première défend les lois divines, l'autre défend les lois de l'État. Créon a raison et Antigone n'a pas tort, ou l'inverse. Le tragique définit très souvent une situation d'équilibre d'où l'on ne peut pas sortir et qui néanmoins oblige à faire un choix. Alors je veux bien qu'on a la situation présente que traverse Israël et peut-être que traverse un certain nombre de Juifs, quelque chose de l'ordre du tragique apparaisse. Néanmoins, il me semble qu'invoquer trop tôt la catégorie de tragique, c'est renoncer à peser les pour et les contre, à discerner les torts et les raisons. C'est dire, au fond, les uns n'ont pas tort et les autres ont raison. Et c'est un petit peu la tentation qui a pris nombre de nos compatriotes, et peut-être parfois nous-mêmes, après le 7 octobre. On s'est dit, c'est terrible, mais c'est le résultat d'une mécanique d'où il est très difficile de sortir, et après tout, on comprend les uns et on comprend les autres. Or, je crois, j'ai la faiblesse de penser que le judaïsme, parce qu'il est une tradition juridique, c'est-à-dire une tradition qui oblige à peser, à mesurer, à distinguer, à discerner, le judaïsme interdit la facilité du tragique. C'est-à-dire que le judaïsme s'interdit de mettre dos à dos les deux protagonistes en disant, vous voyez, votre affrontement est épouvantable, vous avez tous les deux raison, on n'en sortira jamais. Il y a même une forme de complaisance dans le tragique qui consiste à se vautrer dans l'épouvantable en se disant que cet épouvantable est sans issue. J'ai été donc frappé, après le 7 octobre, par tous ceux qui disaient, au fond, c'est une mécanique dont on ne sortira pas et il faudrait en quelque manière adosser les uns et les autres en disant, vous êtes prisonniers de l'égalité. Je crois qu'il fallait sortir de cela. Donc, ma question maintenant sur le tragique juif devient la question suivante. Est-ce que le concept de tragique, concept grec, est propre à analyser la situation des juifs? Est-ce que la situation des juifs s'analyse suivant les coordonnées ou suivant l'intelligibilité qui nous est donnée par le concept grec? Est-ce que donc les juifs appartiennent à cette histoire-là? À quel schème d'intelligibilité peuvent-ils emprunter pour comprendre ce qui leur arrive? Et je me disais que si le tragique n'est pas la conceptualité la plus opératoire, néanmoins, il faudrait en proposer une. Et j'essaye de me tourner vers la tradition juive, mais j'avoue ici rester encore en manque d'éléments parce que mon travail est en cours et qu'il faut continuer à réfléchir. Est-ce qu'on peut inventer une conceptualité ou puiser dans nos textes une conceptualité propre à nous dire ce qui nous arrive? Par parenthèse, ou plutôt pour conclure, je vous dirais que, comme juif de France, je me suis trouvé assez démuni pour penser ce qui nous arrivait. Et j'aurais bien aimé que nos guides, nos élites, nous fournissent des outils d'interprétation. Les intellectuels essaient de le faire. Vous avez cité ce colloque des intellectuels juifs de langue française. Nous avons essayé d'inventer des outils ou de proposer quelques outils qui permettent de comprendre. Peut-être aussi les sommités religieuses ont-elles quelque chose à nous dire, non pas en tant que personnalité religieuse, mais en tant que personnalité maîtrisant un corpus de textes riche de concepts, riche d'analyses, riche de récits qui peuvent nous donner à penser. Je m'interroge sur les éventuelles lacunes qu'on peut observer de ce côté-là et s'il ne reste pas quelque chose à faire. Mais c'est une bouteille à la mer que j'en vois.
5: Alors, quelque chose à faire sûrement, et j'en reviens à Marc Bloch, à partir de ce que vous dites du tragique. Il me semble que ce que vous venez de souligner s'agissant du jugement, de la nécessité de juger, qui est une caractéristique ancrée dans la tradition juive, rejoint le message que Marc Bloch adresse dans L'étrange défaite, c'est-à-dire finalement la nécessité de prendre parti et sa dénonciation d'une forme de défaitisme démocratique. Je pense que le discours du président Macron sera ce soir un discours très politique, et je vois dans ce défaitisme démocratique qui était celui des années 30, un équivalent avec la situation que nous vivons aujourd'hui. Je pense d'ailleurs aussi aux analyses d'un autre philosophe, Raymond Aron, lorsque, en Angleterre, dans la revue de La France Libre, dont il a la responsabilité, il analyse l'armistice. Et lui-même rejoint exactement le cadre de pensée de Marc Bloch en disant « il y a une défaite militaire ». Mais la défaite ne supposait pas la capitulation. Et donc, qu'est-ce que, finalement, cette importance donnée au jugement, est-ce qu'il n'y a pas là un outil, finalement, à travailler pour nous, pour réenchanter, en quelque sorte, la démocratie ?
6: Votre question me paraît absolument fondamentale. L'étrange défaite est un livre écrit en 1940, et il y a ce paradoxe que pour un médiéviste comme Marc Bloch, écrire l'histoire du temps présent est assez peu courant. Il s'était intéressé aux fausses nouvelles du temps de la Première Guerre, mais il est au cœur de la brûlure, il est au cœur de l'affaire. Et en 1940, il porte un diagnostic sur le présent. Vous dites juger, juger c'est porter un diagnostic, c'est-à-dire se dire « je ne peux pas me défausser, la situation présente me requiert ». Il faut que je la qualifie. Juger, c'est énoncer une proposition qui se formule de la manière suivante. Ceci est cela. Ce qui nous arrive est une défaite, ou bien une défaite morale, ou bien une défaite politique, ou bien une défaite stratégique et militaire, etc. Il y a chez Marc Bloch, donc, ce désir de ne pas se défausser, de ne pas dire « je n'y suis pas, il n'y a personne, ça ne me concerne pas ». Et donc il porte un diagnostic, vous avez cité Raymond Aron, dans le même ordre d'idées, le général de Gaulle portait déjà dans les années 30 un diagnostic, cette fois-ci davantage tourné d'ailleurs vers les lacunes militaires de la France. Mais son diagnostic rejoint celui de Marc Bloch, c'est-à-dire que de la même façon que... Les stratèges militaires de la Première Guerre s'inspiraient essentiellement des guerres napoléoniennes et étaient incapables de penser la nouveauté de la Première Guerre mondiale. Eh bien, avec la ligne Maginot, les stratèges de la Deuxième ont été incapables de penser la nouveauté de la situation. Et donc, juger exige de se tenir à la hauteur du contemporain, voire du très contemporain. Alors, que fait Marc Bloch ? Il diagnostique effectivement une défaite qui, en quelque manière, a précédé 1940. Parce que, étrangement, les éditeurs ont choisi, après la guerre, de l'appeler l'étrange défaite. Mais si on suit le raisonnement de Marc Bloch, cette défaite n'était pas du tout étrange. Elle était absolument appelée par les circonstances. Il était inévitable que les choses se passent comme elles se sont passées, étant donné le dépérissement scolaire et universitaire, le vieillissement des stratèges militaires et le caractère rance de la réflexion des élites. Donc, il dresse un portrait de la société qui nous dit, au fond, il était inévitable que nous en arrivions là. Maintenant, effectivement, c'est un message pour nous. Parce que l'urgence pour nous,
7: c'est de diagnostiquer le présent. Et c'est la tâche la plus difficile. Je ne dis pas que c'est facile. La grande question pour nous, c'est de dire où en sommes-nous dans la démocratie française, où en est la République, où en est l'état de l'antisémitisme. Je vais poser une seule question. Pouvons-nous faire des analogies entre la situation présente et celle des années 30? Ou bien devons-nous nous abstenir de toute analogie? Quels sont les rapprochements? Et puis, soyons honnêtes, il est plus facile de faire l'histoire du passé que l'histoire du temps présent. L'histoire nous dira si aujourd'hui nous avons manqué de clairvoyance. C'est très souvent le jugement qu'on porte sur ceux des nôtres qui, dans les années 30, n'ont pas su voir ce qui était en train de se passer. Donc, l'avenir le dira, et peut-être que nous serons jugés sévèrement. Il ne s'agit pas de se défausser, mais il s'agit au moins de porter un jugement. Vous savez, je pense à une situation, nous sommes le 23 juin, et j'écoutais un très grand historien ce matin, interrogé sur l'antisémitisme contemporain, et ce grand historien, qui est irréprochable par ailleurs sur le plan de l'antisémitisme, a été incapable de poser un nom sur ce qui était en train de se produire en France. Je m'interroge sur ce silence au moment même où il s'agissait de parler de Marc Bloch, c'est-à-dire de l'homme qui était capable de poser un nom sur la chose. Alors, je me demande, dès lors, si cette panthéonisation n'est pas un marché de dupes. J'y songe en vous parlant, on panthéonise un universitaire, mais l'université, et notamment les humanités, ne se sont jamais si mal portées qu'aujourd'hui. Et puis, on panthéonise un homme qui a su diagnostiquer le présent et on tend le micro à des hommes qui, tout en parlant de lui, sont incapables de le faire. Est-ce qu'on ne se donne pas trop bonne conscience?
5: Mais est-ce qu'il n'y a pas là une tentative de pédagogie?
7: En quel sens?
5: C'est-à-dire une sorte d'appel à une prise de conscience. J'imagine que cela va être la teneur du discours du président de la République.
7: Écoutez, j'espère, parce que les sondages que j'ai pu voir montrent qu'une très grande majorité de Français, plus de 70%, n'a jamais entendu parler de Marc Bloch et ne sait rien de sa panthéonisation. C'est un sondage que j'ai vu paraître hier. Donc, j'espère que la panthéonisation et la commémoration à laquelle nous aurons droit ce soir réveillera les Français.
5: Alors, l'autre temps de votre propos, je vais du côté de la réforme intellectuelle et morale de Renan, mais qui est celle à laquelle vous avez appelé Marc Bloch, concerne donc l'université. Et là, je voudrais demander donc à l'universitaire que vous êtes, devant finalement le constat que nous faisons tous aujourd'hui de la faillite, des universités, voire de la faillite des élites intellectuelles. Comment doit-on réagir? Comment doit-on réarmer la démocratie au sein de l'éducation nationale et de l'université?
7: Alors, c'est très intéressant que vous évoquiez Renan. Parce qu'un peu comme Renan, justement, Marc Bloch se dit « l'erreur nous incombe ». Il est trop facile de dire « nous avons perdu parce qu'ils nous haïssaient ou parce qu'ils étaient plus forts ». Quand on a un échec comme celui de la défaite de 40, ou quand on subit un échec absolument considérable dans l'histoire, il faut d'abord s'interroger sur les raisons de cet échec, et la plupart du temps, ces raisons sont endogènes. Ou au moins faut-il se dire qu'il n'y a que sur les raisons endogènes que nous pouvons agir. Et donc, si je puis dire, l'attitude de Marc Bloch ressemble dans une certaine mesure à l'attitude de Renan, qui diagnostique les raisons de la défaite de 1870. Alors aujourd'hui, le point est de savoir où en est l'université française. Le diagnostic n'est pas facile à porter. Pour ma part, je dirais plusieurs choses. D'abord, que l'université française se porte souvent moins mal qu'on ne le dit. Mais je nuancerai ce point tout à l'heure. Qu'est-ce que je veux dire par l'université française se porte moins mal qu'on ne le dit? Il peut se produire que des étudiants extrêmement bruyants soient en mesure de bloquer une université. Et alors, les médias se feront l'écho de ce blocage en faisant croire à ceux qui n'ont pas été aux prises avec la situation directement que les universités sont prises. Je crois même que l'extrême droite et l'extrême gauche ici se donneront la main pour tenir le même discours. C'est-à-dire que l'extrême droite dira « Regardez, l'extrême gauche s'est emparée des facs » et l'extrême gauche dira « Regardez, les jeunes sont avec nous ». Et donc, tout dépend du cadrage, mais tout le monde s'entendra sur ce phénomène. Quand vous êtes dans la situation elle-même, vous vous apercevez que la plupart des étudiants sont très indifférents à ce qui se passe et surtout veulent apprendre. Et là, c'est mon deuxième point. Quand on dit l'université, de quoi parle-t-on? Est-ce qu'on parle des enseignants ou est-ce qu'on parle des étudiants? Parler des enseignants impose de porter un diagnostic sur ma corporation. Je ne sais pas s'il doit être sévère, je sais qu'il doit être différencié et que tout le monde ne peut pas être logé à la même enseigne. S'agissant des étudiants, en revanche, je peux vous dire, mais vous avez peut-être le même diagnostic que moi, vous nous direz, que bon nombre d'entre eux nous donnent des raisons d'espérer. Parce qu'ils veulent profondément apprendre. Et nous serions coupables de la plus grande des lâchetés si nous ne leur donnions pas ce qu'ils attendent. Ce que veulent mes étudiants de philosophie, c'est que je leur enseigne la philosophie. Et je serais coupable si je faisais autre chose, si j'étais démagogue au point de caresser leur désir de militantisme, si j'étais en infraction avec mon devoir de fonctionnaire en leur faisant partager mes convictions politico-religieuses. En fait, ce que j'appelle de mes vœux, c'est un redressement de l'université qui se fasse par le haut. Les étudiants n'y sont pour rien. D'ailleurs, il faudrait s'interroger aussi sur la jeunesse elle-même. Est-ce qu'aujourd'hui, la jeunesse ne fait pas sa crise d'adolescence un petit peu plus tard que la jeunesse d'autrefois? Mais quand la jeunesse n'est pas capable d'apprendre, ceux qui en sont responsables, ce sont leurs maîtres. Et ce sont parfois les maîtres qui ne veulent pas être des maîtres. Donc espérons que l'université saura se redresser. On dit que le poisson pourrit par la tête. On peut espérer que l'université saura se redresser par la tête aussi. Mais j'ai bon espoir parce que, encore une fois, de la base monte un désir extrêmement puissant d'apprendre, de savoir, de connaître, de comprendre. Et on peut se dire que même la jeunesse étudiante, pour une part, est déboussolée. Elle est beaucoup moins militante que déboussolée. Donc, la trahison, c'est toujours la même. La trahison des clercs, la trahison des élites. Je vous renvoie au pamphlet de Julien Binda.
5: Bien, écoutez, merci beaucoup Dan Arbib d'avoir tracé pour nous d'abord des directions qui nous permettent d'espérer et puis de nous avoir nourri de ce tableau à la fois philosophique et politique qui nous permet peut-être de porter un regard différent sur la cérémonie que nous verrons ce soir. Merci beaucoup.
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2: Bonjour. Objectif Santé, aujourd'hui, accueille la souffrance des jeunes, des adolescents, des enfants, avec trois spécialistes, psychiatres et psychanalystes, que je vais vous présenter. Betty Sada est psychanalyste et s'occupe d'adultes et d'enfants. Yasmina Picard est psychanalyste également, créatrice d'une unité ados, parents et enfants au centre Kirikou, qui est un groupe de crèches du 17e arrondissement de Paris. Vous allez nous raconter ça. Et Catherine Zitoun, vous êtes psychiatre et psychanalyste des hôpitaux de Paris et en charge de toute la psychiatrie des jeunes dans le 19e arrondissement de Paris. Et c'est un gros boulot, j'ai compris, hors antenne, que vous êtes au taquet 24 heures sur 24. Alors, expliquez-moi, je commence par Betty Sada peut-être, quel est spontanément le mal, les mots qui vous viennent quand on parle de la souffrance des jeunes, des ados, des enfants? Betty Sada.
3: Alors, en général, quand nous recevons des enfants, moi c'est à titre privé, dans mon cabinet, puisque je ne travaille pas en institution avec les enfants, mais avec les adultes, notamment en soins palliatifs et autour de la question du deuil. Donc, les enfants, je les reçois dans mon cabinet, soit adressés par des parents que j'ai rencontrés dans les institutions, soit spontanément par d'autres circuits.
2: Donc, et il faut préciser que nous avons sur le plateau et le privé et le public qui n'ont pas les mêmes traitements. Catherine Zitoun va nous en parler. Mais donc, vous avez des enfants en souffrance mortifère, si je comprends bien, souvent.
3: Alors, des enfants en souffrance qui sont soit adressés par leurs parents, soit par d'autres professionnels de santé. Ça n'est pas ma spécialité, l'enfance, mais j'en reçois. Voilà.
2: Et je sais que vous avez des petites filles qui sont très illustratives de la problématique des adolescents.
3: Absolument.
2: Alors, Yasmina Picard, vous avez, vous, un spectre très large dans le 17e arrondissement.
4: Oui.
2: Avec un mélange de populations intéressant. Expliquez-nous qui vous accueillez, quel genre de problème vous devez affronter.
4: Alors, j'ai le cabinet où je reçois des enfants, des adolescents et des adultes. Et puis, il y a le centre Kirikou, où nous recevons aussi des enfants, des adolescents et des adultes. Mais les enfants et les adolescents nous sont adressés par les établissements scolaires, par d'autres lieux de soins qui sont débordés, et par les parents. Alors, la problématique est souvent liée à la scolarité. C'est-à-dire, l'entrée dans la demande, c'est des difficultés avec l'éducation nationale, avec l'école, avec les apprentissages, avec la souffrance à l'école.
2: Discipline ou le harcèlement numérique ou la difficulté d'apprendre, les classes engorgées, la sévérité des profs.
4: Eh ben, on va dire un peu tout ça.
2: Ah bon?
4: On va dire un peu tout ça. Alors, le harcèlement, c'est très très très à la mode aujourd'hui, mais ce n'est pas ce que nous, enfin, au centre, nous constatons en premier. Donc, ce qui est difficile pour les enfants et les jeunes aujourd'hui, c'est le lien avec l'institution scolaire, qui aujourd'hui est vraiment très très difficile. Il y a une injonction d'apprendre, de savoir, même lorsque des fois les enfants n'ont pas eu de cours, on leur demande de connaître les réponses alors qu'il n'y a pas eu le cours. Enfin, il y a des choses parce que
2: des incohérences.
4: Oui, il y a des incohérences. Je veux pas démarrer tout de suite, mais
2: allez-y, oui, on est là pour ça. Hein. On a 45 minutes.
4: D'accord. Donc tout le monde va mal, et donc les enseignants vont mal aussi. Donc à partir du moment où les enseignants vont mal, ça se passe pas bien dans la classe. Et on parle de harcèlement, mais il y a des jeunes, des adolescents qui entendent des propos de la part de professeurs à leur encontre qui sont extrêmement durs, parce que tout le monde va mal. Donc les enfants, les adolescents vont mal, mais l'institution scolaire va très mal aussi, et du coup ça il y a des conséquences sur les enfants et sur les parents.
2: Et sur les parents.
4: On reviendra là-dessus.
2: Oui, alors. On élargit encore le spectre, et vous, Catherine Zitoun, vous avez un spectacle encore plus panoramique, si je puis dire, de cette souffrance-là. Car tout le 19e arrondissement suppose un spectre très très large de pathologies, et de pathologies qui peuvent être lourdes. De quoi est fait votre quotidien ?
0: J'exerce en effet dans le public, c'est le secteur public, donc on est amené à recevoir tout type de problématiques, tout type de public, sauf qu'en pratique maintenant, étant donné que les besoins sont bien inférieurs, les besoins sont bien supérieurs aux moyens, eh bien on est obligé de... Pardonnez-moi le mot, mais c'est vraiment il y en a pas d'autres. On est obligé de trier. Et en pratique, d'une part, on accueille les enfants qui ont les pathologies les plus lourdes, et ceux pour lesquels il y a une urgence thérapeutique.
2: Qui serait quoi, par exemple?
0: Les urgences thérapeutiques.
2: Suicidaires ou?
0: Tout dépend des âges. Par exemple, en bas âge, c'est des enfants qui ont des symptômes qui évoquent un trouble du spectre autistique. Ah. Et là, on sait bien que on a une fenêtre d'action qui va à peu près de la naissance à l'âge de 6 ans. Pourquoi ? Parce que l'être humain, il naît avec un cerveau très immature. Parmi les mammifères, c'est celui qui naît avec le cerveau le plus immature. Donc, plus on intervient tôt, plus on peut, on a des chances d'agir sur la plasticité cérébrale. Intervenir tôt, c'est un travail de lien. Pour les bébés, c'est un travail de lien mère-enfant, une stimulation de la relation mère-enfant, un travail d'écoute de la mère, un travail d'analyse de la relation mère-enfant. Et puis, pour les enfants plus grands, c'est déjà essayer de comprendre ce qui se passe pour cet enfant-là, qui présente des symptômes, soit qui ne parle pas, soit qui a un retard, soit qui est très agité à l'école. C'est toujours les mêmes symptômes, hein, en gros, à cet âge-là, sauf que c'est le symptôme de problématiques qui peuvent être très différentes. Mais voilà, l'urgence, c'est une urgence à intervenir à ces âges, surtout si on suspecte un réel trouble du spectre autistique, parce que là, on peut intervenir et avoir des chances d'avoir de l'impact et dévier une trajectoire qui serait presque naturelle. Soit on connaît pas bien l'origine de l'autisme, on suspecte plein de choses, parmi lesquelles, bien sûr, des problèmes génétiques, mais aussi... Les questions, et là on les suspecte pas, il y a eu des articles dans Science et dans Nature qui montrent l'impact des perturbateurs endocriniens sur l'augmentation des troubles du spectre autistique, qui montrent l'impact, maintenant il y a tout un tas d'études sur le microbiote
2: intestinal.
0: Qui fait partie de toute la flore et la faune, et il y a une baisse considérable de la biodiversité, qui est lié à l'action humaine, et le microbiote fait partie de cette biodiversité. Donc, ça va entraîner tout un tas de pathologies, et on parle là de relations de causalité, non pas seulement de corrélation au niveau statistique, mais de causalité. Donc, parmi les urgences, il y a celle-là, mais il y a aussi Un enfant qui va pas bien à l'école, qui arrive pas à suivre à l'école. C'est bête, mais à cet âge-là, un enfant qui arrive pas à suivre à l'école, déjà, bah, au bout d'un moment, il va avoir toujours des zéros. Et même si c'est un enfant, c'est très violent pour lui d'être le mauvais élève de la classe. Il en est triste, il déprime. Puis il reçoit des injonctions de la part de ses parents à travailler mieux. Il reçoit des injonctions de la part de l'enseignant à travailler mieux, et puis on commence à le stigmatiser un peu. Donc cet enfant-là, il déprime. Et comme tous les enfants, comme tous les êtres humains, il a besoin de reconnaissance. Donc comme il n'arrive pas à être reconnu comme celui ou celle qui va avoir des bonnes notes, qui va bien s'exprimer, eh bien, il va commencer à s'agiter en classe. Il va commencer à parler aux autres alors que les autres ils essayent
2: de se concentrer
0: et puis très vite il va être stigmatisé et repéré comme étant l'agitateur, le cancre et là il va se reconnaître comme tel parce qu'à cet âge-là les enfants ils ont pas d'image interne d'eux-mêmes. Donc, ils se reconnaissent dans le regard des autres et c'est le regard qu'on va leur envoyer. Donc ils vont être pris dans une spécularité qui va les conforter dans cette position-là. Et comme le disait Yasmina, il y a aussi un problème que les profs, ils sont tellement débordés. D'une part, ils ont les injonctions de l'éducation nationale avant c'était en grande section de maternelle, il fallait commencer à lire et à écrire. Maintenant, ils ont des évaluations en moyenne section de maternelle. C'est-à-dire qu'ils ont des injonctions. Donc, les profs, ils sont pris là-dedans. Ils sont pris dans le fait qu'ils ont des classes soit surchargées, soit avec des tas d'enfants qui vont mal. Nous, dans le 19e, dans le 19e Nord particulièrement, là où j'exerce, les classes sont pas très nombreuses, il y a 13 enfants. Mais comme nous le disent les médecins scolaires avec lesquels on a des réunions régulières, sur les 13 enfants, il y en a 8 qui ont un dossier à la MDPH, la Maison du Handicap, il y en a 3 autres qui rament péniblement pour essayer de surnager, il y en a 2 autres qui pourraient bien travailler, mais dans une classe comme ça, ils peuvent pas tenir, c'est la réalité. Des classes aujourd'hui dans le public. Je termine juste pour les urgences, et puis les autres urgences, bien sûr. Il y en a plein, des urgences dans l'enfance. Il y a de plus en plus d'enfants qui vont mal, il y a de plus en plus d'enfants qui se déscolarisent. Le problème du harcèlement est un réel problème. Nous, on le repère, et c'est le début de la déscolarisation. Ça commence souvent par du harcèlement scolaire.
2: Entre enfants.
0: Oui. Parce que vous avez un nom comme ci ou un nom comme ça, vous êtes trop gros, vous êtes pas machin. Et puis, les troisièmes urgences, bien sûr, c'est les adolescents.
2: Betty, oui. Sada, vous, l'adolescence, vous connaissez un peu.
4: Oui. Pour rebondir sur ce que vous dites, les enfants, en se regardant, en s'observant, reconnaissent le détail de la différence. Oui. Et il l'exprime souvent avec violence. Donc, il se groupe pour en désigner un. Ça a toujours existé. Moi, j'ai des souvenirs de mon enfance. Trop grande, trop mince. Moi, c'était nul en gym. Voilà. Donc, j'étais désignée comme la grande qui devait courir comme une flèche et qui était nulle en gym. C'est sûr que ça va avoir une incidence sur nous. Ça va induire une souffrance. Mais en général, les enfants s'en sortent, ils y arrivent à peu près à se rattraper. Moi, je chantais et je chantais en grec. J'inventais du grec. Du coup, j'ai attiré l'attention sur moi et ça a détourné le harcèlement. Donc, quelquefois, les enfants ont des ressources insoupçonnées. Il faut leur faire confiance aussi pour ça.
2: Mais malgré tout, le traitement appliqué est normalement ce qui devrait être un tête-à-tête patient qui tire les fils et tout. J'ai eu l'impression en parlant avec vous, Catherine Zitoun, que il faut aller en cabinet privé pour avoir ce privilège de donner le temps et laisser à l'enfant la possibilité de s'exprimer, de donner ses récriminations.
0: Non.
2: Alors,
0: non, je crois qu'on s'est mal compris là. On fait le même travail.
2: D'urgence.
0: On fait le même travail en privé, en public qu'en privé. On prend le temps nécessaire avec les enfants et leurs parents et leurs familles. Sauf que on a dans le public des injonctions à la performance, des injonctions au nombre, à la quantité, et puis on a de plus en plus des injonctions des autorités de tutelle, des injonctions à l'évaluation. Le public aujourd'hui, c'est ça, c'est beaucoup de centres experts qui vont évaluer, et puis après, voilà, l'enfant il sort avec un beau bilan d'évaluation et va te débrouiller pour trouver, à te faire soigner, à trouver une orthophoniste, une psychomotricienne, un psychologue.
2: Ouais,
0: le problème, c'est que nous sommes vraiment, il y a la souffrance augmente tellement en gravité et en quantité chez les bébés, les enfants et les ados que il faudrait qu'on soit beaucoup plus nombreux pour dans le public pour répondre à ça, parce que le public, il y a la gratuité. Hein, vous n'avez pas besoin de payer un centime quand vous rentrez dans le privé, vous devez payer quand même dans un cabinet libéral. Aujourd'hui à Paris, mes collègues psychiatres, il y a quasiment plus de psychiatres qui sont en secteur 1, c'est-à-dire sans dépassement d'honoraires. Donc vous devez payer même un minimum. Donc ce que je veux dire par là, c'est que quand vous avez, vous êtes en face d'une liste d'attente avec deux enfants, à pathologie égale, à problématique égale, aussi grave et tout, vous allez choisir lequel. Vous allez voir si l'un peut payer, lequel des deux peut payer. S'il peut payer, on va le conseiller d'aller dans le privé parce que l'autre, il pourra pas payer. Et ouais. C'est horrible parce que ça fait vraiment c'est en train de scinder ça fait une division,
2: la population,
0: quoi,
2: bien sûr,
0: entre le public qui va recevoir les pauvres, et puis les autres ils vont dans le privé. C'est c'est terrible, alors que nous à la base sommes censés recevoir tout type de public, tout type de problématique. Dans les faits, c'est plus ça.
3: Alors, il existe aussi un centre, le CPCT, qui est un centre de consultation qui est gratuit pour le public. Et Kim,
2: à Paris.
3: À Paris, absolument.
2: Et donc, qui peut être une alternative.
3: Absolument. Les gens prennent rendez-vous, les parents ou les enfants, quand ce sont des grands adolescents.
2: Est-ce qu'il y a une liste d'attente d'une centaine de gens, comme disait Catherine Zitoun?
3: Je ne crois pas que ce soit une centaine de gens. Ils donnent des rendez-vous régulièrement. Ils ne gardent pas les gens ad vitam aeternam, c'est un certain nombre de séances. Mais ça permet souvent de débroussailler le terrain et de commencer à faire un travail de parole et de voir que tout n'est pas fermé et que une porte s'ouvre, une fenêtre s'ouvre en tout cas.
4: Voilà, et c'est pour ça que le centre Kérékou a été ouvert.
2: Voilà,
4: il y a maintenant 27 ans. Nous recevons des enfants et des adolescents. Les adultes, bien sûr, mais c'était pas prévu pour ça. Mais nous recevons beaucoup d'enfants et d'adolescents. Il y a des psychanalystes qui sont là, psychologues, psychanalystes, et qui peuvent, en effet, recevoir ces 100 rendez-vous. N'importe qui peut venir sur les temps d'ouverture pour une urgence. Et ce que vous disiez, il y a aujourd'hui, nous avons rencontré beaucoup ça, des gamins de primaire qui veulent mourir. Donc les parents ne savent pas où aller et ils viennent au centre. Alors quand ce sont des pathologies extrêmement lourdes, nous les orientons vers les hôpitaux qui entre Robert Debré, qui souvent ne peut pas les recevoir. Ça s'est arrivé plusieurs fois. Donc qui les renvoie. Et donc donc par contre, ce que nous faisons nous les recevons pour leur laisser le temps de déplier, de prendre le temps avec eux. Nous recevons les parents, nous apaisons. Et ça fait 27 ans que que nous fonctionnons.
2: Et que vous voyez les choses quand même s'améliorer quand ils viennent vous voir.
4: Oui, heureusement.
2: Et donc c'est gratuit ou...
4: C'est gratuit, bien sûr.
2: C'est gratuit.
4: Bien sûr, c'est une association.
2: Vous êtes des bénévoles, c'est une association, voilà.
4: Oui, 1901 qui est financée par des fonds publics. Voilà, donc c'est gratuit et nous recevons jeunes et les enfants.
2: Est-ce que vous avez l'impression que c'est la dureté du monde en général qui les rend aussi en souffrance ou les obligations de performance, peut-être le Covid, les avatars du Covid qui ont créé une solitude.
4: Oui. Alors, depuis, je ne sais pas si parce que ce que vous dites, c'est enfin, je vous suis tout à fait. Hein. Depuis le Covid, il y a eu une réelle aggravation.
2: Mais ça veut dire
4: réelle aggravation. Disons que moi, ma thèse, c'est que à partir du Covid, les gens déjà sont restés enfermés. Ça a été un traumatisme le Covid au niveau du discours, parce que ça a été un discours de guerre. La France était en guerre. Ça a traumatisé en premier les adultes. Donc, qui a des adultes, des parents traumatisés, a peur. Ça a fragilisé les enfants et ça a fragilisé le lien enfant-parent. Vraiment. Quand les parents ont peur, les enfants ne sont pas bien. Donc, ça a entraîné une dégradation de la psyché des enfants. Et puis dans ces adultes qui ont été traumatisés, ben il y a eu aussi les enseignants. Les enseignants aussi n'allaient pas bien. Donc ils font partie de ces adultes qui ne vont pas bien. Et depuis le Covid, l'éducation nationale à l'époque a proposé aux familles donc de devenir les enseignants des enfants, ce qui a entraîné de grandes difficultés, des conflits, et ça n'a pas cessé.
2: Oui, parce l'école à la maison,
4: c'était une catastrophe pour le lien parent-enfant, une catastrophe. Et ça n'a pas cessé. C'est-à-dire, depuis le Covid, ça n'a pas cessé. C'est-à-dire, aujourd'hui, les enseignants donnent des devoirs sur Pronote.
2: Enfin, oui, sur le site sur lequel l'enfant se connecte.
4: On a des enfants de primaire et des enfants du secondaire qui doivent faire des devoirs alors qu'ils n'ont pas eu les leçons à l'école. Et ça, on les a, hein, parce que nous, on garde tout au centre Géricault. Ils ont des leçons à rendre, des devoirs à rendre, alors qu'il n'y a pas eu les leçons qui ont été faites à l'école parce que les programmes sont trop lourds. Il n'y a pas assez d'enseignants, donc enfin voilà. La société est très dure, très violente, particulièrement en effet depuis le Covid, et ça ne s'est pas apaisé depuis.
2: Et moi, j'ai l'impression, à vous écouter, que c'est l'école qui, au départ, semble être le générateur de angoisse, dépression, décrochage. Qu'est-ce que vous diriez ou alors est-ce qu'il y a...
4: Je dirais que c'est très anxiogène pour les parents, l'école. Particulièrement les parents pauvres. Oui. Pour les parents pauvres, c'est très anxiogène, l'école. Parce que pour eux, c'est... l'école, c'est le lieu où leur enfant va rentrer dans le lien social. Va rentrer dans la société. C'est formidable. Mais à partir du moment où l'école exige, a une exigence, et que l'enfant... est un peu dissipé, par exemple, est un peu et que il y a des reproches faits aux parents. Il y a des enfants qui sont fragiles, il y a des enfants qui ont des pathologies et l'école ne repère pas ces pathologies. Elle repère simplement que l'enfant est dissipé, qui va se lever pendant la classe, même en maternelle qui va se lever pendant la classe, qui va aller tirer les cheveux de l'autre, etc. Et donc ils vont interpeller les parents, votre enfant ne va pas, il y a une tension qui va se mettre en place et ça commence à se dégénérer dès la maternelle. Donc en effet...
0: Oui. C'est sûr qu'à l'éducation nationale en France, malgré tous les vœux pieux, il y a une méconnaissance de l'enfant qui est terrible. On méconnaît le fait que tous les enfants ne se développent pas au même moment, au même âge, n'ont pas les mêmes performances cognitives au même âge, surtout quand ils sont petits. On méconnaît le fait que l'enfant, jusqu'à l'âge de 6 ans, mais il a besoin de jouer, il a besoin de courir, il a besoin de se dépenser. Là, en moyenne section, il faudrait qu'il soit assis je ne sais pas combien d'heures par jour pour écouter des leçons, faire des devoirs. Même si les profs, moi je les trouve formidables, les profs, malgré la charge qu'ils ont, ils essayent de s'adapter, de trouver, ils sont ingénieux, et ils ont de plus en plus d'enfants avec des troubles dans leur classe, ils essayent de trouver des solutions. Moi je les trouve formidables, les écoles,
4: je suis
0: franchement.
4: D'accord.
0: Donc, mais il y a des limites. Il y a une méconnaissance de l'enfant. Par exemple, en France, je crois qu'on est le seul pays européen où les enfants, ils arrivent à l'école le matin à 8h30 et ils en sortent, dans le meilleur des cas, à 3h30 ou à 4h30, quand ils vont pas ensuite parce que les parents finissent tard, au périscolaire, et là, ils finissent à 6h30. Les autres pays européens, mais le matin, ils sont en classe, et l'après-midi, ils sont dehors, ils font des activités extérieures, et ça marche tout aussi bien, parce que les apprentissages marchent tout aussi bien. D'ailleurs, les performances au niveau de quand ils ont 18 ans, c'est les mêmes. Hein. Ceux qui sont restés assis sur une chaise toute la journée et ceux qui ont fait participer leur corps la moitié de la journée, qui ont fait des activités avec en lien avec la nature la moitié de la journée, ben ils sont tout aussi performants. Donc à l'école, en France, on ne connaît pas comment fonctionne un enfant. Et il y a aussi le fait que je voudrais revenir là-dessus parce que par rapport à ce que vous disiez, par rapport à la question du Covid, je suis tout à fait d'accord avec vous. Mais moi, ce que je rajouterais, c'est qu'à partir du Covid, il y a eu une emprise sur les enfants. Sur les bébés, des smartphones, et puis pour les plus grands, des réseaux sociaux. On voit maintenant les bébés Covid, c'est-à-dire les bébés du confinement. Oui. Aujourd'hui, ils ont 3 ans, mais ils ont des troubles du spectre autistique.
4: Absolument.
0: Parce qu'ils ont été biberonnés au smartphone.
4: Oui.
0: Et on sait les dégâts que ça fait. Donc, il y a tout ça aussi. C'est-à-dire l'emprise énorme des réseaux sociaux, aussi dès l'âge de 7 ans, 8 ans. Alors, il y a des projets, j'espère que ça va aboutir pour interdire les réseaux sociaux jusqu'à
3: un
0: certain âge.
3: Au moins 15 ans. Mais c'est l'emprise des réseaux sociaux sur les parents aussi, qui consacrent moins de temps à leur enfant.
0: Qui consacrent moins de temps à leur enfant.
4: Oui. L'angoisse fait que les parents se noie dans les réseaux sociaux. Pour dire reprendre ce que vous dites, ce qui est absolument très très juste, les gamins rentrent à l'école à 8h30 du matin, en sortent dans l'ensemble 16h30, 18h, et pour les primaires, en plus ils ont des devoirs. Ils sont restés un nombre d'heures incroyable assis, et en plus ils ont des devoirs le soir à faire. Vous imaginez, nous on rentre le soir et en plus on a des devoirs à rendre pour le lendemain. Bon, ça nous arrive, on est bien d'accord, mais c'est un choix, nos professions.
5: Oui.
4: Les gamins,
5: Oui,
4: donc ils sont épuisés.
3: Et on s'étonne qu'ils soient agités, parce que contrairement à ce qu'on pourrait penser, un enfant qui est submergé, qui est très fatigué, il est agité.
5: Oui.
3: Nous, on est très calme, adultes. Les enfants sont très agités, d'ailleurs on le dit. Plus ils sont excités avant d'aller dormir, quand ils ont sommeil, ils sont hyper excités.
5: Et moi j'ai l'impression, parlant d'agitation, qu'il y a plus de troubles, de déficit de l'attention, le TDAH.
4: Absolument.
5: Aujourd'hui, je me demande si c'est lié au réseau, pareil, ou...
3: Certainement.
5: C'est un mal à la mode aussi.
3: C'est les deux. C'est aussi un des symptômes de notre époque, certainement lié à tous ces écrans,
5: comment soigner ça autrement qu'avec une amphétamine qui s'appelle la Ritaline? Je ne comprends pas. Le gosse est suragité et on lui donne de l'amphétamine. Vous pouvez m'expliquer
0: Alors, on ne connaît pas bien du tout comment marche réellement la Ritaline et tous ses dérivés, le Quasim, le Concerta, sur le cerveau. On pense que ça permet le recyclage plus rapide de la noradrénaline, c'est-à-dire ces neurotransmetteurs qui stimulent. Mais moi, je me suis toujours fait une idée comme ça, il peut y avoir le primum mauvais, c'est la baisse de l'attention et de la concentration, parce que la zone réticulée qui stimule l'éveil dans le cerveau est insuffisamment efficiente. Donc il y a des micro-endormissements que l'enfant sent, qui sont très désagréables, c'est une impression de chute, et c'est récupéré par de l'agitation pour se sortir de ces micro-endormissements. Dans ces seuls cas, moi c'est les seuls cas où, les seuls cas, pas tout à fait quand même, où je prescris de la Ritaline. Sachant que maintenant, la Ritaline, chez les fervents prescripteurs de Ritaline, ils disent oui, il faut peut-être pas dépasser un ou deux ans. Parce qu'on commence quand même à reconnaître les effets à long terme de la Ritaline. Mais il faut bien voir que le TDAH, c'est du symptôme.
3: C'est du symptôme.
0: C'est un syndrome, mais c'est aussi le symptôme d'un discours social et de l'emprise d'une certaine demande du politique. On demande quoi aujourd'hui aux citoyens et aux sujets d'un État, c'est d'être performant. Donc, pour être performant, comment on va faire pour rendre les gens de plus en plus performants? Il y a des gens qui sont moins performants que d'autres, qui sont moins attentifs que d'autres. Et donc, ces gens-là, ils vont sortir de la norme. Donc, il faut les faire rentrer dans les cases, parce que ce dont a besoin la société, c'est de gens efficients. La Ritaline, maintenant... moi je la prescris avec beaucoup beaucoup de prudence et j'explique aux parents, je dis on va essayer de voir s'il n'y a pas d'autres moyens. Les autres moyens, ça demande du temps, du temps des parents, du temps soignant, beaucoup de temps soignant, plusieurs fois par semaine. Et puis c'est vrai que c'est des enfants qui bougent beaucoup, puis qui vont pas bien parce qu'ils sont déprimés à l'école, ils y arrivent pas. Donc souvent il y a une dépression qui se rajoute, il y a des idées suicidaires qui se rajoutent dès l'enfance. Et au bout de quelques mois, on convient avec les parents, on dit on va quand même essayer la Ritaline parce que là c'est trop pour lui. Et on voit si ça marche. On laisse quelques mois. Mais je prépare déjà la sortie, c'est-à-dire je dis aux parents, on lui a prescrit parce que là c'est plus possible. Beaucoup de parents d'ailleurs ils veulent au bout d'un moment parce qu'ils en peuvent plus eux-mêmes à la maison, c'est terrible. Mais je prépare la porte de sortie en me disant, vous savez, on va pas dépasser un an ou deux, donc là qu'est-ce qu'on va mettre en place pour la sortie de la Ritaline, et je la prépare dès maintenant. Et en général ça va être c'est du temps soignant, c'est de la psychomotricité, c'est une psychothérapie, c'est un travail de guidance parentale, c'est un travail parfois de thérapie familiale, c'est énormément de temps, il faut le reconnaître, et ce temps-là, vous allez le prendre où? Les parents, ils doivent payer tout ça dans le libéral, mais il faut qu'ils soient très riches. Nous, on fait de notre mieux, mais on ne peut plus.
4: Alors nous, et ces enfants-là, nous, justement, de la maternelle, primaire et secondaire, quand nous recevons des enfants ou des jeunes qui sont dans cette difficulté-là, ils sont reçus 3 à 4 fois par semaine. Il n'y a pas photo, mais c'est le seul moyen, parce qu'en effet, alors il y a aussi... Dans ces pathologies, des enfants, par exemple, qui entendent des voix. Vous connaissez ça? Donc, à partir du moment où ils entendent des voix, ils ne peuvent pas entendre ce que dit l'enseignant.
5: Alors, ils ont une voix qui leur parle dans leur cerveau, qui leur gueule dessus.
4: Si jamais quelqu'un de bien gentil, et ça parle, ils nous le disent, ils nous expliquent, comment ça parle, ce que ça leur dit, si c'est des voix de filles, de garçons, d'hommes, de femmes, si c'est leur propre voix qui résonne, etc. Et tout ça, ça les perturbe, c'est angoissant, et ça les empêche de pouvoir se poser. Et ça peut en effet, quelquefois, un exemple simple, la voix va dire, lève-toi, va voir Arthur, va voir... Et l'enfant se lève dans la classe et l'enseignant dit oui, cet enfant se lève souvent, etc. C'est... Bon, et bien, quand ces enfants-là sont reçus au moins 3 fois par semaine, c'est vrai que ce que vous disiez est très juste, ça prend du temps. Ça prend du temps.
5: Parce que vous le recevez en tête à tête.
4: Bien sûr, oui. Mais ça, il y a de, vraiment, ça pèse. Mais ça prend du temps.
0: Ces enfants qui entendent des voix, c'est pas les mêmes types d'enfants que les enfants qui sont étiquetés TDAH.
5: Non.
0: C'est d'autres problématiques psychiques, mais qui se manifestent par de l'agitation, des troubles de l'attention. Oui. Mais c'est pas des TDAH.
4: Oui, je disais, de pathologie lourde qu'on reçoit, que nous recevons au centre. Il y a beaucoup de demandes.
3: Alors, quelquefois, enfin, moi, il m'est arrivé de recevoir les parents, les mamans, et un travail avec une maman a fait que ça a eu des répercussions sur la relation et du coup sur le comportement de l'enfant. Donc ça aussi, c'est une possibilité.
5: C'est quand vous avez affaire à une mère anxieuse,
3: par exemple,
5: stressée,
3: mais pas que quelquefois elle ne sait pas bien ce qu'elle induit dans la façon d'être de son enfant. Et le travail qu'on fait avec un ou deux parents va induire quelque chose dans le comportement de l'enfant.
5: Et est-ce que par
3: quelquefois
5: exemple,
3: on voit pas les enfants du tout. Enfin moi,
5: et vous, oui. Vous voyez les parents et ça suffit à remettre le comportement juste.
4: Par contre, pour compléter ce que dit Betty, nous ne travaillons pas sans les parents. C'est-à-dire quand nous recevons un enfant, systématiquement, nous faisons le point avec les parents.
5: Même et avec les adolescents?
4: Oui, bien sûr. Et il nous est arrivé beaucoup de fois de proposer aux parents d'aller parler avec quelqu'un d'autre. Tu dis est très juste.
5: Ouais.
4: Oh oui, bien sûr.
5: Et est-ce que, par exemple, avec les adolescents, vous avez l'impression qu'il manque d'un dialogue, d'une expressivité? Est-ce que il y a une forme de création, même culturelle, qu'il faut leur apporter? Quand les quelques ados qui vont mal que j'ai vus me donnaient un sentiment de frustration. Ils savent pas ce qu'ils veulent et en même temps, ils ont une hypersensibilité qui est émotionnelle au maximum. Ils voudraient être artistes.
3: L'adolescence, c'est un moment très particulier de la vie. C'est un passage, et c'est un passage qui dure plusieurs années et qui est important. Tout est très exacerbé, tout est vivement ressenti. Et
5: y compris l'envie de suicide, l'envie d'en finir.
3: Absolument, parce qu'ils peuvent être à cet âge envahis par leurs propres symptômes. Voilà. Et très souvent, les symptômes névrotiques, pour le dire comme ça, apparaissent à cet âge-là, alors qu'ils ne sont pas apparus avant. Là, il y a quelque chose qui se déclenche. Je pense à une jeune fille qui avait des images extrêmement angoissantes qui ne la quittaient pas. Et elle ne pouvait plus agir dans sa vie normale d'enfant adolescent parce qu'elle était envahie par ces pensées absolument horribles.
5: Qui ont surgi comme
3: ça. Voilà, qui ont surgi comme ça et qui venaient télescoper ce qu'elle faisait.
0: Catherine. Oui, pour compléter, l'adolescence, c'est un être en devenir qui est en train de, en transformation permanente. C'est-à-dire que, enfant, il se tenait sur un certain nombre de bases. La relation à ses parents, la relation au langage, la relation à ses pères, et puis la relation à son corps. Et à l'adolescence, tout est en plein chamboulement. Son corps, c'est plus le même. Il commence à s'opposer à ses parents. Pour devenir petit à petit ce qu'il sera, c'est-à-dire un sujet différent de ses parents. Ses pères, souvent, ils sont dans d'autres collèges ou dans d'autres lycées, c'est-à-dire tout ce qui le tenait quand il était enfant, ça ne le tient plus, il a plus de base. Donc, déjà, il est par définition, il est en perdition, il va chercher en permanence des appuis, des soutiens, il va les chercher dans le groupe, de père, il va les chercher dans les réseaux sociaux, et puis quand ça se passe pas bien, le symptôme apparaît. Et l'adolescent qui par essence en perdition permanente essaye de se récupérer, il est extrêmement poreux à tout ce qui se passe dans le monde, ce qui explique aussi que depuis le Covid, il y a de plus en plus d'adolescents qui vont pas bien, mais il y a pas que le Covid, il y a aussi la question du changement climatique, l'effondrement de la biodiversité, il y a les problèmes socio-économiques des pays, il y a la montée des fascismes, il y a les guerres un peu tout autour de nous. Je veux dire, les adolescents, ils ressentent ça très fort. Et il y a tellement de choses qui se passent dans leur tête, en même temps, dans leur vie, et puis dans l'extérieur, que ça bouillonne. Donc, c'est de l'angoisse pure. Ils ne peuvent pas mettre des mots sur tout en même temps. On ne peut pas tout saisir en même temps par le langage et la pensée. Ça vient dans le temps, petit à petit. Mais en attendant, il va aller mal, il va exprimer du symptôme, il va exprimer de la détresse, il va exprimer des idées suicidaires, et puis il va se retenir à n'importe quoi. Ce qu'il cherche, lui, c'est des bases solides, c'est une certitude. Et alors, très souvent, impact des réseaux sociaux, classique, il va tomber sur des jeunes qui vont lui dire « mais l'origine de ton mal, c'est parce que t'es né dans le mauvais corps ». Et voilà, qui va développer un truc, « je veux changer de genre », etc., etc. Et on part sur une autre problématique, parce que là, il y a de la certitude. Il va s'accrocher à une certitude, il a besoin de certitude.
5: Ah, alors tout s'explique. Effectivement, non, mais ce transgenre qui perturbe tellement autour de nous, je me suis posé la question, est-ce un phénomène urbain, parisien? Mais non, ça SM vraiment dans le monde.
3: Puis sont les doutes de l'adolescent, donc...
5: Oui.
3: Ça a toujours existé, sauf que là, c'est mis en exergue, c'est valorisé.
5: Et vous, vous en recevez des gamins, des filles, des garçons qui veulent devenir l'autre sexe. Comment vous gérez ça
3: Un par un. Chaque histoire est unique. Donc, on pourrait croire que c'est tous pareils. Pas du tout. Chaque histoire est vraiment personnelle.
5: Après,
3: singulière.
4: Voilà, et on ne sait pas ce que ça va donner, comment les choses vont se terminer. Mais c'est vrai que c'est une vraie question pour certains adolescents. Oui.
5: Bon, c'est quand même un grand changement par rapport à notre propre adolescence. Et je me demandais si les psychothérapies changent avec cette affluence de problèmes qui semblent démesurés par rapport à modestement à mon âge, à notre âge, on a vécu, oui.
3: Oui, c'est un des symptômes de notre époque. Hein, c'est un nouveau symptôme.
5: Mais qui est beaucoup plus violent et beaucoup plus lourd de conséquences. On arrive à la fin de l'émission et c'est aussi ce que je voulais vous demander. Vous avez eu un parcours qui a... connu les évolutions de ce monde qui deviennent de plus en plus lourdes à gérer. Est-ce que vous avez l'impression d'avoir apporté votre pierre? Est-ce que vous avez l'impression d'avoir été à la hauteur? Est-ce que vous avez eu un virage dans votre carrière, dans vos carrières, l'une et l'autre? Je commence par Catherine... Zitoun, par exemple.
0: Très très tôt, quand j'ai commencé mes études de médecine, je savais que je voulais être pédopsychiatre. Donc non, j'ai pas eu de changement de carrière. J'ai hésité entre une carrière littéraire que j'ai malgré tout poursuivie.
5: Et j'en profite pour parler de votre bouquin qui est un recueil de poèmes qu'on peut aller...
0: qui est sorti aujourd'hui, vous en avez la primeur.
5: Voilà, et qu'on peut aller se faire dédicacer à Paris aujourd'hui...
0: Marché de la poésie, samedi, dimanche.
5: Voilà. Samedi, qu'on peut aller se faire dédicacer à Paris aujourd'hui.
0: Marché de la poésie, samedi, dimanche.
5: Voilà, samedi et dimanche.
0: De

0: et psychologue, et parallèlement je faisais une psychanalyse, et je me suis beaucoup intéressée à la psychanalyse en découvrant les textes de Freud. J'ai poursuivi, et là je suis à l'école de la cause freudienne, où je poursuis ce travail avec la psychanalyse. Donc je reçois, à la lumière de la psychanalyse, les gens que je reçois, tout en travaillant dans une institution, puisque je travaille depuis 1996 à la Fondation Œuvre de la Croix Saint-Simon, où je m'occupe de toutes les équipes soignantes de la Fondation.
1: Ah, qui elles aussi ont besoin de renforts.
0: Les équipes soignantes ont besoin de renforts, et ces personnes ont aussi des enfants. Et donc, il y a souvent des problématiques liées aux enfants, et notamment le service de pédiatrie, dont j'ai supervisé l'équipe pendant des années, et qui était confrontée aussi à la difficulté des enfants, des parents, à la mort des enfants, enfin voilà.
1: Très bonne institution. Et vous, Yasmina Picard?
2: Alors moi, je pensais être avocate, et puis j'ai rencontré un analyste à l'âge de 18 ans. Donc, j'ai fait des études de psychologie et de sciences et d'éducation, et j'étais en analyse, et donc, à un moment donné, je suis installée comme analyste, et vers mes 35 ans, nous avons déménagé avec mon époux, nous sommes arrivés dans le 17e populaire, et là, j'ai vu que nous étions déjà tous les deux bien installés. J'ai décidé d'ouvrir un centre. Et donc, le centre Kérikou fonctionne depuis maintenant 27 ans. C'est formidable parce que nous avons aujourd'hui des hommes et des femmes qui sont venus dans ce centre pour des consultations, pour l'axe culturel, et qui aujourd'hui amènent leurs enfants pour les consultations et surtout l'axe culturel, c'est formidable.
1: Oui, ils font du théâtre, du chant, du théâtre. C'est vraiment des lieux. On a de la chance à Paris d'avoir des institutions et des spécialistes vraiment de premier ordre. On aimerait bien qu'il y en ait partout en France. Merci à vous. On va refaire une émission parce qu'on n'a pas pu tout aborder. Et c'est bientôt, prochainement, promis. Merci.
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1: Bonjour à tous et bonjour chers petits amis. Aujourd'hui, une jolie histoire pour les tout-petits. Bisous, d'après un texte de John Howe. Avec son dos hérissé d'aiguilles et sa tête en brosse de chien-dent, Pixie avait tout d'une pique d'épingle. D'ailleurs, ce n'est pas par hasard qu'il s'appelait Pixie. Vous vous rendez compte, chers petits auditeurs? Personne, jamais, ne l'avait serré dans ses bras. Vous entendez? Jamais personne. Alors, comme il en était très triste, il décida de demander à ses amis, de leur demander des bisous. Il prenait sa plus belle voix, d'où ses petites voix pour les attendrir, mais jamais personne n'acceptait. Et vous savez ce qu'on lui disait? Qui s'y frotte, s'y pique. Oh non, pas de bisous. Cela amusait les gens, mais Pixie ne comprenait pas pourquoi. Pourquoi il n'essayait pas, après tout, un tout petit bisou, un tout petit bisou? Il était bien triste, Pixie. En ville, tout le monde se faisait des câlins. Au coin des rues, de tous les côtés, on s'enlaçait, on s'embrassait. Et moi, demandait Pixie. Il en rêvait, un câlin, un bisou bien tendre. Pauvre petit Pixie. Bouh, ouste, allez, va-t'en, va-t'en.

évident, répondaient les passants, qui n'avaient pas envie de se faire piquer par ces aiguilles. Ils étaient trop occupés à retrouver leurs amis. Il ne lui parlait même pas, le pauvre. Il était désespéré. Il alla prendre l'air et se promener dans un parc. Au parc, et même dans le bois, tout le monde se faisait des câlins. « Mais tu es piquant, arrête, va-t'en !» Alors, le pauvre Pixie passa de la tristesse à la colère. Sur les bancs, dans les branches, on se cajolait partout à tour de bras. « Vous pouvez me faire un câlin quand même !» Et puis, à un moment donné, il a crié. « Vous pouvez me faire un câlin quand même, moi aussi !» Pixie était fâchée et triste à la fois. « Juste un tout petit câlin. » Mais la réponse était toujours la même. « Oh ben sûrement pas. Tu es bien trop piquant, espèce de hérisson piquant. » Le pauvre Pixie, il ne savait plus comment faire. Il alla près du stade. Bah, au football, à chaque but, tout le monde se faisait des câlins. Bah oui, à chaque but, fou de joie, les joueurs se sautaient dans les bras. « moi aussi !» dit Pixie, les bras tendus. Mais les autres se moquaient de lui. « Oh, maintenant, pas question. Oh, bah, avec tes piques, tu vas crever notre ballon. Ah non, non, non, non, tu es un crève-ballon. » Et ils éclataient de rire. « S'il vous plaît, je vous en prie. » Personne, pourtant, ne voulait s'y frotter. Pas de bisous pour le pauvre Pixie. À la gare aussi, tout le monde se faisait des câlins. Le long des quais, les embrassades, les bons trains. Vous n'auriez pas par hasard quelques caresses en trop ? Questionnait Pixie. Il ne savait plus comment s'y prendre. Oh ben non, avec tous les cure-dents que t'as sur ton dos, pas question, pas de câlin. Les voyageurs s'en allaient en riant. Le pauvre Pixie errait. Il ne savait plus comment faire. Il rêvait d'un bisou, d'un câlin. À l'hôpital, comme partout ailleurs, tout le monde se faisait un câlin. À gauche, à droite. On se bichonnait, on se câlinait. Alors, d'une voix très douce et même suppliante, il disait « Moi aussi, je voudrais bien un câlin », demandait Pixie. « Mais comment ?» disaient les patients. « Pas du tout, vilain microbe plein de piquants, va-t'en. Surtout pas, tu crois pas qu'on en a assez de nos maladies ?» Ah, que faire ? Il soupirait, le pauvre, il n'en pouvait plus, il était désespéré. Un jour, il s'agrippa à la jambe d'une infirmière. « Je vous en supplie, faites-moi un petit câlin. » Mais de très haut, la voix lui répondit « Mais lâche-moi les baskets. Allez, pique-assiette, va-t'en. » Il était triste à mourir. Pixie se laissa choir, tomber par terre. Il était désespéré. Personne jamais ne lui ferait donc un câlin. Oh, le pauvre. C'est alors que soudain, il entendit quelque chose d'incroyable. Une grosse voix rauque retentit. « Personne ne veut me faire un bisou. Allez, s'il vous plaît, un bisou. Rien qu'un, c'est tout. » Mais qui parlait ainsi ? Qui parle ? Qui parle ? Pixie se retourna, ici à chercher. Qui a dit cela ? « C'est moi, croque-en-bouche. Qui veut me faire un bisou ? J'ai l'impression de mendier ce bisou. » Alors là, Pixie n'en revenait pas. Il n'était pas le seul. Croque-en-bouche est un crocodile énorme, grand, visqueux. Oh, il est moche à faire peur, ça il faut l'avouer. Mais lui aussi cherchait à avoir un câlin, un bisou. Les gens lui disaient, comme à Pixie, « Pas question, tu es bien trop affreux. Oh, éloigne-toi !» Et tout le monde renvoyait le pauvre crocodile, parfois sans ménagement et même avec brutalité, pour ne pas dire avec méchanceté. « Va-t'en, va-t'en, sale bête !» Pixie entendit la plainte du crocodile. Et il s'approcha. Il était encore loin, mais la grosse voix portait. Et Pixie criait « Moi, moi, moi, je veux bien te faire un bisou !» « Approche, approche, je vais te faire un bisou, moi !» Un vrai beau bisou. Le crocodile n'en crut pas ses oreilles. « Oh, viens, viens que je te serre dans mes bras !» s'écria Croque-en-bouche tout heureux. Il souleva Pixie de terre et lui fit alors le plus gros, le plus beau des câlins. Un énorme bisou. On ne pouvait pas imaginer plus
tendre câlin. « Oh, merci, merci !» dit Pixie, débordant de joie. Une larme de bonheur coula de ses yeux brillants. Et le pauvre Croquembouche aussi était tellement content. « Merci, Pixie, merci de ce câlin, de ce bisou !» Et les deux compagnons dirent en chœur que maintenant, ils pourraient se faire des câlins. Et ils criaient « Qui s'y frotte, s'y croque !» Et ils riaient de bonheur. Alors, tout doux, il lui donna un énorme bisou et ils devinrent les meilleurs amis du monde. Et tant pis pour les autres. Au revoir à tous.

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1: Bonjour à tous et bonjour chers petits amis. Aujourd'hui, l'or bleu des Touaregs. Une histoire du Sahara d'après un texte de Donald Grant. Chers amis, après avoir écouté cette histoire, prenez vos crayons de couleur ou vos pastels car vous allez être inspirés par ces magnifiques paysages. Je m'appelle Amzine, j'ai 7 ans et demi. Avec maman, nous attendons le retour de papa, le chef de la caravane. Je m'occupe des chèvres et surtout de Baku, notre bébé dromadaire. C'est mon meilleur ami. Ah voilà, enfin les voilà. Je saute dans les bras de mon père, il me soulève dans les airs. Quel moment merveilleux. Malgré sa joie de nous retrouver, eh bien son regard est sombre. Il dit « Je n'ai pas trouvé de nouveaux pâturages pour les bêtes. » Avec la sécheresse, l'herbe nouvelle n'a pas poussé. C'est triste. Vous savez pourquoi on nous appelle les hommes bleus? C'est à cause de la couleur de nos vêtements. Nous sommes des nomades, c'est-à-dire que nous nous déplaçons d'un campement à l'autre en transportant nos biens à dos de dromadaires qui ont une bosse. Avec les copains, j'apprends à écrire, oui, mais sur le sable. Et nous jouons aux dames aussi, vous savez, mais avec des crottes de dromadaire. Le soir, après le repas, nous buvons du thé autour du feu avant de rejoindre la grande tente qui nous protège, car la nuit, il fait glacial. Depuis des années, il y a un grand problème, vraiment sérieux, car le désert gagne du terrain. Le sol est devenu dur et sans eau, les graines ne peuvent plus germer. Même pour nous, peuple du désert, habitué au manque d'eau, la vie est de plus en plus difficile. La nuit tombée, dans le ciel, les étoiles s'allument comme 1000 lanternes. C'est beau, mais là, c'est sérieux. Les hommes sages de la tribu se réunissent autour de mon père. L'heure est grave. Il décide alors de s'installer en ville, en attendant les jours meilleurs. Mais comme c'est triste! Le matin de notre départ, un vent violent se lève et d'énormes nuages jaunes montent dans le ciel. C'est le Khamsin, la tempête de sable, terrible. On doit vite se mettre à l'abri, tous, les hommes comme les animaux. Et nous marchons des jours et des jours sous le soleil brûlant. Le vent du désert efface derrière nous l'empreinte de nos pas et nous avançons lentement. Enfin, la ville! La voilà, la ville! Et chacun s'installe où il peut. Papa plante notre tente au bord de la ville. Mon copain Dir et sa famille se mettent à côté de nous. Je me sens moins seule. Et la vie ici est vraiment très différente. Et figurez-vous que les gens font la queue aux rares puits pendant des heures pour remplir leur bidon d'eau. Les temps sont vraiment durs et nous sommes obligés de vendre nos bêtes. Ah, mais sauf le dromadaire de papa et mon ami Baku. Non, mais papa a le cœur brisé. Avec cet argent, papa pense acheter un champ laissé à l'abandon, dont le puits est à sec, mais il hésite car il ne sait pas cultiver la terre. Alors, en attendant, il cherche du travail. Et c'est ainsi que papa, le fier chef Touareg, a accepté d'aider, vous savez qui? Les maçons sur un chantier. Et comme il est malheureux. Et le soir, pour lui changer des idées, je lui demande de me raconter des histoires. L'histoire du berger du désert, je la connais par cœur, hein, et surtout la fin. Il faut creuser les puits aujourd'hui pour étancher les soifs de demain. Alors, papa se lève tout à coup et s'écrie « Mais bien sûr, c'est cela qu'il faut faire !» D'après papa, l'eau est là, sous nos pieds. Il faut creuser encore plus profondément. Allez, on reprend courage. Que tous les hommes forts me suivent et nous allons dans notre champ. Et ils commencent tous ensemble à désensabler le puits et ils creusent profond, encore plus profond, jusqu'à ce qu'ils trouvent l'or bleu, l'eau miracle dans le désert. Et tous ensemble, nous nous mettons à travailler la terre pour faire un grand potager. Et les hommes creuse des rigoles pour irriguer la terre. Et puis ensuite, nous plantons les graines et puis il faut attendre. Et puis grâce à l'eau du puits, eh bien, tout a poussé très vite. Nous sommes très, très fiers de notre travail et de la beauté de notre jardin. Vous vous rendez compte? Une telle verdure dans un océan de sable. Mais c'est magnifique. Il faut quand même être patient. Et le jour arrive, la récolte. Quel bonheur de ramasser nos premiers fruits et légumes. Regardez, regardez des betteraves, des navets, des oignons. Mais c'est merveilleux. Hurrah ! La récolte est magnifique. Les paniers sont pleins. Grâce à la vente de notre production, papa rachète des chèvres. Papa répète toujours qu'avoir un troupeau, c'est si important pour nous les Touaregs. Et oui, il faut avoir un troupeau dans le désert. Moi, je suis tout émue car papa a retrouvé son regard fier. Son cœur est à nouveau heureux. Après avoir travaillé dur, eh bien nous reprenons parfois nos vies nomades. C'est comme si le désert nous appelait. Oui, nous sommes des nomades et nous sommes des Touaregs, les hommes bleus. La différence entre un jardin et un désert, ce n'est pas l'eau, et non, c'est l'homme. Il est important de s'adapter tout en restant soi-même. Au revoir à tous !

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3: Il y a un mauvais temps, il y a un mauvais choix de la part du pilote, et puis voilà, et donc je suis le survivant, et il faut en faire bon usage. Un jour, il faut décider, non pas d'oublier, mais de décider que ce n'est plus une perturbation, que c'est, non pas un atout, mais presque. Ce qui est passé, ce qui est devant, est devant. Tout ce qui est derrière, depuis ce jour, ne m'intéresse pas. Ce qui m'intéresse, c'est ce que je vais faire demain. Je ne conjugue pas au passé, ni de ma vie personnelle, ni de ma vie professionnelle. Demain, c'est toujours mieux.
4: Bonjour à toutes et à tous, je suis Alexandre Mars et vous êtes sur RCJ. Je suis ravi de vous retrouver pour un nouvel épisode de Pause, le podcast où on prend le temps de s'arrêter, le temps d'écouter, le temps d'explorer, le temps de rire. Chaque épisode est l'occasion de marquer un temps d'arrêt pour aller à la rencontre de mes invités. Ces femmes et ces hommes sont artistes, chefs d'entreprise, écrivains, entrepreneurs, sportifs ou activistes, et ils ont accepté, le temps d'une pause, de nous livrer les dessous et les secrets de leur parcours. Lima, septembre 2017. L'élection finale des Jeux Olympiques de 2024, à l'époque, il y a la candidature, Paris contre Los Angeles, et on passe une journée là-bas. Je suis très proche de la candidature de Paris 2024, je suis le président du comité sport et société, et je me retrouve marchant dans les rues de Lima avec un homme au délicieux accent du sud-ouest. On rentre en l'hôtel tous les deux, après la victoire, et il m'offre une boîte de chocolat. Mais pas n'importe quelle boîte de chocolat. Il y a quelques mois de ça, de venir raconter son histoire, de venir faire une pause avec nous. Il accepte. Et donc cette semaine, j'ai le plaisir de recevoir le chef le plus étoilé au monde, né dans les Landes dans les années 50. Il éduque très jeune son palais au sein de la ferme familiale, un amour de la bonne nourriture et de la cuisine qu'il apprivoise et qui ne le quittera plus jamais. Passionné, intransigeant, le seigneur des fourneaux, ne détient pas moins de 20 étoiles au guide Michelin à travers le monde. Ses modèles, ses inspirations, ses choix, ses doutes, le temps d'une pause, la figure tutélaire de la cuisine française revient sur son parcours et se livre sur sa trajectoire hors du commun. Bonjour Alain Ducasse.
3: Bonjour.
4: Pour celles et ceux qui ne le sauraient pas, Ducasse signifie
3: celui qui habite au pied du chêne. Ducasse, c'est le chêne. Ducasse, c'est celui qui habite au pied du chêne.
4: Il y a un livre que tu as écrit qui s'appelle Une vie de goût et de passion, que je conseille chez Lattès. Et c'est là où j'ai appris justement ça. Mais tu l'écris dans ce livre, c'est là depuis toujours. C'est un côté très terrien, en fait.
3: Je m'éloigne jamais de la terre, mais partout. Quand on ouvre un restaurant à Kyoto, on va regarder ce que la terre produit, pour savoir ce que l'on va cuisiner, en sachant ce que l'on sait, c'est ce que l'on fait là où nous sommes. Nous sommes des acteurs toujours locaux, avec une vision globale. Moi, globalement, je regarde ce qui se passe, mais je veux être un acteur. Je veux d'abord que mes consommateurs ils soient japonais, donc je vais les satisfaire. Donc si je m'éloigne trop de leur terreau, de leur terroir originel, je vais les perdre.
4: C'est quelque chose que j'aime beaucoup dans ce livre-là. Tu parles de terre, de naturalité, et tu dis que tu l'as traduit dans ta cuisine, dans tes restaurants, mais aussi auprès des élèves de ton école. On en reparlera un peu plus tard. Dans le livre, tu écris « Il faut proposer sa terre, parce que c'est à partir de cette terre, de ces terroirs, que naît le sentiment, la singularité. » Ça, pour toi, c'est... Quoi que t'ailles, la base, c'est la terre.
3: L'opposé de la mondialisation, de la globalisation, c'est l'ADN originel de là où on se trouve. Et j'explique à ces jeunes élèves, je suis allé accueillir les 26 nationalités là récemment. Nous avons 76 nationalités dans notre école à Meudon, hein, c'est à 5 km d'ici. Et je leur dis, vous allez apprendre un ADN commun culinaire. C'est pas pour que tout le monde fasse la même chose, c'est pour que vous fassiez ce qui vous est propre, que racontez votre propre histoire avec l'ADN de la cuisine française, mais surtout pas le goût français. Donc il faut améliorer votre cuisine de là où vous venez avec le savoir-faire de l'ADN de la cuisine française. Ça sert uniquement à ça. C'est pas pour faire du bœuf bourguignon en Australie, ni en Corée. C'est certainement pas pour ça. C'est pour regarder dans le terroir coréen qu'est-ce qu'il y a de mieux pour améliorer. Bah, c'est une espèce de solfège pour mieux jouer la musique, en fait.
4: Tu es né donc dans les Landes. Tu grandis dans la ferme familiale à Cassel-Sarrazin. On peut encore entendre une pointe d'accent, hein, elle est toujours là, elle est importante pour toi.
3: Un petit peu, oui.
4: Tes parents étaient agriculteurs, ton grand-père, et tu en parles...
3: Charpentier.
4: Charpentier, donc là on est à nouveau sur des métiers manuels. Si tu dois fermer les yeux ou si tu dois penser à ton enfance, elle était heureuse, très heureuse, elle était passionnante, tu t'ennuyais, comment tu la vois aujourd'hui à l'aune de l'enfance d'aujourd'hui?
3: Non, mais elle était enracinée, elle était proche de la terre. J'ai pas beaucoup de mérite parce que quand je dis on va faire la naturalité, en fait, c'est la manière dont je me nourrissais quand j'avais 11 ans. Une nourriture de modeste, de on n'avait pas besoin d'aller chez le boucher tous les jours. On allait chez le boucher une fois par semaine ou une fois tous les 15 jours. Donc on mangeait une volaille de la ferme, des légumes. Voilà, au printemps, on allait au jardin, on disait qu'est-ce qu'on mange aujourd'hui. Mais on va manger des petits pois, des pommes nouvelles, trois oignons, un bout de la ferme l'hiver. Voilà, c'était une nourriture de nécessité, délicieuse et savoureuse, parce que finalement la volaille, elle avait fait du sport tous les jours, donc elle était musclée, elle était savoureuse et délicieuse. Je suis pas dans le mode. Avant, c'était mieux. En tout cas, ça a construit mon ADN originel gustatif. C'est pas mal. Et après, j'en ai un autre, qui est l'ADN d'adoption que m'a donné la Méditerranée. Voilà, je fonctionne sur deux mémoires.
4: En tout cas, deux du Sud.
3: Sud-Est, Sud-Ouest. Méditerranée.
4: En dessous de la Loire, quoi. Mais toi, Alain, quand t'es jeune et quand tu vis justement dans cette ferme et quand tu vis quelque chose qui est proche de la terre, t'as une idée, t'arrives à te projeter ou tu te projettes?
3: À 12 ans, je veux faire cuisiner. Je fais un gâteau, je fais une bûche au chocolat pour Noël, je sais pas pourquoi. J'ai envie de, je dis à ma mère, je veux faire cuisiner. C'est pas une bonne nouvelle parce que je suis le fils aîné d'une ferme traditionnelle au Sud-Ouest, le fils aîné, il reprend la ferme. Mais quand même, après la troisième, je dis toujours, je veux faire de la cuisine. Et puis finalement, je me retrouve en stage dans un routier pour me dégoûter de faire ce métier. Mais finalement, je fais quand même ce métier. Par esprit de contrariété, déjà.
4: Déjà. Pour toi, c'est vraiment à ce moment-là, c'est le plaisir de faire le gâteau.
3: Le déclencheur, c'est le souvenir d'odeur. J'ai plus de souvenirs d'odeur de cuisine que de goût de cuisine. Parce que ma chambre était au-dessus de la cuisine. Je pense qu'il n'y avait pas de hotte électrique à ce moment-là. Et les effluves de cèpes ou de poulet rôti du dimanche matin arrivaient dans ma chambre. Voilà, c'est ça. Le déclencheur, c'est l'odeur. Parce que la cuisine, ça a de l'odeur. Ça a une odeur.
4: Cette ferme qui est toujours dans la famille, hein. C'est important pour toi.
3: C'est ma sœur qui
4: est. On parlait de la ferme. C'est à ce moment-là aussi que tu apprends assez jeune, assez tôt, la notion de travail, de labeur.
3: Mes parents travaillaient jusqu'au labeur. Le labeur, c'est-à-dire travailler dur, mais trouver du plaisir dans ce labeur. Parce que, en ce qui me concerne, moi, je suis encore travail jusqu'au labeur. Quand il y a un dossier à terminer, je termine de manière laborieuse. Puis quand on a pas de talent, il faut travailler plus. Donc ça finit toujours par marcher.
4: Voilà. Ouais.
3: C'est 95% de transpiration, 5% de talent, et pas tous les jours. Mais la constante, c'est la transpiration. Et le talent, 5%. Et c'est pas tous les jours qu'on a du talent. Ça, c'est une règle que j'apprends à mes collaborateurs.
4: On revient sur ce moment où tu travailles dans un routier, donc il faut bien expliquer à nos auditrices et nos auditeurs. Tu veux travailler dans un restaurant, évidemment.
3: Je veux faire cuisiner.
4: Tu veux faire cuisiner. Voilà. Sans aller.
3: Mais...
4: Et là, évidemment, ta maman n'est pas totalement d'accord. Mmh. Et donc, elle va, pour te dégoûter, hein, c'est le principe.
3: Ouais, pour essayer.
4: Pour essayer de te dégoûter, tu vas travailler dans un routier à côté de Mont-de-Marsan. Ouais. Pas trop loin de la ferme. Et, c'est pas que tu vas travailler durant une vacance scolaire, c'est que tu vas l'emmener.
3: Et puis après à Pâques, elle me dit alors tu veux toujours faire ça? Et j'ai dit oui. Et mes copains, ils voulaient faire architecte, ils voulaient faire pilote, etc. Et j'ai dit toi, tu veux faire cuisine? Et j'ai dit oui, je veux faire cuisine. C'est au grand désespoir. Hein. Ou reprendre la ferme, ou faire un vrai métier. Un vrai métier, c'est-à-dire architecte, pilote. Voilà, c'était.
4: À quel moment ta maman a vu que tu avais eu raison, qu'elle avait eu raison? Quand tu as été écouté, c'est arrivé.
3: Quand j'ai eu 3 étoiles à Monaco, là, ouais, elle a compris que finalement c'était.
4: Il a fallu attendre les 3 étoiles.
3: Oui. Oui, c'était pas. Oui. Non pas qu'elle pensait que j'allais revenir à la ferme, mais pour comprendre que j'avais fait une étape. J'avais un métier. Hein.
4: C'est ça en fait.
3: J'avais un métier en main.
4: C'est plutôt ça.
3: Je pourrais en vivre et non pas en survivre.
4: Les gens, quand ils imaginent Alain Ducasse aujourd'hui, ils peuvent imaginer peut-être que ça a toujours été très facile, que tu as gagné les étoiles en te levant le matin. Tu as dû pour y arriver. Pas que travailler plus que les autres, parce qu'il y a beaucoup de gens qui travaillent énormément dans tous les métiers. Mais tu as dû accepter des choses que tout le monde n'accepterait pas forcément.
3: Moi, j'ai accepté de travailler plus et essayer de travailler plus vite, essayer de travailler mieux que les autres. Plus vite et mieux. Avec rigueur, discipline, exigence. Alors, si on ne cumule pas tout ça, je répétais ça hier à un jeune garçon qui réussit bien. Hein, il a 36 ans, il a 2 étoiles. C'est un ancien de Monaco et il a participé à l'ouverture de mon restaurant à Londres.
4: Il
3: lui dis, répète, tu te rappelles? Il s'appelle Lambinon. Pierre Lambinon, il est de Toulouse. Je lui dis, tu te rappelles de ce que je t'ai dit ou pas? Alors, il se rappelle. Et puis là, je lui dis, je te répète.
4: Répétez.
3: Et donc, voilà, si tu continues, il a beaucoup de talent et c'est vrai que c'est un bon travailleur. Voilà, il va y arriver.
4: Et toi aussi, ce qui est très intéressant dans ton parcours, c'est qu'on va te retrouver après en apprentissage au restaurant Le Pavillon Hollandais à Souston, dans les Landes, donc une fois pas loin. Après, tu vas intégrer le lycée d'hôtellerie et de tourisme de Gascogne, hein, parce qu'on parle beaucoup de certains grands écoles d'hôtellerie, on parle de celle de Lausanne, on en a quelques-unes. Toi, t'es pas parti, c'est par là, t'as aussi des uns, et encore une fois, à Talence, et t'es pas allé jusqu'au bout.
3: Non, ça allait pas assez vite. C'est ça, je fais des écoles privées parce que je trouve toujours que l'éducation nationale, ça va pas assez vite. Voilà, on prend trop de temps pour apprendre. J'ai pas dit peu, mais on peut apprendre plus vite.
4: Quand tu commences à rentrer dans cette école d'hôtellerie, ton rêve, il est...
3: D'aller vite, d'apprendre le plus possible.
4: Et c'est encore une fois quelque chose d'important à préciser.
3: Le savoir.
4: Et puis c'est apprendre. Au quotidien, encore aujourd'hui, tu me le disais.
3: T'apprends. Si j'apprends pas, si j'ai pas appris quelque chose aujourd'hui, je suis triste.
4: C'est triste. Et toi, quand t'as 16, 17, 18 ans, ton objectif, c'est de dire j'ai envie d'être sur Broadway. T'avais des grandes ambitions ou pas?
3: J'avais envie d'être le meilleur dans ma discipline. Oui, j'avais envie de... Vous savez, la cuisine, c'est un métier difficile. Si c'est pour être demi-chef de partie ou chef de partie, quotidiennement, derrière le fourneau, sincèrement, il faut ambitionner très vite de devenir chef, sous-chef, enfin moi sous-chef, chef, etc. Très, très clairement, il faut pas se satisfaire de la condition de transpirer tous les jours.
4: Tu peux nous expliquer pour les gens encore une fois qui nous écoutent, qui n'ont pas forcément la connaissance de ce qui se passe dans une cuisine.
3: C'est très hiérarchique.
4: Donc c'est quoi tu commences par commis?
3: Oui, commis.
4: Commis.
3: Après. Premier commis. Demi-chef de partie.
4: Demi-chef de partie.
3: Okay. Premier sous-chef. Deuxième sous-chef, premier sous-chef, sous-chef, chef, exécutif chef, etc.
4: C'est très organisé. Et normalement, pour monter d'un à l'autre, alors toi, t'as été, très rapide.
3: C'est pas très rapide. C'est-à-dire, il faut apprendre vite, comme ça, vous allez progresser. Donc, il faut pas traîner. Une fois que je savais faire quelque chose, j'avais envie de progresser. Et je dis toujours à mes collaborateurs, est-ce que tu sais tout faire, ce que tu fais dans ton poste? Oui, non. Si tu sais tout faire, tu peux progresser. Si tu sais pas tout faire, attends un peu. C'est pas la peine d'aller voir ailleurs.
4: Donc là, on se retrouve en 1975, tu pars commencer ta carrière, et là, c'est chez Michel Guérard. C'est très important aussi, merci de les citer, parce que, de nouveau, les gens pourraient imaginer Alain Ducasse, il s'est fait tout seul. Il ne s'est pas fait tout seul, comme personne ne se fait tout seul, et tu mets souvent en avant des gens, tes rencontres, et là, on parle de tes rencontres d'autres chefs, il y a 4 chefs que tu nommes très souvent, et je te remercie de les citer, parce que on oublie trop souvent, et il faut dire merci aux gens qui ont tendu la main. Donc là, c'était Michel Guérard, le premier, qui était doublement étoilé, à Eugénie Les Bains. Comment tu te retrouves là?
3: J'ai appris par un magazine que Michel Guérard, qui était au Pot-au-Feu à Nières, venait s'installer à Eugénie Les Bains. Sa nouvelle fiancée, c'était Christine Guérard, qui est décédée il y a pas très longtemps. Je me dis, tiens, c'est pas loin de chez moi, je vais y aller un jour. Et ma mère m'accompagne là, parce que j'ai pas encore le permis, je dois avoir 17 ans et demi. J'ai pas de permis, donc j'ai le permis à 18 ans ou 18 ans et demi. Et Michel Guérard est là, il vient d'arriver du Pot-au-Feu à Nières, il me dit, petit, j'ai pas de place, c'est déjà complet. J'ai dit, mais monsieur, je vais travailler gratuitement, je vais venir gratuitement. Et ça a marché. J'ai commencé gratuitement. Et puis après, un jour, j'avais une facture à payer, et il s'est substitué à moi pour réparer ma voiture, et après, il m'a payé. Mais je ne raconte pas dans le livre ça.
4: Non. Et combien de semaines t'as dû montrer que tu pouvais travailler, que t'étais bon avant qu'il...
3: C'est simple. Un jour, ma modeste voiture tombe en panne et je peux pas payer le garagiste de Eugénie Les Bains. Il vient me voir. Un jour, il me dit, Alain, c'était un petit village de 200 habitants. Il dit, Alain, il faut que tu penses à me régler la réparation de la voiture. J'ai dit, mais... Je peux pas. Et Michel Guérard passe à ce moment-là. J'ai dit, chef, j'ai un problème. Il faut que je paye le garagiste. Comment il dit au garagiste, mais comment il te doit? Je me souviens plus du prix, mais je lui dis, mais indépendamment de payer la facture, il va falloir me payer.
4: Ça a commencé à ce moment-là.
3: Il a commencé à me payer.
4: Donc t'as quand même
3: modestement.
4: J'en suis persuadé. On le voit après, parce que là, on se retrouve. Tu restes 2 ans. Pars là en Provence, et là tu parlais tout à l'heure du Sud-Est.
3: Chez Roger Verger, qui était la grande maison.
4: Donc c'est Roger Verger qui est un autre chef. Et là aussi, c'est important parce que là, tu parlais encore une fois de cet endroit qu'on aime, qui est le Sud-Ouest. Je m'associe avec toi fortement, mais toi, tu as eu cette envie de découvrir...
3: La Méditerranée, d'aller voir ce qui se passait au bord de la Méditerranée. Mais je fais un petit crochet par Paris, par la pâtisserie, chez le Nôtre, et je fais un petit crochet aussi par Lyon. Ouais.
4: Oui, donc tu as deux petits crochets.
3: Ouais.
4: Là, tu parles de Gaston Lenôtre. Hein, donc,
3: la pâtisserie, c'est lui qui m'apprend à faire les croissants.
4: Là aussi, là tu l'apprends.
3: Oui, il m'apprend. Un matin, je suis chez Michel Guérard, il vient voir Michel Guérard et je l'interpelle et je lui dis, Monsieur Lenôtre, j'aimerais apprendre à faire les croissants. Il me dit, alors petit, demain matin, à quelle heure tu veux? Je lui dis, le plus tôt que vous pouvez. Parce que moi, j'avais mon travail à faire.
4: Après, il me dit, Michel Guérard.
3: Oui, il m'a dit à 7h. Ben, j'ai dit à 7h, on fait des croissants. Donc, j'ai appris à faire des croissants avec Gaston.
4: C'est quand même...
3: Je sais faire des croissants.
4: Ah oui. En plus, avec le nôtre. Donc, il y a quand même pire comme maître.
3: Ouais. Voilà. Donc, c'était. Donc, je n'ai cessé.
4: D'apprendre.
3: De me nourrir de choses que je ne sais pas faire. Et c'est toujours le cas. Quand on ne sait pas faire, on va apprendre. On apprend.
4: On termine par un quatrième grand chef étoilé qui a compté pour toi, Alain Chapelle. On parle de Lamandier, on parle du Juana, du Jean Lépin, et tu décroches à 28 ans. Donc là, ta première étoile, tes deux premières étoiles.
3: Deux étoiles.
4: Oui. C'est même pas, t'es pas commencé par un, tu...
3: Non, un, deux, j'avais fait un, deux.
4: Un, deux. Tu te souviens, justement, cette réaction, pour toi, c'est juste un...
3: Je me souviens, c'est un palier, ça. C'est un palier. Bon, j'ai été un peu calmé parce qu'après j'ai eu mon accident d'avion, donc ça m'a un peu calmé. Mais après, oui. je perds jamais l'objectif que ça va s'arranger.
4: Alors là, tu donnes pas mal d'informations. Donc une information sur toi importante, c'est que ta vie n'est fait que de paliers. Quand j'ai appris à te connaître, quand j'ai lu sur toi, quand j'ai parlé à beaucoup de tes proches, je me suis rendu compte en effet que il y avait, en fait, beaucoup. Je pose des questions même par rapport à toi. Il y a pas de fin. Tu vois, c'est toujours construire.
3: Il faut bien progresser, oui, continuer à progresser.
4: Mais tu penses qu'il y a un moment où peut-être que justement on peut régresser. Tu vois, tu penses qu'il y a toujours une progression.
3: Si on progresse pas, on régresse. Mais ça, c'est clair. Donc il faut continuer à progresser.
4: Donc c'est toujours beaucoup travailler.
3: Il faut continuer à travailler. Il faut continuer à transmettre. Il faut continuer à partager. Il faut continuer à former les collaborateurs qui, à leur tour, puissent prendre une fonction dans mon entreprise pour, à ma place, faire le job et qui eux forment d'autres collaborateurs. C'est comme ça que l'entreprise grandit. 85% de mes collaborateurs sont des gens qui ont 10, 15, 20 ans, 30 ans, 35 ans, 40 ans de collaboration avec moi. Mon plus ancien collaborateur vient de prendre sa retraite. Ça faisait 44 ans qu'il travaillait avec moi. Et Franck Cerruti, voilà. Il vient de prendre sa retraite. Moi, j'envisage pas de prendre ma retraite. Mais lui, il a pris sa retraite. Voilà. Il m'a 44 ans ensemble.
4: Vous êtes manqué.
3: À côté. Oui, bien sûr. Oui, j'ai manqué. Mais on se parle, on se croise de temps en temps. Oui, bien sûr. Mais je sais qu'il est là.
4: Oui, c'est ça. Et toi, tu le dis, c'est intéressant, je dis, parce que cette progression-là, peut-être c'est une progression différente. En particulier pour les gens qui, la progression qu'on a quand on a 30 ans est différente que quand on a 50 ou 60. On va apporter différemment, ou notre construction, notre rapport à notre système, notre écosystème, notre entourage est évidemment différent. Toi, ce partage,
3: C'est pour ça qu'on a fait des écoles.
4: T'as créé des écoles.
3: Je suis devenu éditeur, je suis auteur et éditeur. Donc, j'ai édité quelques confrères, voilà. J'adore transmettre. Voilà. Oui. Tout ce que je sais, je veux le mettre à disposition de l'ensemble des collaborateurs, des élèves partout dans le monde. Les écoles, c'est devenu une obsession. On a accéléré le développement des écoles. On ouvre à New Delhi, on ouvre à Abu Dhabi, on ouvre à Bangkok, on ouvre à Manille. On a 2000 élèves aujourd'hui qui apprennent la cuisine française, l'ADN de la cuisine française.
4: Quelle est l'épologie de l'élève qui vient chez toi?
3: Il y a de la reconversion.
4: De la reconversion.
3: Il y a des financiers qui en ont marre de faire de la finance, qui viennent faire de la pâtisserie.
4: Apprendre.
3: Nous, on a un format pour chaque élève. J'exagère, hein, mais on peut venir faire 48 heures pour apprendre à faire des sauces de grande cuisine. On peut rester 3 ans. Donc, on fait tout. De la pâtisserie, de la cuisine. On fait tout.
4: Mais je pense que quelqu'un qui
3: a 700 élèves en France.
4: Quelqu'un qui est financier a peut-être les moyens de pouvoir prendre un peu un hiatus dans sa vie. Une reconversion, c'est un peu différent. Vous êtes financé, vous êtes aidé par des,
3: oui,
4: par l'État.
3: Oui, par des fonds. Oui, il y a des dispositifs qui permettent.
4: Donc, il y a des gens qui nous écoutent, s'il y en a certains. Ouais. Qui vous avez les moyens ou peu, ouais, de moyens, il y a peut-être une capacité, oui, que vous avez d'une école de Alain Ducasse.
3: La réponse est oui. Je veux dire, faire un CAP subventionné.
4: Tu parlais de 28 ans. T'étais comment à 28 ans? Parce qu'aujourd'hui, on le voit dans la manière dont tu parles, dont tu t'exprimes, ta vision du monde très sage, avec toujours une volonté de créer. Est-ce qu'à 28 ans, t'avais cette sagesse ou tu avais une certaine arrogance, t'arrivais?
3: Oui, j'ai été assagi parce que j'ai eu un petit problème technique, donc j'ai été assagi, donc ça m'a
4: pas lié. On parle de cet accident-là qui,
3: ouais, parce que c'est un élément important dans ma carrière.
4: Donc là, tout va bien, tu voles au-dessus.
3: Moi, je viens d'avoir deux étoiles. Au mois de mars, et puis quelques mois après, ça s'arrête, donc après il faut recommencer.
4: Donc ça s'arrête, donc les gens ne sont certainement pas au courant, peu de gens sont au courant de ce qui t'est arrivé, puisque t'es un survivant, littéralement survivant d'un accident d'avion, ce qui rend la chose assez rare, parce que normalement les gens surtout ne survivent pas toujours. Là, il y a un vol qui partait de Saint-Tropez à Courchevel. Ouais. Voilà, et donc, ils s'écrasent.
3: Il y a un mauvais temps, il y a un mauvais choix de la part du pilote, et puis voilà. Et donc, je suis le seul survivant.
0: Vous êtes combien, 5?
3: Oui, il faut en faire bon usage, hein, c'est pas...
0: Qui était avec toi? Ces gens qui visitaient avec toi?
3: Les proches. Gens qui travaillaient avec moi, enfin, qui allaient ouvrir, avec moi le Bibelot à Courchevel. Et c'est comme ça, un jour, il faut décider, non pas d'oublier, mais de décider que ce n'est plus une perturbation, que c'est, non pas un atout, mais presque, de dire, voilà, ce qui est passé est passé, ce qui est devant est devant. Donc, tout ce qui est derrière, depuis ce jour, ne m'intéresse pas. Ce qui m'intéresse, c'est que je vais faire demain. Je conjugue pas au passé. En général, hein. Ni de ma vie personnelle, ni de ma vie professionnelle, c'est, demain, c'est toujours mieux.
0: Tu penses tous les jours?
3: Oui, bien sûr. Oui, tous les jours.
0: Et ça t'a permis?
3: Mais tous les jours, parce que, en fait, je vis durable, c'est durable, quoi. Donc, c'est en plus, je crois que ça m'aide à avoir une perception, positive de la vie de tous les jours. Voilà, c'est extraordinaire. Voilà.
0: Et tu t'es souvent posé la question, pourquoi tu te l'es souvent posé? Tu t'es dit, je vais être utile aux autres à ce moment-là? Tu t'es dit,
3: je veux partager. D'abord, je veux me nourrir des autres et je veux redonner ce que je sais, des bons conseils. On s'est mis à être éditeur de livres de cuisine, c'est mon 40e livre. Voilà, on est éditeur, on est formateur du CAP aux reconversions partout sur la planète, voilà, dans toutes les langues. Voilà, ce que j'aime, c'est ça. Et on est en train d'accélérer la transmission de la connaissance au plus grand nombre à tous les prix.
0: T'as mis du temps à le verbaliser. Déjà, physiquement, t'as eu des conséquences fortes, parce que pendant des années, t'as eu...
3: Toujours, ça continue. Hein.
0: C'est encore aujourd'hui.
3: Les séquelles, le reste, toute la vie. Il faut s'habituer.
0: Pourquoi t'as décidé finalement d'en parler plus ouvertement?
3: Parce que je pense que ça peut servir. On peut faire sans, mais si on a eu un problème dans la vie, il faut s'en servir comme quelque chose qui vous rend plus fort. Je dis aussi, tout ce qui te touche te rend plus fort. Tout ce qui te touche personnellement, physiquement, te rend plus fort. Et je sais aussi que les seules difficultés, les vraies difficultés dans la vie, c'est quand on a l'incapacité physique ou intellectuelle d'être autonome de sa personne. Voilà. Ce jour-là, vous êtes désocialisé. Moi, j'ai vécu la désocialisation.
0: Pendant combien de temps?
3: Des mois. Il n'y a plus que la famille. On est déconnecté du monde. La désocialisation, c'est quand on est déconnecté du monde, que vous êtes inutile à la société. Non, ça. C'est pas bien d'avoir vécu, mais. Ça sert tous les jours. Ouais. Voilà. De revenir, quand on est désocialisé, ça peut arriver à tout le monde, de revenir dans la société civilisée, c'est pas évident, c'est lent.
0: Je disais qu'on avait reçu ici Hélène Darroze dans ce podcast, que tu connais bien. Elle nous disait que tu avais été un déclencheur, son mentor. Elle nous avait dit que c'était toi qui lui avais déclaré, ceux qui n'ont pas écouté le podcast avec Hélène, écoutez-le, il est exceptionnel, c'est une femme qui est elle-même aussi incroyable, et que en fait tu avais dit qu'il y avait une place à prendre. Tu te souviens exactement ce que tu avais dit quand elle t'avait convoqué? C'était au Théâtre de Paris.
3: Il n'y a pas ou peu de femmes dans cette industrie, vous devez prendre la place. Il faut prendre la place.
0: C'est ça que tu lui dis. Hein.
3: Quand son père m'appelle en disant il faut que je réfléchisse à ma suite, ben je lui dis ta suite,
0: c'est
3: sa fille, mais elle ne sait pas faire la cuisine. Je lui dis, c'est pas grave, demain elle commence à la cuisine. Et quand je raccroche, je sors du bureau, je dis, Hélène, le bureau c'est fini, aidez mon assistante, je lui dis, demain c'est cuisine. Voilà, c'est une décision. Et je lui dis, vous allez prendre la suite de votre père à la maison familiale. C'était les 100 ans, c'était le 7 avril 95. C'était le jour d'ouverture de mes établissements et j'appelle Hélène qui fêtait les 100 ans à Villeneuve-de-Marsan. Et moi, j'étais en train d'ouvrir mon auberge en Provence. Et elle me dit, je suis débordé. Je lui dis, au bout de 100 ans, vous n'êtes pas encore organisé. Je lui dis, moi, j'ouvre aujourd'hui. C'est le jour d'ouverture.
0: Et j'ai le temps de vous appeler.
3: J'ai le temps de l'appeler.
0: Tu as révélé d'autres grands chefs. Jean-François Piège est passé chez toi. Arnaud Donquel est passé chez toi. Comment tu arrives à voir, Hélène, il y a une place à prendre. Tu ne l'avais jamais vu cuisiner.
3: Elle aimait cette industrie. Déjà, l'amour d'une industrie, c'est la moitié du travail de fait.
0: Donc, la moitié?
3: Oui, la moitié. On peut tout apprendre. Je crois que tout le monde peut tout apprendre. Jean-François, quand il arrive la première fois, quand il installe ses couteaux à Monaco, moi je le regarde, hein, je comprends de la manière dont il occupe l'espace qui lui est imparti. Il occupe l'espace. Et je comprends qu'il va devenir un grand professionnel. Il est un grand professionnel. C'est un des cuisiniers les plus érudits de la chose culinaire française que je connaisse. Parce qu'il a passé du temps, des heures, tous les jours.
0: D'ailleurs, c'est sa passion. Labeur,
3: c'est sa passion.
0: Travail,
3: non, c'est
0: passion.
3: C'est sa passion. Un grand professionnel. Il a été un de mes plus jeunes chefs.
0: Ouais, c'est ça.
3: C'était une décision dans le matin. Quand j'arrive pour reprendre Joël Robuchon en 1996, Donc il a 30 ans en septembre, il vient de faire 30 ans, il a 30 ans en septembre 2000, puisqu'on vient d'arriver au Plaza Athénée, ouais, donc il a maintenant
0: 26.
3: Oui. Il a 26 ans.
0: Mais c'est une question, 30 ans, c'est une question. D'ailleurs, toi aussi, tu as été chef tôt, jeune. Tôt. Pour toi, justement.
3: Tôt, parce que c'est un pari. Il faut saisir l'opportunité. C'est Roger Verger qui m'appelle. Je suis à Oxford. Je suis un sous-chef dans un restaurant entre Londres et Oxford. Il m'appelle un vendredi soir. Il me dit, j'ai quelque chose. Qu'est-ce que tu fais là? Je lui dis, ben, je suis là. Je suis sous-chef au garde-manger dans un 2 étoiles Michelin. Il me dit, je voulais te proposer quelque chose. Je lui dis, je vous écoute. J'ai dit à Roger Verger, je vous écoute. Il me dit, je te propose d'être chef à la Mondia Mougins. Alors, je lui dis, j'ai besoin de réfléchir. Il m'a dit, je te rappelle dans 10 minutes. Il me rappelle 10 minutes après. Je réponds, il me dit, alors, je lui dis, j'arrive. À quelle heure? Il me dit, à 8 heures lundi matin. À 8 heures lundi matin, j'étais.
0: Là, t'étais le vendredi. Tu passes, tu vas faire un bisou à ta grand-mère.
3: Exactement. Qui me donne 500 francs pour mettre, qui me donne 500 francs pour mettre de l'essence dans la voiture. Sinon, je pouvais pas aller travailler. Donc, et j'arrive, et à 8 heures, il me donne les clés, il m'ouvre la maison, il me dit, voilà, débrouille-toi.
0: Un autre moment important dans ton parcours, là, on se retrouve à Monte Carlo, puisque la société des Bernard de Monaco, qui appartient le restaurant 400 000, le Louis XV, l'hôtel de Paris, de Monte Carlo, le palace, voilà, comme on l'imagine de Monte Carlo, te propose de devenir et de gérer. Alors là, il faut bien comprendre, on va en parler un petit peu parce que c'est pas un petit restaurant, là. C'est une industrie en tant que telle. C'est une société dans la société. Avec des dizaines et dizaines de commis, avec des sous-chefs, avec différents restaurants. Pourquoi on te le propose à toi? Et la chose, t'as mis 10 minutes à accepter ou t'as pris un peu plus de temps?
3: Oh non, j'ai pas mis 10 minutes. C'est accepté.
0: Tout de suite.
3: Non. Le prince Rainier cherchait un jeune chef pour remettre à niveau l'image et la notoriété de l'hôtel de Paris et plus largement de la société des Bains de Mer. Donc, il en parle à son conseil d'administration, il en parle à son président de l'époque, ses présidents, puisqu'il y avait président et vice-président, Jacques-Cédric Clauzon, André Saint-Bleu et Michel Pastor qui était un de mes meilleurs clients. De Jean Lépin, donc, et Michel Pastor dit, attendez, je vais vous amener chez un jeune chef que j'ai découvert à Jean Lépin, et c'est comme ça que...
0: C'est une rencontre, hein.
3: Oui, et donc le prince aîné me convoque, il me dit, alors jeune homme, qu'est-ce que vous allez faire si je vous donne un restaurant? Ben, je lui dis, je sais pas encore, mais je lui dis, si vous voulez, je reviens dans 15 jours, je vais vous dire ce que je vais faire. 15 jours plus tard, je suis retourné voir le prince aîné, je lui ai donné sur 17 pages mon programme. Et donc, dans les 17 pages, il y avait une ébauche du menu, et il y avait légumes de nos paysans en gros morceaux, mijotés en cocotte de fonte au lard paysan. Et il me dit, mais est-ce que vous êtes bien sûr qu'ils vont manger ça? Et je dis, parce qu'il en, personne va manger ça. Et je lui dis, ils s'habitueront. Il me dit, votre réponse me plaît.
0: T'as répondu ça?
3: Je dis, ils s'habitueront. Et donc, du coup, il me dit, alors, choisissez un espace. Faites le tour des espaces disponibles. Je vais vous faire accompagner. Je choisis l'entrée, le côté droit. L'entrée côté droite de l'hôtel de Paris. Je choisis le Louis XV. Ce salon est disponible. Et je dis, là, je vais installer mon restaurant. Je commence le 1er octobre 1986. Et j'ai 3 étoiles le février 1990.
0: Ça change quelque chose pour toi? Ces 3 étoiles?
3: Oui, bien sûr. Ça change.
0: Ça change quoi?
3: Parce que vous êtes 5 minutes après, j'ai envie d'en avoir 6.
0: Ouais.
3: Ah, là, je dis 3, c'est
0: impossible, quoi. C'est jamais fini, en fait. Mais il y a un moment, quand même, il y a quelques secondes où t'es quand même content de ces victoires.
3: Oui, très content. Oui, très content. Oui, ça s'appelle une marche. Ouais. Franchi une étape. J'ai monté une marche. Il faut monter une deuxième, une troisième, etc. Alors, des fois, on gagne, des fois, on gagne, on perd. On gagne pas toujours. Ouais. L'important, c'est entre la balance, entre ce qu'on a réussi et ce qu'on a pas réussi, c'est d'avoir réussi davantage ce qu'on a planté, quoi, en fait. Il faut continuer à entreprendre. Ouais. Ensuite, une des clés, c'est de partager largement avec les collaborateurs pour qu'ils puissent, à votre place, gérer. Voilà, donc je donne une grande délégation, ce qui n'exclut pas le contrôle, mais je délègue beaucoup. Sinon, je ne peux pas faire ce que je fais.
0: Ça n'a pas été toujours le cas quand tu étais... Aujourd'hui,
3: Quand je gagne mes étoiles, je suis tous les jours au travail.
0: Mais exactement.
3: Tous les jours. Je pilote.
0: Là, tu restes dans ton sud-est d'adoption, que tu aimes particulièrement. Là, tu vas ouvrir la Bastide de Moustier. À Moustier-Sainte-Marie.
3: 95, ouais.
0: Exactement. Au cœur des gorges du Verdon, en Provence. Là, tu obtiens une étoile. Tu reprends, et c'est important pour toi, le restaurant de Joël Robuchon, qui est là, obtient 3 étoiles. Là, tu as un transfert à ce moment-là, de là où il était, et tu vas le transférer, au Plaza Athénée, à l'avenue Montaigne.
3: En 2000.
0: Et là, tu obtiens à nouveau 3 étoiles.
3: Oui, j'ai eu 8 fois 3 étoiles.
0: Combien?
3: 8 fois. J'ai perdu, j'ai gagné.
0: Exactement. Oui, c'est ça.
3: J'ai 2 fois 3, j'ai 2 fois 3.
0: souvent, quand on regarde d'une manière n'importe quelle entreprise, tu as souvent l'envie que tes collaboratrices et collaborateurs restent avec toi des années. Parce qu'il y a une relation qui se crée, parce que tu les as formés. Toi, très souvent, les très bons, en fait, sont débauchés.
3: Ils partent et ils reviennent, oui, bien sûr.
0: Ils reviennent souvent ?
3: Ah, il y en a beaucoup qui reviennent. Ils partent, ils vont voir ailleurs, ils s'enrichissent, ils reviennent. Mais sinon, bien sûr, quand on me débauche les gens, c'est normal. Enfin, c'est dans des bons collaborateurs. C'est pour ça que je m'applique à faire des restaurants pour essayer de les garder.
0: Exactement. Donc, en fait,
3: autant j'en forme, autant je... Est-ce que la question, combien vous allez ouvrir encore de restaurants?
0: Je vais poser la question.
3: Autant que j'ai la capacité de former des collaborateurs qui, à leur tour, puissent prendre et piloter le restaurant que je vais ouvrir.
0: C'est marrant, tu me parles pas du tout de finance, là. Pour toi,
3: Je m'occupe pas de la finance. J'ai les collaborateurs, les directions financières.
0: C'est des gens qui posent la question. Autant de restaurants possibles, c'est peut-être qu'il faudra trouver des financements pour toi.
3: Ah non, on a un management différent par restaurant. On est actionnaire, on est propriétaire, on est consultant, on est manager intéressé.
0: Enfin, 39 aujourd'hui, 40?
3: Non, une trentaine, on dit une trentaine.
0: Une trentaine, c'est ça, c'est entre 30 et 39. Ça dépend, en fait. Là aussi, il y en a qui réussissent très bien, d'autres qui réussissent un peu moins bien.
3: Bah oui, il y en a qu'on ouvre, il y en a qu'on ferme, oui, bien sûr. Ce que je sais, la leçon de New York, c'est que quand on est associé à 50-50, et que le jour de l'ouverture, on n'est pas d'accord sur le prix du menu. Sur le cocktail, sur la tenue de la serveuse, sur la carte des desserts. On est d'accord sur rien. Le jour d'ouverture, on est à 50-50. Le jour d'ouverture, on est d'accord sur rien. Mais ça a quand même tenu 2 ans. Pendant 2 ans, même en n'étant pas d'accord, on a tenu. Mais la leçon, c'est il faut savoir qui pilote. Ouais. On peut pas copiloter. Il faut bien quelqu'un qui est le lead. 50, alors, ouais. Ça, c'est une leçon. 50-50, c'est marrant.
0: Moi, j'ai compris dans ma deuxième entreprise, j'étais parti en 50-50. Et en fait, quand tout va bien, ça va.
3: Et quand le premier jour, quand on n'est pas d'accord, on est d'accord sur rien.
0: C'est quel restaurant, ça?
3: Mix.
0: Ça a duré 2 ans, quand même.
3: Ça a duré 2 ans, mais en fait, on a fait un restaurant très designé. Ouais. Trop designé. Déjà, il y a 20 ans, on avait gratté les murs pour laisser les traces du passé. Et c'était déjà trop tôt. C'était trop tôt. Aujourd'hui, ça serait, c'est commun. Mais à l'époque, c'était trop tôt. Donc,
0: on définit souvent, d'ailleurs, c'est pas qu'on définit.
3: Là, je raconte dans le livre, je dis, je rentre, je vais consulter un ami qui était rédacteur en chef. Je peux le nommer, du Wine Spectator, qui est
0: un
3: journaliste, qui est le rédacteur, qui est le patron du rédacteur en chef. Et il me dit, on voit que vous n'avez pas eu les moyens de finir. Quand je pense qu'on a gratté chaque pied, etc. Et je remonte dans le taxi, et je ferme la porte du taxi. Et en remontant, je me rappelle parfaitement, Parc Avenue, là, je remonte Parc Avenue. Et quand je reprends à gauche pour remettre dans la rue, là, je suis dans la 55e et 6e. Et j'arrive devant le restaurant, et je regarde, je dis, c'est fini. Je sais que c'est fini parce qu'ils n'ont pas compris. Ils n'ont pas compris que c'était un parti pris. De pas avoir fini sa récente, c'était de garder son passé, etc. Et c'est comme ça. Et donc, j'ai appris que c'était perdu. Je savais que c'était perdu.
0: Le premier jour. On parle de la cuisine, en tout cas des chefs, dans l'absolu, comme un métier assez rude.
3: Hiérarchie.
0: Quand je te vois comme ça, quand on t'entend, on a du mal à imaginer que tu...
3: Voilà, c'est... La maison est tenue. Il faut tenir la brigade, mais il faut jamais dépasser la ligne, quoi. On n'a jamais dépassé la ligne. Dans mes cuisines, je suis très précautionneux des mauvaises paroles, etc. Il m'est arrivé de virer sur l'instant des collaborateurs qui avaient un mauvais comportement, mais sur l'instant, sans s'occuper des préavis, etc. Les mauvais comportements
0: direct.
3: Verbaux, physiques, c'est immédiatement, dans la seconde.
0: Toi, t'as eu un événement comme ça dans une cuisine, des fois.
3: Oui, parce que t'es instrumentalisé par le chef qui ne supporte pas la promotion qui a été donnée par Alain Chapelle, qui était le chef patron. Voilà, donc,
0: ça s'est terminé, mais sauf qu'il y avait des ustensiles.
3: Ça aurait pu mal se terminer.
0: Ustensiles. Ça.
3: Ça s'est pas mal terminé. Un coup de chance. Oui, c'est succession de coups de chance.
0: Ouais. Alain, je te propose maintenant une pause amicale. J'ai demandé donc à des gens qui t'apprécient beaucoup de te poser des questions. On écoute.
5: Bonjour Alain. Tu dis souvent qu'une nourriture doit être bonne à penser avant ou voire autant que d'être bonne à manger. Alors, quelle serait selon toi la première décision qu'on devrait prendre au sein de nos foyers pour être en accord avec cette belle notion? Je t'embrasse et je te remercie.
0: Question de Maud Fontenoy, navigatrice, qui t'apprécie là aussi beaucoup. Qu'est-ce que tu répondrais à Maud?
3: Il faut manger moins de plusieurs choses, moins de gras, moins de sel, moins de sucre, moins de protéines animales, des légumes, des céréales, des légumineuses en grande quantité, au moins pour 80% de la nourriture quotidienne. Et quand ce sont des poissons, issus de la mer, de l'océan, des poissons de pêche durable uniquement, ou dont on connaît la période de pêche, la saisonnalité, pas que ça soit des poissons en période de reproduction, etc. C'est simple, c'est moins de gras, moins de sel, moins de sucre, moins de protéines animales, davantage de légumes, de céréales, de légumineuses. Voilà, ça c'est une décision qui peut s'appliquer tous les jours. Et manger mieux, ça ne veut pas dire manger plus cher, ça veut dire c'est une décision de manger moins de produits chers qui sont mauvais pour la santé des individus et pour la planète.
0: Quand je t'entends parler de cette pêche durable, quand je t'entends parler de ça, est-ce que pour toi c'est quelque chose que tu as vu apparaître particulièrement depuis 5 ans, 10 ans? Est-ce que pour toi, déjà dans tes restaurants, c'était quelque chose d'important que tu mettais en avant?
3: Le 27 mai 1996, je fais un menu végétarien à Monaco. Et la semaine passée, j'ai fait un sommet sur la gastronomie durable à Monaco. Donc, j'étais l'organisateur avec la Fondation du Prince Albert II et la Société des Bains de Mer, avec le soutien de du groupe LVMH. Voilà, on a fait un sommet où tous les continents étaient représentés. Nous allons dessiner une charte, nous allons nous engager, nous allons mesurer dans 2 ans, là où nous en sommes, par la face visible de l'iceberg qui s'appelle la haute gastronomie, nous allons essayer d'influencer l'ensemble de l'industrie qui s'appelle la restauration, avec les préceptes que je viens de vous nommer, moins de gras, moins de sel, moins de sucre, moins de protéines animales, des céréales, des légumineuses, des légumes de saison, ça coûte moins cher à l'individu pour se nourrir, et surtout moins cher à la planète en termes de santé.
0: On a vu arriver autre chose avec la crise de la Covid, c'est ce développement ces années de ces dark kitchens.
3: C'est fini. Alors, c'est déjà terminé.
0: Justement. Donc toi tu les as vu arriver, on les a vu apparaître pendant les années, ces endroits en fait qui poussaient
3: en fait. Il y a pas d'incarnation.
0: Tu allais potentiellement au restaurant plutôt pour l'endroit, plus tellement pour ceux qui avaient été dans ton assiette, tu désincarnais. Toi tu as vu ça, tu savais que ça allait être
3: non,
0: un échec.
3: Non, on savait pas, on a failli y aller, puis au dernier moment j'ai eu un pressentiment que c'était les choses incarnées allaient reprendre le dessus sur l'immatériel, voilà, c'est des vraies choses. Et on est revenu sur des vraies choses, de la relation, le virtuel, c'est en train de redescendre, la notion de relation, de commensalité, de partage autour de la table, ce sont des choses essentielles. D'ailleurs, je considère que la nourriture nourrit la paix, de partager un moment de table, de civilité, de commensalité, de partage et d'échange, ça nourrit la paix.
0: Et toi, quand tu crées, quand tu développes, quand tu imagines à ce Ducasse chez moi, tu sais quoi par rapport à ça?
3: Un grand succès, c'est pour continuer à garder le lien avec mes clients.
0: Mes
3: clients.
0: Explique un peu ce qu'est Ducasse chez moi.
3: 15 jours après que les restaurants soient fermés, 15 jours après, nous livrions la nourriture, 2 plats de chacun de nos restaurants. Celui qui aimait le bistrot, qui avait des plats de bistrot. Celui qui aimait des plats végétaux, il y avait Naturalis, qu'on avait créé la marque Naturalis pour manger que du végétal. On a livré jusqu'à 300, 400 repas par jour. Et en même temps, on a livré aussi à manger pour la Pitié Salpêtrière. On a livré 10 050 couverts, dont Hélène, d'ailleurs, est venue faire la cuisine un jour parce que, vous savez, en plein Covid, personne ne voulait sortir de sa maison. Les collaborateurs venaient travailler en taxi, aller et retour. J'avais une dérogation du ministère du Travail, parce que je connaissais l'adjoint du ministère du Travail de l'époque, pour pouvoir travailler, il fallait pas travailler. Donc, et Hélène est venue cuisiner et on a livré 10 050 couverts en Pompidou et la Salpêtrière. Pourquoi? Parce que les restaurants fermés, les boulades de Brest ont continué à grandir. Les restaurants étaient fermés. Donc, le personnel soignant de ces deux hôpitaux ont mangé des côtes de veau, du foie gras, des volailles de Brest, des canards de Chardin, etc. Parce qu'il fallait bien, non pas les passer, mais il fallait les valoriser. Et nous avons valorisé dans des conditions d'hygiène exceptionnelles, parce qu'à l'époque, on était très paniqués. On conditionnait ça en portions individuelles, pelliculées, à 2 degrés, transportées par des chauffeurs qui ne devaient pas travailler. Enfin, je ne dis pas le nombre de dérogations pour arriver à livrer de la nourriture gracieusement au milieu hospitalier.
0: On continue dans le partage, l'école de cuisine. Tu commences très tôt cette école de cuisine.
3: Je commence mon école de cuisine en 1999.
0: Raconte.
3: Moi, j'ai une assistante qui s'appelle Véronique, qui arrive, elle fait la tête un matin, et je lui dis qu'est-ce qu'il y a, Véronique? Elle me dit, mon fiancé qui va donner à mon mari, qui s'appelle Patrick, qui était mon chef de partie garde-manger à Monaco, a des varices assez importantes au point de dire, certainement, il pourra pas continuer le métier. Et je lui dis, il aimerait faire quoi ? Elle me dit, il aimerait enseigner la cuisine, vous savez. Il aimerait... Mais je lui dis, on n'a qu'à faire une école. Et en 99, un matin, j'ai décidé de faire une école. Et elle me dit, on va faire comment pour faire une école ? Eh bien, on cherche un local pour faire une école. Il a commencé, il a qu'à commencer à écrire les programmes d'enseignement tels qu'il les voit pour apprendre la cuisine, et on fait une école. On cherche une école. On va visiter un bâtiment à Argenteuil, au fond d'Argenteuil. On dispose, en tout et pour tout, de 500 000 francs de l'époque, et on trouve un hangar, qui est une ancienne biscuiterie, qui devient l'école. Et voilà, on l'a quitté il y a 3 ans, presque 20 ans plus tard, pour s'installer dans un bâtiment de 5000 mètres carrés. À Argenteuil, on avait 1000 mètres carrés, on est passé de 1000 mètres carrés à 5000 mètres carrés, mais on a commencé l'école un matin sur une décision. Je parlais pour le chocolat, j'ai décidé de faire du chocolat, parce que mon collaborateur me dit, je ne veux pas continuer à voyager avec vous, faire le tour du monde, etc. Je lui dis, t'aimerais faire quoi? Il me dit, j'aimerais faire du chocolat. Mais j'ai dit, on n'a qu'à faire du chocolat. Des décisions assez rapides, en fait.
0: Très rationnel chez toi, en fait.
3: Très rationnel.
0: tout est rationnel. Est-ce que tu peux nous dire, toutes ces années après, combien de personnes ont été formées? Qu'est-ce que t'as comme chiffre? Tu les connais?
3: Des milliers.
0: Donc ils n'ont pas tous formé des grands chefs.
3: On parle de dizaines de milliers. En 20 ans, on a formé des dizaines de milliers de collaborateurs. Aujourd'hui, ce matin, il y a 2000 élèves qui sont allés apprendre la cuisine française dans le monde. Ce matin. Et puis dans 6 mois, il y en aura 2200.
0: Il y a une chose qui m'a étonné. Tu parles de France, tu me parles du goût français. Et à un moment ou à un autre, tu rends ta citoyenneté française.
3: Ah non, c'est pas ça, se passe pas comme ça.
0: Ah oui, mais vraiment, c'est comme ça que j'ai compris.
3: Un jour, je vais voir le prince Rainier. Il était déjà fatigué. Je vais lui rendre visite. Il était fatigué. Quelques mois avant sa disparition, et il m'a dit Alain, vous avez fait un super travail pour la principauté. Enfin voilà. Il y a combien de temps que vous êtes là? Je lui dis, je suis là depuis 86. Je suis depuis plus de 25 ans. Il me dit, ça serait bien que vous deveniez citoyen monégasque. Ben, je lui dis, monseigneur, ça serait un grand honneur pour moi, etc. Parce qu'à ce moment-là, mon meilleur podium de rayonnement, c'est Monaco. Depuis l'origine, c'est lui qui m'a donné la clé. Oui. Overseas. Paris, c'est bien pour l'Europe, mais pour le monde, Monaco, c'est le podium le plus extraordinaire. Et c'est toujours le cas aujourd'hui. Quand j'ai Monaco, Paris, New York, l'Amérique, New York, c'est pour le reste du monde, toujours le cas aujourd'hui. Quand j'ai Monaco, Paris, New York, l'Amérique, New York, c'est pour le reste du monde, ouais. pour le reste,

0: France parce que c'est allé le sujet.
1: Ça me fait un peu mal quand même.
0: Je paie mes impôts en France et pour ma et pour la partie je suis à Monaco, mon plus beau podium reste Monaco pour le monde.
1: Ils ont grandi où tes enfants?
0: Et ils sont à Paris en ce moment.
1: Mais ils ont grandi où? Tu les as fait grandir
0: à Paris.
1: Paris majoritairement de ton temps. Je te propose une deuxième pause amicale. On a pas mal parlé jusqu'à maintenant. Hélène Darroze.
2: Bonjour Monsieur Ducasse. Parmi tous les engagements que vous avez autour de notre métier de cuisinier, de chef, il y en a un qui me touche tout particulièrement, c'est celui que vous avez pour les femmes, envers les femmes, notamment à travers la mise en place dans vos écoles d'un programme d'insertion pour des femmes en situation précaire. Moi-même, je vous dois beaucoup parce que c'est vous qui un jour m'avez poussé, m'avez incité à vivre et à faire de mon métier cette passion de la cuisine que j'avais. Quel message auriez-vous aujourd'hui pour toutes ces jeunes femmes qui sortent des écoles de cuisine, des écoles hôtelières, et qui à un moment donné vont être amenées à faire des choix par rapport à une vie de famille, à une vie de maman, à une vie de femme? Voilà, quel message auriez-vous pour les encourager à suivre leur carrière et aller loin dans ce métier de cuisinier et dans la gastronomie?
0: Je vais répondre par un exemple. Jessica Préalpato, qui est ma pâtissière star, un jour elle décide d'arrêter le métier. Romain Méder me dit, Jessica va arrêter dans la cuisine de Place d'Athénée. Je lui dis, mais Romain, elle va pas arrêter. Cette fille a du talent, elle va pas arrêter. Tu me l'envoies au bureau. Il me dit, ça sert à rien. Vous avez du temps à perdre. Elle a décidé de changer de métier. Elle va s'occuper d'enfants. Et je lui dis, Romain, sois gentil. Quand elle arrive, tu me l'envoies au bureau. Donc Jessica arrive dans mon bureau. Je lui dis, asseyez-vous, Jessica. Elle me dit, je vais pas m'asseoir.
1: J'ai décidé.
0: Non, je vais pas m'asseoir. Je lui dis, je voulais vous dire, je lui dis, Jessica, vous, c'est une instruction, vous vous asseyez là. Et au bout d'une heure, je lui dis, Jessica, vous faites pas des bons choix. Elle me dit, moi, je veux faire une famille. Je veux pas terminer à 23 heures. Mais je lui dis, vous voulez terminer à quelle heure? Elle me dit, je veux terminer à 19 heures. Mais vous terminez à 19 heures? Et en plus, vous allez faire un livre, vous allez être un jour la meilleure pâtissière du monde. Et une heure après, elle le ressort. Mais elle raconte un jour dans une interview de Libération, elle dit, je rentre pour dire à Alain Ducasse que j'ai changé de métier, et je ressors, je suis... Et elle peut vous le raconter, elle a fait une interview dans Libé quelques mois après, elle raconte ça. Asseyez-vous, et puis elle change de métier. Et elle termine à 19h. Elle va faire son bébé, et puis elle ne travaille plus jamais le soir. Jessica, elle mène sa vie différemment.
1: On a réussi à s'adapter. Mais
0: c'est une décision. Donc il faut choisir de faire son métier et imposer sa volonté.
1: Peut-être que c'est faisable quand tu es pâtissière. On est d'accord que...
0: Mais non, mais pas dans
1: chef, quand le soir, ici, t'es pas là,
0: il y a plein de métiers où les femmes travaillent le soir, donc il faut s'adapter. Enfin, je crois qu'il y a pas de barrière aujourd'hui. Tout est possible.
1: Donc c'est important, parce que c'est la question que te pose Hélène, hein, Monsieur Ducasse. Je vois que t'as souri quand t'as entendu le Monsieur Ducasse de Hélène Darroze.
0: Moi, j'ai intégré, il y a 10 ans, j'ai fait un programme Femmes à l'avenir. On a identifié des femmes en banlieue qui étaient en fin de droit, qui n'avaient plus rien. On les a interviewées. C'est pas moi qui les ai interviewées, mais on a créé une commission d'interview pour savoir celles qui vont être satisfaites aux meilleures conditions pour y parvenir. Aujourd'hui, c'est pour ça que je parlais de pourcentage de réussite. Aujourd'hui, dans les programmes que nous avions, j'ai fait ça pendant 5 ans et aujourd'hui ça s'essaime en province, j'ai supporté et porté ça pendant 5 ans, 70% des femmes que nous avons formées ont un emploi pérenne. Il y en a encore que je vois, que je croise au Plaza, il y en a deux qui sont à Matignon, il y en a qui sont dans mon salon première d'Air France, voilà, elles ont un emploi pérenne, on a changé leur vie. Mais pour ça, pour intégrer ces femmes en difficulté, si vous n'avez pas un mentor dans l'entreprise dans laquelle vous intégrez, si vous n'avez pas une personne référente pour qu'elle puisse appeler pour dire j'ai un problème de train, j'ai un problème d'emploi, j'ai un problème de téléphone, s'il n'y a pas une personne qui est là, ne t'inquiète pas, on va gérer pour toi, c'est impossible. C'est-à-dire, une personne en difficulté, ça nécessite un mentor en charge de la personne pendant tout le temps qu'elle est dans votre entreprise pour s'occuper, d'aider, de participer. Et ce mentor, il ne peut pas être nommé, il doit être volontaire. Voilà la clé, hein.
1: On continue sur les pauses amicales. On a beaucoup de pauses amicales et beaucoup de gens qu'on a eu la chance d'avoir qui souhaitaient ou te poser une question. On écoute le prochain. Le prochain, c'est Laurent Guez.
3: Bonjour Alexandre. Bonjour Alain Ducasse. C'est Laurent Guez, mangeur en chef des Échos et du Parisien. J'ai une question pour toi, cher chef Alain Ducasse. Est-ce que quand on t'invite à dîner à la maison, tu es

0: aussi difficile et exigeant que lorsque tu contrôles les plats de tes collaborateurs. Et puis la question subsidiaire, c'est est-ce que tu viendrais chez moi manger un couscous?
1: C'est pas mal, ça. Oui, pour la première, pour la question subsidiaire, oui, je viendrai bien manger un couscous parce que je pense que ta femme cuisine mieux que toi.
2: Je suis très
1: indulgent quand je vais manger chez des amis, voilà, parce que le pire des amis, c'est quand madame va acheter un livre de cuisine 3 jours avant et s'essaye à faire le plat le plus compliqué du livre. Là, c'est généralement une catastrophe. Et là, tu te dis, si elle a eu la bonne idée de faire simple, tu t'étais meilleur. Voilà. Parce que faire simple, c'est moins évident. C'est pas évident d'ailleurs.
2: Merci Laurent Guez pour ta question. On a beaucoup parlé de toi et on vient de le voir là dans cette pause cuisine. Tes goûts. Avec la casquette de chef, on a aussi parlé de toi en tant qu'entrepreneur. Je voudrais qu'on en parle un petit peu. On parle d'une trentaine de restaurants dans une dizaine de pays. On parle de 20 étoiles au guide Michelin aujourd'hui. On parle de 35 boutiques pour le chocolat, Alain Ducasse.
1: Ouais, les manufactures.
2: Des manufactures.
1: Des biscuits. Glaces, du café.
2: Du café. Mais
1: bah, c'est 35 boutiques.
2: 35 ouais. boutiques. On revient, donc c'est quoi l'étape d'après? Il faut que t'en aies 70.
1: On a du stock. Non, on a du, dans les idées, on a du stock.
2: Oui, encore
1: j'ai
2: plus.
1: Oui, j'ai du stock. Malheureusement.
2: Pour ton premier entourage, c'est ça? Qui se dit, arrête.
1: Malheureusement.
2: Et ton épouse, elle voit ça comment? Elle est avec toi à chaque fois?
1: C'est mon meilleur testeur.
2: Elle te dit pas, Alain.
1: Mais non, mais le groupe, on grandit. On grossit pas, on grandit. Donc, ça permet de faire grandir des collaborateurs. Vous savez, le chocolat, là, en 2014, nous sommes 7. Quand on ouvre la boutique de chocolat rue de la Roquette, nous sommes 7. Nous sommes aujourd'hui 215. Voilà, donc, faut maîtriser. Je suis un artisan au débit. On ne change rien du process de 7 à 200. Nous faisons la même qualité parce qu'on n'a pas changé d'appareil. On fait des petites tournées de praliné. On fait des petits batchs, des petites torréfactions.
2: Etc. Tu te considères entrepreneur?
1: Oui, bien sûr. À partir du moment où on doit faire 2 fiches de paie, on est entrepreneur.
2: Tu te retrouves encore assez souvent derrière les fourneaux, de moins en moins.
1: Par exemple, hier, j'ai fait une tournée mes manufactures. Oui. J'ai goûté café, toutes les glaces, j'ai goûté tous les biscuits, j'ai goûté les chocolats. Je disais aux gens à qui je faisais visiter, je suis rassuré, nous sommes toujours au même niveau. Et même mieux, voilà. C'est ça qui me rassure, en fait. C'est pas de dire, on a grandi, et on fait moins bien, on a grandi et on fait meilleur. C'est ça qui m'intéresse.
2: C'est quand le dernier moment où tu as été chef dans une cuisine pendant une longue période? C'est maintenant il y a 10 ans, 15 ans?
1: Oh, il y a un moment, oui, bien sûr.
2: Il n'y a pas un moment où ça te manque?
1: Non, mais c'est clairement, c'est daté. Hein, moi, je m'arrête de transpirer quand on a décidé de faire un restaurant de gastronomie. Le jour où on a 3 étoiles, je donne la clé à mon chef. C'est ce que j'ai fait. Raymond Poincaré, quand j'ai remplacé Robuchon, c'est ce que j'ai fait à Monaco, c'est ce que j'ai fait à New York quand on a 3 étoiles. Voilà. Je donne la clé au chef parce que il a participé.
2: T'es une personne assez visible. J'ai trouvé assez peu d'informations sur tes enfants, sur ton premier cercle.
1: C'est une bonne idée. Oui.
2: C'est des faits exprès. Donc tu les exposes assez peu. Ils sont encore assez jeunes. Est-ce que tu imaginerais comme un jour travailler dans ton univers? Est-ce que
1: certainement pas. Le poids de ce que je représente est trop important à porter. Voilà, j'ai vu trop de fils de confrères subir le papa, la maman. Voilà, donc je ne veux pas leur infliger cela très clairement.
2: Je te propose une dernière pause amicale. On parlait tout à l'heure de quelqu'un qui a travaillé très longtemps avec toi. Tu l'as cité au début de notre interview. On entend Franck Cerutti.
3: Bonjour chef. Nous nous connaissons depuis toujours. Mais pendant toutes ces années de collaboration, je me suis toujours posé une question. Où puisez-vous cette énergie? Quel est votre moteur pour alimenter cette détermination, cette volonté d'aller toujours plus loin? Bonne journée. Ciao, Franck.
1: Il m'a déjà posé la question. Il m'a dit, mais pourquoi? Je lui ai dit, parce que c'est comme ça, je ne sais pas faire autre chose que de continuer à voir ce qui se passe dans le monde, à essayer de faire des choses que je ne sais pas encore faire. Voilà, aller découvrir des territoires que je n'ai pas encore découverts. J'étais la semaine passée au fin fond de l'Amazonie. Au fin fond de l'Amazonie, je me suis retrouvé à l'âge du feu. D'accord? L'âge du feu, je peux vous dire, on n'est pas dans une société de consommation, on est nulle part. Les gens qui m'ont reçu vivent de chasse, de pêche et de cueillette. Chasse, pêche, cueillette. Voilà. J'ai donc 72 heures au plus profond de l'Amazonie. ça vous change les idées quand vous revenez, vous dites.
2: C'est des choses qui sont restent. Donc les, on n'a pas.
1: J'ai fait exprès de parler. Au fond. C'est-à-dire on est l'âge du feu, l'âge du feu. J'ai pas dit on est pas au Moyen Âge. Au Moyen Âge, on est extrêmement civil. Le Moyen Âge, c'est luxe. On est à l'âge du feu. Donc c'est retour chez nos ancêtres, parce que finalement. Les ancêtres qui soient au fin fond de l'Amazonie ou qui soient dans les grottes de Lascaux, ils vivent de la même manière.
2: On va revenir sur cette question de Franck. Les gens ne le voient pas, mais t'as les yeux qui sont embués par la relation que vous avez certainement eue.
1: On ne s'est jamais engueulé. C'est incroyable.
2: Jamais.
1: Oui, on s'est assis dans le bureau en disant, Franck, tu peux pas me faire ça. Enfin, on va pas servir ça un jour. On fait un plat. J'ai dit, Franck, ça n'a rien à faire là. On l'a pensé ensemble. C'était un truc. On a fait un truc au curry. Mais je lui ai dit, mais Franck, c'est quoi l'ADN là? C'est quoi ce truc? Mais on va pas mettre des pains du curry à Monaco. Enfin, vous avez raison. On va l'enlever. Vous avez raison. Enfin, non, mais c'est pas quoi. On a fait une connerie ensemble. On l'a reconnu ensemble. On ne sait. Jamais disputé.
2: Qu'est-ce que tu dirais, 44 ans. Deux secondes, j'explique pour les gens qui écoutent trop, qui achèteront ton livre. Tu donnes des remerciements et ça te définit assez bien. J'ai rarement vu, moi dans mes livres, je mets beaucoup de remerciements, mais je crois que tu m'as battu dans le nombre de remerciements. Il y a quatre pages entières de remerciements.
1: Tous les gens que j'ai croisés.
2: La première page, le premier nom, c'est Franck Cherotti, mon plus précieux et ancien collaborateur. Qu'est-ce que tu dirais à Franck?
1: Continue à être qui tu es. Tu peux me chasser quelques grives, ça me fera toujours plaisir.
2: Parlons de reconnaissance. De nouveau, on est bien loin au début de notre discussion quand on parlait de ce moment-là ou quand tu étais dans ce petit village des Landes, le Landais que tu es. Et aujourd'hui, l'entrepreneur, l'artisan qui touche à beaucoup de choses. Qui a pas changé. Est-ce que la reconnaissance a été importante pour toi?
1: Je vais résumer ce que je pense, ce que je lis sur moi. Quand c'est très bien, c'est jamais aussi vrai que cela est écrit. Et quand c'est très mauvais, ce n'est jamais non plus aussi vrai. Donc il faut en lire le minimum et se situer au milieu. Il faut être imperméable à ce qui se dit sur vous et continuer et tracer ce que j'ai envie de faire en fait. C'est très égoïstement, le plus important c'est ce que j'ai envie de faire.
2: Alain, merci d'avoir accepté mon invitation.
1: Merci de m'avoir invité.
2: Merci à tous d'avoir pris le temps de faire une pause avec nous sur RCJ. J'espère que l'émission vous a plu, inspiré ou fait réfléchir. 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À bientôt sur RCJ pour un nouvel épisode de Pause.
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0: Aujourd'hui, voulons-nous encore vivre ensemble avec Pierre-Henri Tavoyau. Montée de l'isolement et de l'égoïsme, conflit entre nations, affrontements politiques, tensions au sein des familles, replis identitaires, effet isolant du télétravail, des rencontres en ligne, des livraisons à domicile, jamais les liens qui tissaient nos sociétés n'ont semblé aussi fragiles. Dans un monde traversé par la défiance envers l'autre, où dominent les tentations du repli sur soi, l'exaltation de l'ego et l'exacerbation des conflits, une question essentielle surgit. La vie commune va-t-elle encore de soi? Voulons-nous encore vivre ensemble? C'est la question fondamentale que vous posez, Pierre-Henri Tavoyau. Bonjour Pierre-Henri.
2: Bonjour.
0: C'est une question tellement fondamentale que nous allons y consacrer deux émissions, deux dimanches de suite. Et vous êtes donc Pierre-Henri, philosophe, essayiste, spécialiste des questions de société, de démocratie, de culture aussi. Vous enseignez à Sorbonne Université et vous présidez le collège de philosophie. Vous avez écrit beaucoup de livres que nous allons pas passer trop de temps sur tous les livres que vous avez lits et écrits, parce que les gens peuvent les retrouver un peu partout. Je préfère qu'on passe du temps à parler ensemble. Mais en tout cas, dans votre dernier ouvrage, « Voulons-nous encore vivre ensemble ?», vous publiez aux éditions Odile Jacob, vous explorez les racines profondes de cette crise du lien social qui semble être le fait de la société actuelle, et vous proposez une réflexion tout à fait salutaire sur les fondements de la convivialité et sur les moyens de reconstruire un nous dans une société ou des sociétés fragmentées. Alors, question toute simple pour commencer, Pierre-Henri, avons-nous perdu le goût, avons-nous perdu le désir du vivre ensemble?
2: Justement, je crois que c'est un point important, parce qu'on entend beaucoup l'expression « vivre ensemble », défendre le vivre ensemble. Alors, c'est pas une expression que j'aime beaucoup, le vivre ensemble, parce que on peut vivre très bien ensemble, côte à côte, face à face, voire dos à dos. Et pour moi, c'est pas l'idéal de la vie commune. Et donc, je pense que vraiment le point capital n'est pas tellement le vivre ensemble, mais le vouloir vivre ensemble, comme vous le disiez à l'instant, le désir de vivre ensemble. Alors je pense fondamentalement, cassons le suspense d'emblée, je pense qu'à la question, on répond oui, nous avons encore envie de vivre ensemble. Simplement, notre situation contemporaine est assez particulière parce qu'on ne sait plus tellement ni pourquoi, ni comment, ni avec qui. Et je pense que c'est ce doute-là sur ces questions qui sont des questions très simples qui fait que ce désir nous apparaît peut-être comme moins puissant, comme mis en cause, comme déstabilisé. Et je pense que c'est l'idée ici de ce livre, c'est vraiment non pas d'inventer une réponse, ni de reconstruire, parce que je pense que le philosophe n'a aucune prétention à le faire, c'est vraiment d'essayer de dire, dans notre société d'aujourd'hui, essayons d'examiner les forces qui permettent d'attester le fait que nous avons encore envie de vivre ensemble. Essayons de mettre au jour le récit de notre vie commune, récit qu'on semble assez largement avoir oublié.
0: Alors, dans une première partie de votre livre, Pierre-Henri Tavoyau, vous parlez, vous faites un constat sur les, les maladies du vivre ensemble ou du vouloir vivre ensemble qui sont les nôtres actuellement. Mais première question, historiquement, c'est pas la première période où le vouloir vivre ensemble semble mis en défaut. Et d'ailleurs, vous commencez votre livre par l'évocation des guerres de religion. Ah, c'était sacrément un moment où le vouloir vivre ensemble était quand même
2: contesté,
0: mis en cause.
2: Oui, je pense que d'ailleurs c'est un moment assez fondateur. L'édit de Nantes, de ce point de vue-là, est un moment très important de notre histoire. C'est le moment où effectivement on a considéré que c'était plus la religion qui faisait la clé de voûte de la vie commune, mais que ça allait être l'État. Et avec beaucoup de changements considérables. Et c'est vrai, d'ailleurs, si on prend un tout petit peu de recul sur se dire, mais après tout, cette question, c'est pas la première fois qu'on se l'est posée. Pendant l'immense partie de l'histoire de l'humanité, c'est une question qui se posait pas parce que la réponse était évidente. Pourquoi voulons-nous vivre ensemble? Parce que, dans une société traditionnelle, au fond, il fallait faire comme on avait toujours fait. Il y a une espèce d'évidence dans les sociétés traditionnelles. La fidélité au passé, le culte des ancêtres fait que, eh bien, on va continuer ce cheminement. Ça, c'est la première grande réponse. Il y a une deuxième grande réponse qui consiste à dire que plus fondamental que le passé, il y a l'ordre des choses et que le but de la vie commune, le désir de vie commune, c'est de reproduire dans la cité l'ordre cosmique. C'est ce qui existe, par exemple, dans les grandes philosophies grecques, même chez Platon, quand il défend la République. Pour lui, c'est voilà, s'il y a une hiérarchie dans cette république, c'est parce que il y a une hiérarchie dans l'univers, dans le cosmos. C'est ce qu'on retrouve aussi en Inde. Le système des castes, c'est le fait que les castes reproduisent l'ordre du monde. Donc, on s'étonne aujourd'hui d'ailleurs que cette hiérarchie qui nous paraît aussi scandaleuse ait été unanimement acceptée dans l'histoire de l'humanité. Les gens considéraient, bah oui, il y a des supérieurs, des inférieurs. Aujourd'hui, ça nous paraît un scandale. Mais c'est parce que dans ces sociétés-là, cette hiérarchie sociale était aussi naturel que l'alternance des jours et des nuits, des saisons, c'est parfaitement naturel. Personne ne songeait à la remettre en cause. Et donc le but de la vie commune, c'est de reproduire l'ordre du monde. Et puis dans une société théologique, troisième réponse, traditionnelle, théologique, cosmologique, c'est l'idée que le vivre ensemble, c'est d'aller ensemble vers le salut. Le salut public, c'est de faire en sorte que le salut privé soit assorti, qu'on soit dans les trois monothéismes, la religion constitue la clé de voûte de la vie commune. Voilà, ça c'est les trois grandes réponses de l'évidence. Et puis à un moment donné, on s'est aperçu que le passé ne suffit pas, l'ordre du monde, on n'arrive plus à l'identifier, et le ciel se tait. Le ciel nous dit, le ciel se tait aussi parce que il est très bavard, parce qu'il y a beaucoup de divisions, parce qu'il y a beaucoup de conflits, il y a beaucoup de querelles, et qu'on s'aperçoit que ce qui était censé faire la clé de voûte de la vie commune, c'est ce qui se passe au moment de la Renaissance en Europe, eh bien, est le premier fauteur de troubles. Donc, cette vie commune n'est plus assurée par la religion, il va falloir trouver autre chose. Mmh. C'est là que la modernité surgit.
0: Oui, c'est ça, vous développez, et vous, dans ce livre, Voulons-nous encore vivre ensemble, qui est à la fois très, très documenté et très agréable à dire, je dois dire, très bien écrit, et très intéressant et très actuel, bien sûr, même si vous permettez de temps en temps des développements sur l'histoire, sur la philosophie, mais il parle d'aujourd'hui, c'est un livre qui parle d'aujourd'hui. Vous parlez effectivement de cette mutation de la modernité. En gros, disons qu'on est passé du théologico-politique, pourrais-je dire, au politique où l'État devient la source du vivre ensemble. Et à partir du moment où l'État devient la source du vivre ensemble, on a l'impression que c'est là que les ordures commencent, parce que l'État ne reconnaît finalement que des individus et ne reconnaît plus des groupes, des religions, des castes, etc.
2: C'est-à-dire, on reconnaît d'un côté un groupe, c'est la nation, en l'occurrence, donc c'est le moment où la constitution du groupe national, et pour, de l'autre côté, effectivement, l'idée que cette nation n'est composée que des individus et commence à émerger. Alors, très progressivement, il faut là être prudent, mais cette situation dans laquelle nous sommes toujours, et qui peut paraître monstrueuse à l'aune de l'histoire de l'humanité, et même aujourd'hui à l'aune de la géographie, c'est-à-dire que nous sommes en train d'inventer des sociétés d'individus. Or, en toute logique, une société d'individus, c'est un monstre. Soit il y a de la société et il n'y a pas des les individus ont une valeur moindre, soit il y a de l'individu, et dans ce cas-là, la société ne vaut pas. Et donc, nous avons inventé cette affaire. Ils ont dit, mais ça n'a aucune chance de marcher, ça n'a aucune raison de marcher, pourtant nous sommes là-dedans. Donc, c'est la source du problème. Je dis tout de suite que on peut considérer que ça marche, une société d'individus, et c'est ça le défi de notre temps présent, à condition de penser les choses non pas de manière statique, c'est contradictoire, mais de manière dynamique. Une société d'individus, c'est une société qui fabrique des individus, à condition que ces individus fabriquent de la société. Et là, non seulement ça marche, mais ça marche très bien. Et c'est même extraordinaire.
3: D'ailleurs, ça a marché. Ça a marché parce que les sociétés qu'on a connues au 19e, 20e siècle, avec tous leurs défauts, étaient des sociétés où cohabitaient, par exemple en France, la démocratie, une certaine forme d'égalité, en tout cas dans l'idéologie, et une vraie société avec des groupements, avec des gens qui vivaient en société, quoi, qui faisaient
2: alors,
3: société.
2: Je serais peut-être moins optimiste sur cette, enfin, ou nostalgique à l'égard de cette situation passée, parce que l'individu quand même avait un peu de mal à émerger dans ces logiques-là, et par exemple, prenons la condition de la femme. En l'occurrence, elle avait vraiment du mal à émerger de ces logiques communautaires. Et donc, d'une certaine façon, la promesse d'un individu réalisé n'était pas totalement achevée. Donc, d'une certaine manière, on a eu un premier processus qui s'est produit. Ce processus, c'est l'émancipation de l'individu des communautés. Mais la difficulté de notre situation actuelle, c'est qu'on a l'aller, mais on n'a pas encore le retour. Et le retour, c'est le moment où cet individu émancipé des sociétés prend conscience qu'il doit prendre soin lui-même de la société. Et on est dans cette situation-là. Maintenant, il faut que cet individu émancipé, libre de tout, plein de droits, etc., prenne conscience qu'il ne peut pas être un individu sans la société. Alors que, voyez, souvent, on voit d'ailleurs dans la jeunesse, des gens qui disent « Ah oui, mais la société m'empêche d'être libre. » C'est faux. La société permet d'être libre. Entre l'homme de Cro-Magnon et aujourd'hui, évidemment, la liberté est considérable. Évidemment, il y a plein d'obstacles. Évidemment que les autres sont des ennuis, des frustrations. Mais cette société nous permet d'être libre et c'est pour ça que nous devons en prendre soin. Voilà le défi du temps à venir. C'est pour ça que j'ai pas de nostalgie pour le passé. C'est nous avons réussi à produire des individus. Maintenant, il faut que ces individus réussissent à produire de la société.
3: Ouais. Alors, il y a une idée que vous évoquez et qui traverse d'une certaine façon votre livre, qui est l'idée que nos sociétés actuelles, la démocratie, finalement, s'adresse à des gens adultes. C'est-à-dire que il y a un processus qui fait que la société nous permet de vivre en tant qu'adultes, c'est-à-dire de gens qui sont devenus adultes.
2: Je pense que c'est le trait vraiment majeur de ce qu'on peut appeler avec fierté la civilisation démocratique. Je pense que c'est, on peut la définir de cette manière, c'est la civilisation des grandes personnes.
3: Ouais.
2: Si on regarde les grandes civilisations dans le passé, extraordinaires, des productions culturelles absolument faramineuses, mais leur trait caractéristique commun, général, c'est de dire il y a quelques grandes personnes, et puis tous les autres sont des enfants, des mineurs. Alors, les femmes, ça va de soi, les pauvres, etc. Enfin voilà, on a une logique extrêmement. La civilisation de la démocratie est la seule à dire tous les humains sont majeurs, potentiellement, et ils ne sont mineurs que par accident. Vous voyez, à Rome, par exemple, seuls sont majeurs, les majores, les pater familias, les pères de famille. Tous les autres sont des mineurs. Si vous avez 60 ans et que vous avez encore votre père, vous êtes un mineur, vous êtes un adolescent, en quelque sorte. Donc, c'est quand même un peu frustrant. Et la société, la civilisation démocratique est la seule à dire tous les humains sont grands. C'est un truc extraordinaire. Donc, on dit aujourd'hui, mais cette société est un peu démocratie, c'est impérialiste, c'est capitaliste, c'est raciste, c'est capitaliste, c'est consumériste, c'est machiste. Non, c'est la seule civilisation des grandes personnes. Et cette promesse est extraordinaire. Et nous devrions être fiers de cet apport civilisationnel unique.
3: Mais quand vous parlez d'un apport civilisationnel, c'est finalement, disons les choses, c'est l'apport civilisationnel de l'Europe.
2: C'est l'apport civilisationnel de l'Europe. C'est effectivement, je dis démocratique pour pas être tôt ethnocentrique,
3: oui.
2: Parce que effectivement,
3: L'Europe l'a apporté au monde.
2: L'Europe l'a apporté au monde en considérant que les humains étaient égaux, que tous les humains, voilà le message. pardon, je prononce ce terme, l'évangile de la démocratie, dont on peut faire l'histoire, ça tombe pas du ciel, hein, si je puis dire. C'est tous les humains sont grands, tous les humains peuvent grandir, et nous pouvons grandir ensemble. C'est un truc extraordinaire. C'est la beauté de ce message est sidérante. Et nous détestons notre civilisation. On dit oui, elle a été impérialiste, colonialiste, raciste, machiste, etc. Elle a détruit la nature. Mais ce message-là est éblouissant. Et donc ma tentative, je peux pas la réaliser dans ce livre, mais c'est ça le projet, c'est de dire retrouvons le sens profond de ce récit de notre société. Si nous voulons encore vivre ensemble, c'est parce que la vie commune nous permet de grandir et de faire grandir. Pourquoi faire grandir? Parce qu'en vérité, on ne peut pas grandir sans faire grandir les autres. C'est le grand défi. On a tous, vous voyez, cette petite question toute simple qu'on peut poser en famille, d'ailleurs, dans les repas. À quel âge vous êtes-vous senti adulte? Réponse très intéressante. L'immense partie des personnes...
3: Ça dépend sur quel plan.
2: Alors, il y a des... C'est ça, il faut laisser la question ouverte. Mais parce que les gens disent, c'est pas par, on le devient pas d'un seul coup. Ça prend. Mais quand les gens ont une réponse, ils disent, bon, c'est quand même au moment de la naissance du premier enfant. Attention, tous les parents ne sont pas adultes et tous les adultes ne sont pas parents, bien sûr. Ça ne suffit pas, mais c'est le moment où, en quelque sorte, on se décentre. C'est-à-dire, on a le sentiment de grandir...
3: Responsabilité.
2: Quand on devient responsable et quand on fait grandir les autres.
3: Ouais.
2: Et je trouve que ce message-là, voilà, c'est le vouloir vivre ensemble. Grandir et faire grandir. Devenir adulte, c'est un message extraordinaire. Les religions en sont porteuses à certains égards. Elles en sont porteuses à certains égards. Dans d'autres, au contraire, elles rétrécissent. Elles rabougrissent pour certains égards. Mais... Voilà, le message spirituel de la civilisation de la démocratie, héritière des grandes religions, c'est grandir et faire grandir.
3: Ouais. Mais c'est compliqué d'être adulte. C'est compliqué de vivre en adulte. C'est-à-dire, ce qui suit, c'est l'égalité, c'est la liberté, c'est compliqué d'être libre. Ça, vous en parlez dans votre livre. Et la tentation, c'est quand même, de façon récurrente, de pouvoir déléguer cette liberté quelque part et on vit de façon plus tranquille.
2: Oui, de se soumettre à voilà des dogmes,
3: à l'ordre social,
2: des vérités toutes faites, à des pratiques non réfléchies. Oui, le rapport au rite peut être on a deux rapports possibles. On peut avoir un rite réfléchi sur lequel on se dit bon voilà j'accepte, j'y réfléchis, j'y pense, ou un rite automatique. Les deux sont possibles. Le judaïsme est bien placé pour le savoir. Donc ces deux possibilités sont présentes. Se soumettre librement à des rites que l'on choisit, pour lesquels on donne un sens, ou au contraire le faire de manière automatique et par pur conformisme et uniformité. Les deux sont possibles. Donc,
3: ou ça peut être les deux, je dirais, dans le cours d'une vie.
2: Ou ça peut, bien sûr,
3: parce
2: le deux
3: que
2: dans
3: c'est le processus aussi, c'est de se dire, on fait ce qu'on font les parents, et puis après, on voit réfléchir. Si on le fait volontairement ou pas. C'est le cas d'éducation, voilà. C'est le cas de beaucoup de choses.
2: On s'approprie cet héritage, et c'est ce moment. Mais quand on essaie de définir justement l'adulte, c'est une un beau sujet. C'est vrai qu'il y a trois mots en général quand on essaie d'approfondir ce terme, qui reviennent, c'est l'idée d'expérience, l'idée de responsabilité et l'idée d'autonomie. Voilà. Ce qui fait un petit système de sagesse assez joli. L'expérience, c'est le rapport au monde. La responsabilité, c'est le rapport aux autres. Et l'autonomie, c'est le rapport à soi. Voilà. C'est beau, cette affaire. Et je trouve que de dire que la clé de voûte de notre vie commune, c'est ce projet tout bête, tout simple, de grandir, nous, en faisant grandir les autres, c'est quelque chose qui réenchante, mais de manière laïque. Pas besoin de... Si les religions veulent mettre leur mot là-dedans, c'est leur droit. Qui réenchante notre vie commune et qui leur donne un... C'est pour ça que, d'ailleurs, pour moi, le vrai problème aujourd'hui, c'est effectivement pour nos civilisations et nos pays, notre pays, la dénatalité. C'est-à-dire le fait qu'effectivement, on se constate que les jeunes ne veulent plus avoir d'enfants. Je me dis, comment on fait dans une démocratie si on n'a plus d'enfants, si on n'a plus des petits à faire grandir? C'est très très compliqué. Parce que là, pour le coup, le frein à l'égoïsme, ça va être difficile à identifier.
3: Ouais. Ça, c'est un des points importants. On pourrait parler, vous en parlez aussi, du développement actuel, disons de ce qu'on pourrait appeler le populisme un peu partout, qui est une manière de renoncer à l'adulte et pour infantiliser d'une certaine façon, puisque donner des explications simples au monde, c'est un peu ce qu'on fait avec un enfant.
2: Oui, oui. Alors populisme, c'est toujours très très difficile à définir, mais c'est vrai que ce qu'on voit, c'est l'absence de cohérence. Hein. C'est pas... Souvent, on dit oui, le populisme est lié avec le fascisme. Je pense que c'est une erreur. Le fascisme est très cohérent. C'est une idéologie très très très puissante, très très très constituée, très très articulée. Mussolini est un grand intellectuel. Trump, c'est pas du tout un intellectuel. Il dit un truc et le lendemain, il dit son contraire, ce qui n'aurait jamais été le cas des fascistes, qui étaient au contraire, alors pour le meilleur et pour le pire, enfin pour le pire, soyons clairs directement, pour le pire. Mais au moins, c'est articulé, c'est identifiable, c'est prévisible. Là, le populisme, c'est l'idéologie molle par excellence. Mmh. C'est l'idéologie du tweet. Et donc, c'est ça qui effectivement fait un peu adolescent ou enfantin dans cette affaire, c'est que c'est la logique des passions qui s'accumulent. Et ça, effectivement, c'est un élément inquiétant.
3: Ouais. On a l'impression que ça n'a pas de... Finalement, que ça n'a pas grande importance qu'une personne dise... Trump est loin d'être le seul à se contredire, j'irai dans le quart d'heure. Il y en a d'autres. Et on a l'impression que c'est finalement pas très grave de dire quelque chose, de dire autre chose. Ça change, le monde change. Et ce qui est important, c'est... C'est l'impulsion un peu qu'on donne.
2: Oui, et puis même l'impulsion, bon, est pas très cohérente. Quand il a dit à un moment donné, Zelensky est un dictateur, et puis on lui dit, vous avez dit Zelensky est un dictateur, il dit, bah non, I can't believe it, je peux pas croire que j'ai dit ça. On lui demande le truc, et voilà. C'est hallucinant. C'est-à-dire que comment discuter avec quelqu'un qui considère que ses paroles n'ont pas existé. Alors là, pour le coup, c'est très très troublant. Enfin, et quand c'est un responsable politique, vous voyez, expérience, responsabilité, autonomie. Là, la dimension de responsabilité et d'expérience n'est pas présente. C'est-à-dire qu'il y a rien de tangible. C'est très très inquiétant. Donc, c'est pas une bonne nouvelle.
3: Alors, Pierre-Henri Tavoyot, il y a une notion aussi que vous développez dans ce livre, hein, Voulons-nous encore vivre ensemble, c'est quelque chose dont on parle beaucoup actuellement, c'est l'autorité, la remise en cause de l'autorité, le fait. Parce qu'effectivement, une société sans autorité paraît difficile à envisager. Et pourtant, c'est un lieu commun de dire que on vit dans un moment où l'autorité est contestée pour des bonnes et des mauvaises raisons, et parfois à juste titre d'ailleurs. Qu'est-ce qui fait, comment est-ce qu'on peut bâtir de façon post-autoritaire une société?
2: En fait, il faut bien arriver à identifier la définition de l'autorité. C'est-à-dire que l'autorité, c'est pas le pouvoir. Parce qu'il y a un pouvoir sans autorité et une autorité sans pouvoir. C'est-à-dire que, par exemple, le pouvoir sans autorité, c'est ce qu'on appelle le petit chef. Voilà. Le petit chef, il a toutes les manettes, mais vraiment aucun prestige. Et l'autorité sans pouvoir, c'est le vieux sage, celui qui, voilà, qu'on va consulter. L'autorité, c'est pas non plus l'argumentation rationnelle. Puisque justement, il y a un argument d'autorité. Alors, l'argument d'autorité, c'est l'argument qui ne s'argumente pas. Donc, c'est très étrange, l'autorité. Moi, je la qualifie de manière très triviale comme une sorte de dopage. L'autorité, c'est un augmentateur. C'est l'étymologie, d'ailleurs. Augere en latin. On augmente. Ça augmente un pouvoir ou un argument. C'est-à-dire, grâce à l'autorité, un pouvoir dure plus longtemps que la force. Grâce à l'autorité, un argument a plus de valeur que les autres. Pourquoi? On sait pas trop. Et donc, il y a quelque chose qui vient irradier cette autorité pour la faire durer ou valoir plus. Donc, là encore, les trois schémas que j'évoquais tout à l'heure sont présents. C'est-à-dire que pendant très longtemps, l'autorité, elle venait du passé. L'autorité, elle venait de l'ordre du monde, elle venait de la théologie. Or, nous sommes aujourd'hui dans une situation où nous devons inventer, comme disent les comptables, l'autorité sur ressources propres. Ressources propres, voilà. C'est-à-dire qu'on doit trouver en nous ce qui augmente. C'est la démocratie, hein. Ce qui est l'absurdité même de la démocratie. Moi, je la figure toujours par cette image du baron de Münchhausen, où c'est ce baron légendaire germanique qui se promène dans la forêt avec son cheval. Il décide de sauter une mare, avec son cheval. Et puis, pouf, il tombe en plein milieu de la mare avec son cheval. Et il commence à couler jusqu'à ce qu'il ait l'idée géniale. Il se prend par les cheveux qu'il avait très longs et il se sort lui-même de la mare avec son cheval. Le truc est absurde. C'est la démocratie. Mais c'est ça la démocratie, c'est comment un peuple se sort lui-même du pétrin dans lequel il s'est mis sur ressources propres. Donc ça paraît absurde et ça n'a aucun sens. Sauf si on considère que cette autorité, ça rejoint ce qu'on disait tout à l'heure, c'est l'autorité qui fait grandir. La bonne autorité, celle qu'on cherche à l'âge démocratique, c'est l'autorité qui fait grandir à la fois celui qui l'exerce et celui qui s'y soumet. C'est l'autorité du parent. L'autorité du parent, elle n'a pas volonté de rabougrir ses petits-enfants. Elle a pour objectif, normalement, pas toujours, hein, elle a pour objectif de faire grandir. Et c'est ça l'autorité démocratique. Alors c'est très difficile à incarner, on est pris par des doutes, des difficultés.
3: Ah oui, mais c'est d'autant plus difficile à incarner que souvent, on ne peut pas on peut pas baser l'autorité sur le savoir. Puisque souvent, les enfants, les adolescents, pour le coup, en savent plus sur le monde que les adultes. Donc, d'où
2: peut venir... Alors ça, je serais... Quand même, ils en savent plus sur les technologies, ils en savent plus sur l'actualité. En savoir plus sur le monde... Je suis pas sûr, parce que je pense que un des traits caractéristiques de l'adulte, c'est ce que j'appelais tout à l'heure l'expérience. L'expérience, c'est le fait d'avoir suffisamment expérimenté pour être capable de faire face à ce qu'on n'a pas expérimenté. Et le jeune, il a pas ça. Pardon, le jeune, il a pas ça, parce que le jeune, quand on dit laisse-moi te donner un bon conseil, il dit non, je sais. L'adulte sait qu'il ne sait pas. C'est la vieille phrase de Socrate. Ouais. Et ça, c'est l'élément clé. On devient adulte quand on commence à savoir ce qu'on ne sait pas. On devient adulte au moment où, même où on doute d'être soi-même adulte. Et ça, c'est très profond. C'est l'idée qu'effectivement, vous voyez, le syndrome de l'imposteur qu'on a tous, je crois. Vous m'avez présenté, professeur à la Sorbonne, tout le monde dit, oh, qu'est-ce qu'il doit savoir de choses? Si vous saviez, chers auditeurs, ce qui me manque en termes de savoir et de rigueur, vous n'écoutiriez pas cette émission. Mais je fais illusion. Voilà, j'arrive à convaincre. J'écris des livres, je travaille, je sais ce qui me manque. Ce sentiment-là de l'adulte, c'est ça, le pilier. C'est pas la toute-puissance, c'est pas l'omniscience. Personne ne l'a.
3: Est-ce que c'est pas, je vous dis un peu, mais pour pouvoir entendre ce langage-là, est-ce qu'il ne faut pas être déjà adulte à son tour?
2: Absolument. Il faut déjà être adulte
3: à son tour. Est-ce que c'est un langage qu'on peut tenir à des enfants ou à des gens qui n'ont pas la moindre envie d'être adultes?
2: Mais ça viendra.
3: Ça existe.
2: Ça viendra. On l'a tous été. On a tous été, pardon, il y a une expression, des petits cons. Voilà, c'est pas un concept philosophique, désolé, hein, de mais c'est-à-dire de gens qui, par exemple, tout savoir, tout pouvoir, pas connaître la mort, pas connaître le malheur. Bon. Et puis, à un moment donné, effectivement, comme nous avons, nous, adultes, eu cette expérience d'avoir été, je reprends l'expression, pardonnez-moi, des petits cons, ou des petites connes, soyons paritaires, hein, eh bien, on se dit, voilà, je sais, j'ai une pensée suffisamment élargie pour dire, bah, ces gens-là qui, voilà, prétendent tout savoir, je vais leur faire confiance aussi, parce qu'ils vont devenir adultes. Je pense que c'est très, très, très bête. On a tous vécu ça dans nos vies. Et c'est ça, la clé, que j'essaie d'identifier dans tous les secteurs de la société. C'est ça le vrai pivot. Là, ce désir-là de faire grandir autour de nous notre famille, notre association, notre radio, notre entreprise, notre pays, notre région, ce désir-là qui nous fait sortir de l'égoïsme et qui nous dit, voilà, une vie réussie, c'est une vie qui fait grandir les autres. Mmh. Eh bien, je crois que ça... On doit le raconter, on doit le dire, on doit l'illustrer, on doit le repenser, le décliner, le conjuguer dans toutes les formes. C'est quelque chose qui constitue la clé de voûte de notre vie commune.
3: Mmh. Alors, Pierre-Henri Tavoyau, sur les deux derniers siècles, il est net qu'on a fait passer à l'âge adulte, au moins dans les idées, des gens qui, par exemple, au XIXe siècle, n'étaient pas considérés comme des adultes. Mmh. La femme n'était pas considérée comme adulte, les adolescents d'une certaine façon ne l'étaient pas, les peuples qu'on conquérait par la politique colonialiste n'étaient pas considérés comme adultes.
2: Les peuples enfants, comme on disait.
3: Voilà. Les ouvriers d'une certaine façon n'étaient pas encore considérés. Disons que le monde prônait l'égalité d'une certaine façon, mais ne considérait pas les gens comme adultes. Tout ça, a changé, et pourtant, on a l'impression que il y a toujours des combats qui nous mènent à parfois à des choses. Alors vous parlez du wokisme beaucoup, c'est-à-dire que on a prolongé ces combats du 19e siècle qui étaient des combats tout à fait, je dirais tout à fait justes et honorables, pour en faire quelque chose qui du coup finit par nous infantiliser. C'est quoi ce mouvement? Alors, je vous pose la question, vous l'analysez en profondeur dans votre livre. Mais j'aimerais que vous nous en parliez un peu parce que c'est assez saisissant.
2: Oui, il y a quelque chose de ce qu'on appelle le paradoxe de Tocqueville dans cette affaire. Le paradoxe de Tocqueville, c'est, vous savez, c'est de dire plus le monde devient égalitaire, plus les inégalités paraissent scandaleuses. Dans le monde de la hiérarchie, les inégalités, elles sont admises. Tout le monde, personne ne les conteste. Et puis, plus on rentre dans le monde de l'égalité, comme dit Tocqueville, plus la moindre petite inégalité, peut-être même la moindre différence, devient un scandale. Et donc, on est dans cette logique aujourd'hui. Si on cherche à définir le wokisme, parce que beaucoup de gens disent le wokisme n'existe pas, c'est un fantasme de l'extrême droite. Alors voilà, dès qu'on dénonce le wokisme, on est d'extrême droite. Je pense qu'on peut le définir assez rigoureusement. C'est une idéologie qui consiste à dire, pour le dire très simplement, c'est pas de dire qu'il y a des discriminations. Et de dénoncer les discriminations, ça. Si c'est le cas, je suis woke à 100%. Les discriminations sont absolument... C'est de dire que tout est discrimination. Tout absolument est discrimination. C'est-à-dire, vous tenez la porte à une dame, vous êtes dans le patriarcat. Vous dites que l'obésité est une maladie, vous êtes grossophobe. Vous considérez que la couleur de la peau n'a pas d'importance parce que vous considérez que vous êtes universaliste, vous êtes raciste. Parce que ça veut dire que vous êtes aveugle. Comme on dit en américain, colorblind, c'est vous êtes aveugle aux différences et aux discriminations. Voilà. Et donc, en fait, tous les comportements se réduisent à une logique, qui est la logique woke par excellence. La seule manière des humains de se rapporter les uns aux autres, c'est dominant, dominé, coupable, victime. Il n'y a pas d'autre relation possible. Voilà. Ça, c'est la base, si je puis dire, ontologique ou philosophique du wokisme. Tout est rapport de force. Tout est culpabilité. À partir de là, vous pouvez dire, attendez, mais quand même, les choses vont mieux, par rapport justement au 19e siècle, où la condition ouvrière, la condition féminine, pas du tout que nini, vous êtes dans l'illusion. Pas du tout, ça va de pire en pire. Les pauvres sont de plus en plus pauvres, les riches sont de plus en plus riches, les femmes sont de plus en plus exploitées et discriminées. Il y a des nouvelles discriminations qui arrivent. Le racisme est encore plus sournois parce qu'il est invisibilisé. Voilà. Donc, que nini, c'est plus grave. Troisième idée, face à cette gravité, vous devez vous réveiller. Woke. Il faut se réveiller, il faut prendre conscience de toutes ces discriminations qu'on ne voit pas, parce qu'on est abruti par les sociétés de consommation, etc. Donc, toutes les discriminations, on ne les voit pas, il faut qu'on les voit toutes, et à partir de là, il faut agir, et c'est là qu'intervient la cancellisation. Voilà ce qu'est au sens strict, le wokisme.
3: La cancellation, c'est-à-dire agir, ça veut dire
2: annuler, interdire les conférences.
3: Comme si ces choses ne devaient pas exister.
2: Voilà, et abolir tout ça, il faut modifier le passé, détruire les statues, changer les noms de rue. Par exemple, on dit, la statue Washington avait des esclaves aux États-Unis, donc il faut abolir la statue de Washington. Je me dis, bientôt, on arrivera à dire Aristote défendait l'esclavage naturel, donc ça veut dire qu'il ne faut plus lire Aristote. Enfin, voilà, on arrive à des trucs. Les diptynèques d'Agatha Christie, il faut changer le titre. Et on arrive à un véritable révisionnisme. Donc, ceux qui disent que le wokisme n'existe pas, je veux dire, ne voient pas ça. Alors, attention, le wokisme, pour moi, c'est vraiment ces trois étapes du raisonnement. C'est-à-dire, tout est combat. Le combat n'est pas non seulement achevé, mais il doit s'accentuer et il doit être mené. Si on n'a qu'un élément du raisonnement, on dénonce des discriminations, ça peut être excessif, etc. Mais on n'est pas dans le wokisme. Le wokisme, c'est vraiment ces trois moments-là. Et ça, pour moi, c'est vraiment ce que j'appelle l'idéologie de la discorde. C'est l'idéologie de la discorde, c'est-à-dire quand vous avez quelqu'un de woke en face de vous, il n'y a aucun moyen de discuter, de débattre. On est dans une logique qui inévitablement va aller vers une logique de confrontation et de conflictualisation. Alors, encore une fois, c'est pas forcément la menace la plus redoutable de notre société, mais je trouve que ça pourrit vraiment les relations humaines. C'est-à-dire que moi, j'ai beaucoup de témoignages du fait que dans les repas de famille, pas forcément simplement d'une manière intergénérationnelle, mais la discussion devient extrêmement difficile et extrêmement conflictuelle parce que les gens se disent tu as fait ça, donc tu as tenu la porte sous prétexte de galanterie, tu es un vieux patriarche, ou patriarcat, un vieux machiste, ou sous prétexte d'avoir dit telle chose. on arrive à des conflictualisations qui, à mon sens, me paraissent très, très inutiles et contre-productives par rapport aux objectifs de dire qu'il y a en effet des discriminations et qu'il faut combattre, mais qu'il faut combattre pas en utilisant cette idéologie.
3: Mais on a l'impression que c'est que, en fait, on vit tout ça et on a l'impression que c'est une espèce de tournure d'esprit qui s'est imposée aux gens, qui est de voir effectivement les choses, comme vous disiez, comme combat permanent, rapport de force. Et ça, c'est infini, parce qu'on trouvera toujours quelque chose qui décèle, qui révèle un travail sur soi, etc.
2: Oui, c'est d'être aussi dans une logique du camp du bien, c'est-à-dire on est convaincu que le bien, on a le bien, et que la moindre petite frustration et contrariété constitue une sorte d'objection. Oui, on voit d'ailleurs dans le débat, c'est-à-dire de dire les gens discutent et disent ah mais comment vous avez invité cette personne sur les radios ? Je suis pas d'accord avec elle. Comment vous l'avez ? Pourquoi vous l'avez invitée ? C'est scandaleux. Il faudrait pas qu'elle ait le droit à la parole. On est quand même dans un truc hallucinant ici. Dans les universités, les conférences sont annulées. Le révisionnisme historique. Mais on est dans une logique de folie furieuse.
3: Comment se fait-il, vous qui êtes universitaire, enfin qui êtes professeur, comment se fait-il que ce soit dans les universités, aux États-Unis, comme en France, comme ailleurs, comme en Angleterre, que ce soit dans les universités, c'est-à-dire là où les gens devraient être, parlons simple, le plus intelligent, que ces manifestations sont le plus marquantes.
2: Bon, alors, il faut après toute l'université n'est pas gangrénée par le wokisme, mais c'est vrai que ça suscite une peur. C'est beaucoup de collègues sont un peu tétanisés par ça. Il y a deux choses à mon avis qui expliquent le phénomène. D'une part, le fait que les débats universitaires sont relativement clandestins, c'est-à-dire qu'il y a beaucoup de choses qui ont lieu. Il y a un deuxième élément qui consiste à dire que il y a une sorte d'idéologie européenne qui fait qu'on va booster, pour des raisons qui sont pas d'ailleurs forcément absurdes, mais des recherches, par exemple, les recherches d'études de genre ont été financées de manière massive. Donc, si vous faites une recherche sur la dialectique transcendantale de Kant, ça va être difficile de trouver un financement. Mais si vous faites une recherche sur le genre et Kant, là, vous allez pouvoir trouver un financement. C'est beaucoup plus facile. Et puis, il y a une logique aussi qui est très, très simple. Ça fait des thèses très faciles à faire, puisque vous avez le résultat avant de faire la recherche.
3: Ouais, voilà. C'est pas la peine. Donc, vous avez
2: la réponse avant de faire le travail. Donc, du coup, voilà, c'est un travail qui est un travail pas très, très exigeant. C'est, voilà. Donc, parfois en sociologie.
3: Ça transforme les recherches scientifiques en une espèce de propagande, ce qui a existé par le passé.
2: Ça existait par le passé, donc ça c'est pas quelque chose de neuf. Enfin voilà, rappelons les moments où l'université est traversée par le maoïsme, par le stalinisme hard, donc c'est pas quelque chose qui est absolument neuf. Non, il y a peut-être un point sur lequel une pointe de nostalgie, c'est que disons la lecture des textes fondamentaux, un instituteur communiste, il respecte le texte. Là, il y a quand même beaucoup de médiocrité. Voilà, des textes qui sont pas d'une qualité époustouflante. On va dire ça. Voilà, mais j'ai conscience ici de faire un peu de vieux con.
3: Puisque la réponse est déjà connue à l'avance.
2: Oui.
3: Voilà, le reste c'est de l'habillage.
2: Le reste c'est de l'habillage. Oui, c'est pour ça que c'est très facile à faire. Intellectuellement, c'est extrêmement facile à faire. C'est vrai que quand vous vous posez une vraie question, moi j'ai toujours remarqué que plus j'avance en âge, plus les bouquins sont difficiles à faire, parce que les questions que j'ai laissées de côté, il faut les affronter et ça devient de plus en plus difficile. Alors peut-être l'esprit aussi est moins vif, mais parce que je pense qu'il y a des questions qui restent ouvertes. Là, si vous avez la réponse avant tout, ça devient extrêmement facile de faire des articles ou des livres.
3: Alors, vous parlez effectivement du wokisme et vous parlez de cette espèce de vision de cette vision en lutte où tout doit être lutte, tout est oppression, tout est rapport de force. Il y a des bénéfices à ça aussi pour les gens qui l'utilisent. Et là, ça peut être à droite comme à gauche, d'ailleurs, ça peut être un peu partout.
2: Oui.
3: Il y a quand même des bénéfices politiques, il y a des bénéfices personnels, il y a des bénéfices financiers, il y a toutes sortes de bénéfices à hystériser la société d'une certaine façon.
2: Oui, je pense que Au-delà même de cet intérêt, c'est, il faut peut-être, j'insisterai sur le bénéfice personnel, c'est-à-dire que parce que c'est vrai qu'on a des aujourd'hui, si on regarde les clés de lecture sur la société, on a hormis le wokisme, on a la lutte des classes, presque un peu vintage maintenant, la lutte des sexes, la guerre des sexes, la guerre des générations, la guerre des races qui ressurgit, et puis la guerre des civilisations. Et donc, si vous voulez, spontanément, vous arrivez sur le marché des idées, vous dites, bah voilà, quelle guerre vais-je choisir ? Alors, les quatre premières sont un peu à gauche, l'autre, la guerre des civilisations, c'est un peu à droite, mais voilà, et faut bien avoir conscience que cet aspect est formidablement rassurant. Paradoxalement, c'est-à-dire que vous arrivez sur le marché, vous comprenez rien à cette société complexe, difficile, pas complexe en soi, toutes les sociétés ont été complexes, mais complexes parce qu'on n'a pas de grands récits religieux ou idéologiques qui permettent de tout expliquer. Et donc c'est très inquiétant. Et donc vous vous précipitez sur le premier scénario venu, alors
3: qui est un récit,
2: qui est le récit de la guerre. Ouais. Et la guerre, ça marche très bien, c'est il y a les bons et puis il y a les méchants. Et en général, les bons, c'est vous, les méchants, c'est les autres. Et donc, c'est très, très gratifiant intellectuellement et politiquement, parce que comme vous êtes bon, bah, vous allez chercher les autres bons qui sont avec vous, donc ça fait un peu communauté alors qu'on se sent très, très isolé. Vous allez savoir quoi dire, vous allez faire une thèse sur le sujet, sur les méchants patriarcaux, grossophobes ou transphobes, enfin voilà. Donc, ça donne un sens à votre vie. Et donc, cette conflictualisation dans un univers pacifié, est en fait terriblement rassurante. Simplement, elle a pour effet de pourrir la vie. C'est-à-dire qu'effectivement, la vie avec votre entourage, la vie avec ça tend considérablement les conflits. Je nie pas qu'il y a des discriminations, encore une fois. Je dis que cette grille de lecture conflictuelle est à la fois fausse et contre-productive. C'est-à-dire qu'on ne luttera pas contre les discriminations avec l'idéologie woke. Et que par ailleurs, elle présente une vision simpliste de la société, y compris pour la droite, la guerre des civilisations. La guerre des civilisations, dire voilà, les civilisations s'affrontent, il y a l'islam d'un côté. Quand on regarde les choses, chaque civilisation est traversée par une guerre civile. L'islam est traversé
3: en tout cas des contradictions.
2: Par des contradictions. Ouais. La civilisation n'est pas un bloc. Ouais. Et j'essaye de faire une petite histoire rapide pour dire, voilà, l'islam, c'est traversé entre Mustafa Kemal et les frères musulmans. C'est quand même Mustafa Kemal qui supprime le califat qui produit les frères musulmans. Enfin, c'est pas un truc qui a lieu entre l'Occident et l'islam. Au sein de la culture asiatique, entre les défenseurs du confucianisme, Singapour, Lee Kuan Yew, et puis de l'autre côté, les partisans de la démocratie à Taïwan et en Corée du Sud et au Japon, il y a des vrais conflits. Donc, chaque civilisation est traversée par des guerres internes, des querelles des anciens et des modernes. Donc, le schéma d'une guerre entre civilisations, défendu brillamment d'ailleurs par Huntington, me paraît profondément erroné. Et donc, c'est faux, ce schéma des guerres. Alors, il y a des guerres qui existent, là, pour le coup, ça, il faut les identifier, mais on voit très bien que ce sont pas des guerres de civilisation, en l'occurrence. Enfin, par exemple, l'Ukraine, c'est quand même au sein du monde slave que les choses se tiraillent assez largement. Donc, c'est cette dimension de guerre qu'il faut arriver, y compris au Proche-Orient. Enfin, voilà, on voit très bien que entre les pays musulmans des Émirats Arabes Unis et puis d'Arabie Saoudite et puis l'Iran et peut-être la Turquie, c'est pas exactement les mêmes choses qui sont en jeu.
3: Donc, Israël même est traversé
2: par des conflits très importants. C'est vrai qu'on présente le Hamas comme un mouvement de résistance. En général, un mouvement de résistance, c'est un mouvement qui libère son peuple. Jusqu'à preuve du contraire, le Hamas ne libère pas son peuple. C'est pas du tout son projet en l'occurrence. Donc voilà, on a ici des schémas qui sont des schéma complètement délirant. Alors, pour le coup, qui atteigne un degré de délire qui est gravissime.
3: Alors, on voit bien, Pierre-Henri Tavoyot, que une des conséquences de cette vision du monde comme rapport de force, comme combat pour des droits, etc., poussé à l'extrême, crée des mots, crée des réalités qui parfois n'existent pas, ou n'existe plus, ou existe beaucoup moins. Vous parlez du patriarcat, par exemple. Voilà, on va se faire un petit peu. Mais que le patriarcat ait existé et continue à exister sur certaines formes, bien entendu. Mais est-ce que finalement on s'accroche pas à un mot pour faire croire que la réalité n'a pas changé alors qu'elle a quand même fondamentalement changé?
2: Le patriarcat est un très bon exemple. C'est alors un exemple piégeux parce que là, on va se faire flinguer dans la
3: non,
2: minute.
3: Non, non,
2: mais pas grave. Le mot n'a aucun sens. C'est-à-dire que patriarcat, c'est le pouvoir des pères. Or, vous avez beau regarder dans le droit français aujourd'hui, du patriarcat dans le droit français, il ne reste rien, mais rien du tout.
3: Alors, on va vous dire, oui. On va dire, dans le droit, il ne reste rien.
2: Et dans les têtes, dans les
3: mais
2: textes.
3: Mais dans les faits, il reste des choses.
2: Alors, le patriarcat, c'est intéressant parce que c'est l'idée d'une domination de l'homme sur la femme. Et même des schémas qui disent, cette domination, c'est le fait anthropologique majeur de l'humanité. Alors, faut bien voir que cette alors c'est faire l'histoire de patriarcat est une longue histoire, mais de dire dans les sociétés d'avant la domination des hommes sur les femmes n'est qu'un élément d'une domination et d'une hiérarchie qui existe de manière supérieure. C'est-à-dire qu'en l'occurrence, domination des hommes sur les femmes, c'est-à-dire que tous les hommes dominent toutes les femmes. Or, dans les sociétés traditionnelles, il y a certaines femmes qui dominent les hommes. Si vous êtes une femme d'une société aristocratique, d'une caste aristocratique, vous dominez les hommes. Prenons l'exemple de l'Inde ou du Pakistan, pays très patriarcaux. Benazir Bhutto, Indira Gandhi, elles deviennent premier ministre. On n'a pas eu beaucoup de présidents de la République femmes en France. Elles deviennent premier ministre. Pourquoi ? Parce qu'elles sont les descendants, les chefs des castes dominantes et de leur propre clan. Voilà. Et donc, on voit que dans ce système-là...
3: Donc, la domination clanique,
2: la domination castique...
3: Il y a une prééminence sur la domination sexuelle.
2: Et sexuelle, dans des pays qui sont pour autant considérés comme extrêmement patriarcaux. Donc, vous voyez que ce mot patriarcat est devenu un mot vraiment obstacle qui nous empêche de penser la complexité des choses et qui consiste à dire aujourd'hui que notre société, parfois on l'entend, dans les propositions néo-féministes, est encore plus patriarcale qu'elle ne l'a été par le passé. Un truc complètement sidérant. Donc là, c'est une méconnaissance de l'histoire. On devrait se réjouir du fait que, aujourd'hui, la femme est devenue, et ça c'est un fait tout à fait nouveau, une adulte à part entière. Ce qu'elle n'a jamais été, alors là pour le coup, dans toute l'histoire de l'humanité. Mais la vérité de l'émancipation féminine, c'est l'accès de la femme au statut d'adulte. C'est ça le fait marquant d'adulte de plein exercice. Aujourd'hui, encore une fois, vous avez dans les débats des années 70 au Parlement l'idée que l'âge adulte, c'est âge viril. Voilà. Celui qui dirait ça aujourd'hui, il se fait flinguer, et à juste titre, alors pour le coup, dans la minute. La femme devient...
3: Mais ces évolutions sont extrêmement marquantes. Quand on regarde l'histoire contemporaine de façon assez froide, on s'aperçoit qu'il y a eu des évolutions extraordinairement rapides et puissantes sur la condition de la femme. Ça peut être sur aussi la condition des populations, etc. On a l'impression
2: mais dans
3: que
2: un quart de l'humanité, un quart de l'humanité,
3: un
2: ça.
3: Quart
2: de,
3: voilà, voilà, c'est ça. Des populations, etc. On a l'impression
2: mais dans
3: que
2: un quart de l'humanité, un quart de l'humanité,
3: un
2: ça.
3: Quart de, voilà. Voilà,
2: c'est ça, c'est
3: et
2: un quart de la planète.
3: On a l'impression qu'on

0: les femmes gagnent 25% ou 23% de moins, ce qui est vraiment faux. Enfin, vous pouvez regarder les chiffres de l'INSEE, c'est totalement faux. À position égale et à salaire, à situation égale, l'écart est de 4%. Enfin, c'est... Donc, on a des schémas qui sont diffusés massivement dans les médias sans aucune réflexion et qui témoignent du fait qu'effectivement, on se dit ah bah, c'est quand même scandaleux, ces inégalités qui persistent. Et donc, on se dit, il faut encore agir et encore lutter. Lutte. Et on retombe dans le rapport de force. Donc, ces clés de lecture qui sont des clés de lecture fallacieuses finissent par avoir des effets effectivement sociaux. Ce qui fait que, pour le dire très simplement, on est dans une société où, sur les relations hommes-femmes, sur les relations avec les autres, sur les relations avec la diversité dans son ensemble, la suspicion, la méfiance, l'idée qu'on va se faire avoir ou l'idée que les autres sont dangereux s'impose. Et donc, comment faire grandir les autres si vous avez le sentiment que les autres sont en train de vous entuber?
1: Alors, oui, voyons comment faire grandir les autres. Ça va être le point de départ de notre prochaine discussion dimanche prochain, parce qu'on arrive déjà. Alors, j'avais plein de questions à vous poser, mais on a l'occasion d'en reparler à la prochaine émission. Merci en tout cas d'être venu nous parler du vivre ensemble, et nous en reparlons la semaine prochaine. Merci, Pierre-Henri Tavoyot.
0: Merci, avec plaisir.
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2: Hélène Grimaud est clairement la plus magnifique dans tous les sens du terme des pianistes de notre époque. Mais comme nous allons le voir, Hélène Grimaud n'est pas seulement une pianiste exceptionnelle. Elle est née en 1969 à Aix-en-Provence. Selon ses propres déclarations, elle est d'origine juive puisque du côté maternel, elle serait issue de juifs berbères établis en Corse et du côté paternel, elle descendrait de juifs séfarades d'Algérie. Alors elle découvre le piano à 7 ans et après avoir été élève au conservatoire d'Aix, puis au conservatoire de Marseille, elle arrive au conservatoire national supérieur de Paris à 13 ans et obtient son premier prix de piano à 15 ans. Écoutons-la déjà dans l'un des plus beaux concertos pour piano de Mozart, le 20e, dont elle nous fait entendre le dernier mouvement.

Hélène Grimaud se produit à 18 ans au célèbre festival de piano de la Roque d'Anthéron, dans le Luberon, puis s'en suivent plusieurs rencontres déterminantes pour sa carrière, notamment avec Daniel Barenboim, alors directeur de l'Orchestre de Paris. Celui-ci l'invite à donner plusieurs concerts avec son orchestre et une carrière internationale débute ainsi, avec un récital solo à Tokyo, puis des concerts dans le monde entier. Nous l'entendons maintenant dans la sonate numéro 31 de Beethoven, l'avant-dernière.

Hélène Grimaud s'installe à 22 ans en Floride, où elle fait une rencontre avec un personnage particulier, peu apprécié de ses voisins, ancien combattant du Vietnam qui possédait une louve. Elle se passionne pour cet animal et étudie ses mœurs et ses comportements. Cette rencontre va marquer le début de son engagement pour les loups. Elle fonde avec un photographe le Wolf Conservation Center, organisme à but non lucratif, dans le but de protéger cette espèce. Elle se fait connaître également comme avocate des droits humains et environnementaux. Nous l'entendons maintenant dans le premier mouvement du célèbre concerto pour piano numéro 2 de Rachmaninov.

Hélène Grimaud a aussi écrit plusieurs livres, dont « Variations sauvages », œuvre largement autobiographique, où elle se décrit comme enfant, puis adolescente et jeune adulte, rejetant les règles qu'on essaie de lui imposer. Dans un autre livre, « Leçons particulières », elle s'interroge sur l'intérêt de l'enchaînement des concerts et de la multiplication des déplacements. Nous l'entendons maintenant dans la célèbre chaconne de la Partita en ré mineur de Jean-Sébastien Bach, dans sa transcription pour piano par Ferruccio Busoni.

0: Hélène Grimaud frappe par sa personnalité brillante et lumineuse, par la vivacité de son esprit et par son intelligence hors du commun. Elle est maintenant fixée en Californie, mais son agenda va la mener au Japon, à Singapour, aux États-Unis, en Pologne, en Suisse, dans les grands festivals et bien sûr aussi en France, bref, un peu partout dans le monde.
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3: Bonjour Yonatan Arfi. Président du CRIF, le Conseil représentatif des institutions juives de France, vous êtes avec nous, comme chaque mois de cette édition de la mi-journée, pour un tour d'horizon de l'actualité. Hier soir, à Paris, l'historien, le résistant assassiné par la Gestapo, le Français d'origine juive alsacienne, Marc Bloch, est entré au Panthéon. Vous avez assisté à la cérémonie. Le président Emmanuel Macron a prononcé un discours d'une vingtaine de minutes pour rendre hommage à la figure exemplaire de Marc Bloch. Plusieurs choses ont été dites par le chef de l'État, on va y revenir. Quels sont les moments de son allocution qui vous ont particulièrement marqué?
4: Comme beaucoup, je crois que j'ai été particulièrement sensible au fait que le président de la République montre en fait l'ensemble des visages de Marc Bloch aux Français, qu'il donne à voir évidemment son engagement de résistance, son engagement de combattant dans les deux guerres, ses actions évidemment dans le monde académique en tant qu'immense historien, mais aussi que la figure juive de Marc Bloch soit présente à la fois dans le discours du président de la République, il faut le dire, mais aussi dans une série de couvertures par la presse de cet événement. C'est rare de voir un pays capable de mettre à l'honneur une grande figure juive de son histoire et de le faire avec autant de simplicité. Donc il faut de temps en temps aussi savoir saluer ces gestes-là.
3: Emmanuel Macron, il a eu cette phrase en évoquant les persécutions antisémites subies par Marc Bloch sous Vichy. Voilà où mène inévitablement l'antisémitisme. Certains commentateurs, Yonatan Arfi, ont vu une allusion à l'extrême droite, vous aussi?
4: Il y avait dans le discours du président de la République, je crois, la volonté d'alerter les Français sur les risques que nous traversons actuellement, d'avoir une société qui cultive effectivement des dérives populistes à l'extrême gauche comme à l'extrême droite. Et je crois que le président de la République a saisi l'occasion de cette panthéonisation pour faire une forme d'éloge à la République. C'est ça qui était, je crois, très flagrant hier, parce que de Marc Bloch, beaucoup de ses grandes phrases, beaucoup de ses grands actes ont été des actes de déclaration d'amour à la République. Et c'est d'une certaine manière ce à quoi cette panthéonisation nous invitait tous. Ça tombe bien pour les Français juifs, c'est quelque chose qui est d'une certaine manière dans un ADN assez profond. Donc on était heureux de participer à ce moment de célébration.
3: Emmanuel Macron, il a à plusieurs reprises évoqué également la judéité de Marc Bloch. On a entendu des extraits il y a quelques instants dans le journal de Victor Benchimol. Ces derniers jours, dans le débat public, on a entendu une petite musique de la part de certains avec cette volonté de passer sous silence la judéité de Marc Bloch. On en a beaucoup parlé sur RCJ. Est-ce que, à vos yeux, le discours du président de la République hier soir au Panthéon a constitué une réponse à ces postures?
4: Oui, je sais pas, ça n'a pas été pensé pour être une réponse à ces postures. Je pense que ça a été imaginé comme la manière juste de parler de Marc Bloch au regard de ce qu'a été son destin de Français, d'historien, de Juif persécuté par les nazis dans la France de Vichy. Donc on a, je crois, un acte de justice et de vérité, tout simplement. Ça n'est pas une réponse, me semble-t-il, aux polémiques de bas étage entretenu par une partie de l'extrême gauche sur la figure de Marc Bloch, parce qu'on voit bien qu'il y a d'une certaine manière une approche idéologique qui voudrait déjudaïser Marc Bloch pour venir exonérer au fond l'extrême gauche, en particulier la France insoumise, de tout autocritique sur la question du rapport aux juifs et à l'antisémitisme. Donc le président de la République évidemment a répondu d'une manière plus élevé en prenant la figure de Marc Bloch dans toutes ses dimensions c'est un discours qui doit être salué.
3: L'une des ayants droit de Marc Bloch, sa petite fille Suzette Bloch, a posé hier soir au Panthéon en compagnie de plusieurs élus de la France insoumise qui assistaient à la cérémonie. La photo a été postée sur X par Manuel Bompard qui a écrit au sujet de cette cérémonie, je le cite, « Un magnifique hommage pour une vie d'engagement qui ne cesse de nous inspirer. » Cette appropriation de l'héritage de la résistance par le parti de Jean-Luc Mélenchon, qu'est-ce que ça vient dire par rapport à ce que nous savons déjà sur ce parti d'extrême gauche ?
4: Bien, ça rejoint ce que je viens de vous dire à l'instant, c'est-à-dire la volonté pour la France insoumise d'essayer d'éteindre toute polémique autour de son rapport aux Juifs et de l'antisémitisme qui gangrène une partie du parti. Donc on a là-dessus la responsabilité de ne pas les laisser s'approprier cet héritage historique qui est celui de Marc Bloch. Je note aussi les méthodes grossières d'une certaine manière. Moi, je trouve que cette photo, elle est indécente dans un moment et un lieu comme celui-là. Et donc, je la dénonce. Vous noterez que il n'y a pas d'équivalent. Personne ne fait de photos de la sorte pour essayer de récupérer ou s'approprier l'héritage de Marc Bloch autrement.
3: Quand l'historien Patrick Boucheron et Patrick Lugman l'a raconté dans sa chronique, quand Patrick Boucheron sur France Culture hier matin interrogé sur Marc Bloch pour faire le lien avec l'antisémitisme aujourd'hui, eh bien il refuse de le faire. Il participe de ce positionnement idéologique selon vous ?
4: Oui, je questionne l'étrange silence de Patrick Boucheron hier matin sur France Culture. Comment peut-on imaginer qu'une grande conscience comme Patrick Boucheron, un historien de renom, refuse de répondre à une question sur l'antisémitisme contemporain? Il aurait été facile de répondre par une formule simple, par quelques mots d'empathie. C'est pas ce qu'il a choisi. Il a choisi de répondre avec cette formule « on vous laisse parler seul ». Et ce « on vous laisse parler seul », c'est une phrase d'une violence immense que tous les Français engagés contre l'antisémitisme ont pris pour eux, ont entendu pour eux. Et ça dit le déni qu'il y a aujourd'hui dans une partie de nos élites culturelles, intellectuelles en France, qui sont prêtes à s'engager sur la question du racisme, à raison, sur la question des violences sexuelles, à raison, sur les crises humanitaires dans le monde, à raison, mais qui ne trouvent pas un mot sur la question de l'antisémitisme contemporain. Voilà, tout est dit avec cette formule, on vous laisse parler seul, et elle restera malheureusement, je crois, comme un moment douloureux pour les Juifs, parce que c'est une forme de trahison des élites intellectuelles, une de plus, dans ce combat contre l'antisémitisme.
3: Marc Bloch a subi l'antisémitisme d'État, rappelé hier soir Emmanuel Macron, hein, celui de Vichy, mais aussi celui du régime nazi, on le rappelle, ses biens ont été spoliés. Ce à quoi nous faisons face aujourd'hui, est-ce que finalement c'est pas exactement l'inverse, un gouvernement des pouvoirs publics qui protège les Français juifs et un antisémitisme qui se diffuse au cœur même de la société par le bas, via les réseaux sociaux, via des manifestations, des collectifs pro-palestiniens? Est-ce que c'est pas ça finalement qui le rend particulièrement complexe à combattre, puisqu'il s'infiltre partout, dans les rues, dans les universités, dans les écoles, sur les lieux de travail?
4: Il y a effectivement des particularités à l'épisode antisémite que nous connaissons aujourd'hui dans l'histoire des Français juifs. Il y a des différences notables avec la période des années 30, et vous l'avez rappelé à raison, l'antisémitisme de la période de la Shoah ou pré-Shoah, c'était un antisémitisme d'État dans les sociétés européennes. On voyait bien qu'il y avait une persécution officielle des Juifs, ce qui n'est évidemment pas le cas aujourd'hui, puisqu'au contraire, les pouvoirs publics, malheureusement sans résultat suffisamment efficace, mais enfin les pouvoirs publics s'engagent dans le combat contre l'antisémitisme. La particularité de la période que l'on vit aujourd'hui, c'est plutôt une spécificité sur le fond. C'est un antisémitisme aujourd'hui qui se présente comme vertueux, qui se présente sous le visage de l'humanisme, sous le visage de l'anti-impérialisme, sous le visage de l'anticolonialisme. Et ce faisant, il désamorce une partie des barrages, des digues qui devraient lui faire face dans la société française. Et donc, on a, d'une certaine manière, une société française anesthésiée dans sa réaction face à l'antisémitisme, parce que cet antisémitisme à l'habileté de se présenter comme vertueux.
3: Mais justement, ce nouvel antisémitisme qui se présente comme vertueux, comme vous le dites, Jonathan Arfi, est-ce que c'est pas ça qui participe de la difficulté pour l'opinion publique de le regarder en face, car il est plus compliqué à décrypter et à comprendre?
4: Oui, mais l'antisémitisme, il utilise toujours les éléments de l'actualité pour se rendre plus difficile à désamorcer, plus difficile à dénoncer. On a un antisémitisme qui, dans l'histoire, s'est appuyé sur le dogme religieux. Pas simple d'aller lutter contre le dogme religieux dans des sociétés très observantes à l'époque en Europe. On a un antisémitisme qui s'est abrité derrière des dogmes scientifiques, pseudo-scientifiques racialistes, et ainsi de suite. On a aujourd'hui une particularité, c'est qu'effectivement, cet antisémitisme se saisit du prétexte de la guerre au Proche-Orient, se saisit de la guerre d'Israël avec le Hamas notamment, le Hezbollah, l'Iran aussi, pour nourrir une nouvelle rhétorique antisémitisme. Et la difficulté, c'est que des gens se laissent prendre. Je vois une jeunesse se laisser instrumentaliser. Quand le drapeau palestinien devient aujourd'hui l'étendard d'une génération, eh bien, c'est quelque chose qui doit nous questionner, parce que si on laisse ça s'installer comme une norme culturelle hégémonique, on se promet des jours difficiles, encore plus difficiles demain.
3: Cette obsession à l'égard d'Israël, impropre à LFI, on la retrouve aussi à présent dans d'autres composantes de la gauche, notamment au Parti Socialiste, avec deux exemples récents. Tout d'abord, l'annonce par Emmanuel Grégoire, le maire de Paris, de décerner la citoyenneté d'honneur aux Palestiniens de Gaza et de Cisjordanie, puis celle d'Olivier Faure, le premier secrétaire du PS, qui veut, dans une proposition de loi, interdire la commercialisation en France des produits issus des implantations de Cisjordanie. Quel lien faites-vous, Jonathan Erfi, entre ces deux prises de position? Elles participent d'une même idéologie qui est en train de s'implanter profondément, durablement, dans une partie de la gauche, au-delà de la France insoumise aujourd'hui.
4: Vous savez, la question avec le Parti Socialiste ou avec le maire de Paris, Emmanuel Grégoire, ça n'est pas, bien sûr, la solidarité avec des civils palestiniens. Nous avons tous de l'empathie pour des civils en détresse, où qu'ils soient dans le monde. En revanche, la difficulté que nous avons avec cette décision de citoyenneté d'honneur exclusivement aux civils palestiniens, c'est que elle invisibilise les détresses qu'il y a eu et qu'il y a dans la société civile israélienne. Les habitants des kibbutz qui ont été massacrés le matin du 7 octobre, ces habitants qui reviennent aujourd'hui difficilement vivre dans ces kibbutz martyrs, ne mériteraient-ils pas aussi cette citoyenneté d'honneur de la ville de Paris? Moi, je crois que Paris se serait grandi à avoir un geste qui aurait honoré les militants de la paix de tous les côtés de la frontière, parce que c'est comme ça que la voix de Paris aurait pu être utile. Elle se trouve là, d'une certaine manière, discréditée sur ce sujet, alors que sa force aurait été au contraire de pouvoir soutenir des militants de la paix de tous les côtés.
3: Vous avez comparé la rhétorique de Jean-Luc Mélenchon à celle de Jean-Marie Le Pen. En son temps, on y est encore loin de l'échéance présidentielle. Est-ce qu'il vous paraît possible, en l'état, en tout cas envisageable, imaginable, que Jean-Luc Mélenchon se retrouve au deuxième tour de cette élection dans un an, une hypothèse qui empêche de nombreux Français juifs de dormir, ou en tout cas de dormir sereinement?
4: D'abord, c'est malheureusement une hypothèse qu'on ne peut pas exclure ou balayer du revers de la main. En revanche, je peux vous dire que c'est un des sujets sur lesquels nous nous battons en priorité. Notre responsabilité, c'est de faire que Jean-Luc Mélenchon ne soit pas au second tour de l'élection présidentielle. Non pas que je pense qu'il ait des chances de l'emporter ensuite, je ne crois pas, mais d'abord ce serait lui donner la mainmise définitive sur la gauche française, et puis ce serait donner les clés en plus au Rassemblement National, qui l'emporterait largement dans ce cas-là. Donc on voit que Jean-Luc Mélenchon, aujourd'hui, pour les Français juifs, c'est pour moi un danger existentiel, parce que c'est quelqu'un qui, s'il accédait à de plus hautes responsabilités, mettrait en place des politiques d'une telle radicalité d'hostilité, de discours antisioniste, par exemple, qui rendrait très vite la vie des Français juifs impossible.
3: La France insoumise, encore, hein, on l'a vu le week-end dernier avec sa marche antiraciste, elle se pose désormais comme l'unique opposant à l'extrême droite. Est-ce que vous y voyez un échec, une faillite de la part des partis démocratiques traditionnels face à ces discours?
4: D'abord, effectivement, on est enfermé aujourd'hui dans un schéma mental où, au fond, il n'y aurait plus que deux partis. Le Rassemblement National d'un côté, la France Insoumise de l'autre. Il faut quand même se souvenir que la majorité des Français, pour l'instant, rejettent encore ces deux partis-là. Qu'il y a entre LFI et le RN, sans doute 50% des Français qui sont attachés au cadre républicain, qui sont attachés à un débat public serein et qui ne se laissent pas berner par le discours de Jean-Luc Mélenchon, qui se présente comme le seul opposant au Rassemblement National. Donc on a là-dessus, une responsabilité, c'est de remettre les choses en perspective. Et puis, c'est aussi, puisque on parle de la fête de la musique, c'est aussi d'éviter et de combattre les moments où la France insoumise s'accapare une partie de l'espace du commun, notamment cette place de la République, le soir de la fête de la musique. Pour moi, c'est quelque chose qui était totalement déplacé. Ça doit être un espace partagé par tous les Français ce soir-là, ne pas dépendre de la carte politique de telle ou telle personne.
3: La ministre Aurore Berger a annoncé lundi soir devant les amis du CRIF que son projet de loi pour lutter contre le racisme et l'antisémitisme serait présenté le 9 juillet prochain en Conseil des ministres avant d'être débattu au Parlement à la rentrée. Est-ce que cette nouvelle version du texte qui avait été portée par la députée Caroline Yadan vous paraît suffisante pour combattre ces nouvelles formes d'antisémitisme?
4: Nécessaire, oui. Suffisante, non. malheureusement, parce que nous savons que une partie des discours d'antisémitisme aujourd'hui se cache derrière des rhétoriques antisionistes, que ce qui était la volonté du texte porté par Caroline Yadan de cibler ces discours antisionistes, eh bien, n'est pas repris en tant que tel dans le projet de loi. Mais en revanche, j'ai confiance dans le portage politique qui sera fait par Aurore Berger, parce que je sais que sur ces questions, elle sera en mesure de rappeler le cadre dans lequel ce projet de loi a été pensé, de rappeler que l'antisionisme, eh bien, aujourd'hui, il est en théorie déjà condamné quand il est vecteur d'antisémitisme, et donc que il a besoin de renforcer la loi, mais que la loi actuelle permet déjà de le combattre si on le veut. Donc on a besoin de réaffirmation politique. Je sais qu'elle, qu'Aurore Berger le fera, et j'espère que l'Assemblée et le Sénat joueront leur rôle pleinement à ce moment-là pour endosser ces choses-là. Mais par ailleurs, on aura besoin d'ouvrir ce débat sur l'antisionisme et sa composante et sa nature antisémite au moment de la présidentielle, en se rapprochant des principaux candidats à la présidentielle.
3: Pour conclure, Jonathan Arfi, quelle perspective vous voyez pour les Français juifs dans les semaines et les mois à venir ? Est-ce que c'est une question que vous vous posez au plus profond de vous-même ?
4: Vous savez, à cette question, régulièrement, des membres de la communauté m'interrogent et me disent « Mais comment vous voyez l'avenir ? Comment vous voyez vos enfants dans 10 ans, dans 20 ans ?» Et moi, vous savez, je suis partisan d'un retour à une identité juive de combat. Nous sommes malheureusement contraints à assumer que, eh bien, être juif, c'est devoir se battre pour notre condition juive dans la société française aujourd'hui. Et donc, très symboliquement, mes enfants sont aujourd'hui à l'école publique d'un côté et au Krav Maga de l'autre, parce que c'est d'une certaine manière le meilleur moyen pour qu'ils puissent marcher aussi tête haute en tant que citoyens français comme tous les autres.
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5: Des discussions assurément techniques ont été menées en Suisse en ce qui concerne la situation américano-iranienne. Rien ne semble encore tout à fait réglé. Les tensions demeurent vives dans la région. Le Liban reste au cœur des inquiétudes. L'attitude d'Israël également. Nous sommes maintenant avec le politologue et essayiste Emmanuel Navon. Bonjour.
6: Bonjour.
5: Alors concrètement, où en sommes-nous ce matin, Emmanuel Navon ?
6: Il y a des négociations en cours, comme vous l'avez dit, entre les États-Unis et l'Iran. Mais les déclarations qui viennent de la République islamique ne sont pas encourageantes. Il y a des différences de version entre les déclarations américaines et les déclarations iraniennes. Évidemment que les points d'achoppement principaux, ce sont à la fois le détroit d'Ormuz. Les Iraniens affirment qu'ils prendront des sommes d'argent des navires transitaires, et les États-Unis disent qu'il n'en est pas question. Il y a la question évidemment de l'uranium hautement enrichi, du programme nucléaire. Donc on sait qu'il y a des écarts importants entre les deux pays. Ils ont maintenant un peu moins de 60 jours pour négocier. On verra dans un peu moins de 60 jours.
5: Oui, vous l'évoquiez, le négociateur en chef de l'Iran, Mohammad Bagher Ghaligaf, a affirmé en début de semaine que les conditions d'opération dans le détroit d'Ormuz ne retourneraient pas à celles d'avant-guerre et que la voie serait dorénavant administrée par l'Iran. Cette information a-t-elle été confirmée ? Et si oui, que suppose cette nouvelle organisation ?
6: Le secrétaire d'État américain Marco Rubio a très clairement dit qu'il n'en était pas question. L'Iran ne peut pas contrôler un détroit international à travers lequel passe à peu près 20% des exportations mondiales de pétrole. Et ce chantage n'est pas acceptable. Malheureusement, c'est ce même chantage qui a permis justement à l'Iran d'exercer une pression énorme sur Donald Trump. Mais les déclarations iraniennes là-dessus sont complètement inacceptables. Il s'agit d'un passage international. Il n'est pas question de donner à l'Iran un droit de contrôle sur ce passage.
5: Oui, et puis les déclarations qui vont dans tous les sens, puisque Donald Trump a affirmé que Téhéran a accepté des inspections nucléaires du plus haut niveau, alors que cette affirmation a été contredite par les Iraniens. Cependant, il y a de grands signes d'amélioration. Une quarantaine de navires de matières premières avaient franchi, rien que sur la journée de lundi, le détroit d'Ormuz. Je précise que ce trafic ne représente que près d'un tiers des franchissements habituels en temps de paix, mais tout de même, les choses vont dans le bon sens.
6: Il y a une augmentation du trafic dans le détroit d'Ormuz, ce qui est évidemment un développement qui est le bienvenu, puisque ce chantage que les Iraniens exerçaient était inacceptable. Mais je pense qu'on s'est malheureusement habitué au fait que les Iraniens se comportent comme de véritables voyous. Ils empêchent les bateaux de passer, ce qui est illégal. Et on célèbre le fait qu'ils permettent à plus de bateaux de passer dans l'étroit d'Ormuz, mais on marche sur la tête. Ce comportement iranien est inacceptable. Il s'agit d'une voie de passage internationale et les Iraniens se comportent véritablement, le régime de la République islamique se comporte véritablement comme des racketteurs et il faut cesser de célébrer le fait que la situation revienne plus ou moins à la normale. C'est la situation actuelle qui est inacceptable.
5: Vous évoquez les négociateurs iraniens comme des voyous, le régime comme racketteur. Cependant, le ministère américain des Finances a annoncé que toutes les transactions qui étaient auparavant interdites concernant la production, la vente et le transport d'hydrocarbures d'origine iranienne sont maintenant autorisées, et ce jusqu'au 21 août. Autrement dit, les États-Unis suspendent leurs sanctions contre le pétrole iranien. Ces accords n'ont-ils pas au fond une saveur de défaite pour Donald Trump ?
6: Il est clair que du point de vue des États-Unis, en tant que superpuissance, accéder à toutes les demandes de ce régime qui était en pleine déliquescence, essentiellement économique, mais également militaire, il y a là une capitulation de Donald Trump, il faut dire les choses clairement. Alors, il a ses propres raisons, il a parlé du coût de la guerre, il a parlé également des conséquences économiques de la fermeture du détroit d'Ormuz, en particulier sur les prix du pétrole. Mais il y a là effectivement une capitulation américaine sur les exigences de la République islamique, ça c'est très clair. Mais à côté de cela, comme je le disais tout à l'heure, nous sommes en période de négociation. Il ne s'agit pas d'un accord final, il s'agit pour l'instant d'un accord cadre. Et il n'est pas dit que les deux parties parviendront à signer un accord. Alors, il est vrai, comme vous l'avez rappelé, que en attendant un accord final, si accord final il y a, les États-Unis ont permis aux Iraniens de reprendre leurs exportations. Mais il faut bien dire la vérité, c'est que même sous sanctions américaines, de toute façon, les Iraniens exportaient vers la Russie, vers la Chine, sans quasiment aucune restriction, puisque seuls les États-Unis appliquaient véritablement ces sanctions, et certainement pas les Chinois qui ont permis aux Iraniens, à la République islamique, de contourner les sanctions.
5: Selon le vice-ministre des Affaires étrangères iranien, des groupes de travail ont été mis en place à la suite des négociations. Le nucléaire et la levée des sanctions y seront notamment étudiés. Que savons-nous précisément sur ces 10 groupes de travail ? Quel va être leur rôle dans l'avenir des relations américano-iraniennes ?
6: Sur la question du nucléaire, les questions fondamentales ont trait d'abord au sort de l'uranium hautement enrichi, au contrôle et aux vérifications sur les centrales nucléaires iranienne. Et là-dessus, on voit difficilement déjà à ce stade, les Iraniens ont déjà dit qu'ils ne permettront pas des visites libres et approfondies de leur site nucléaire. Et sur l'uranium enrichi, il y a également des désaccords. Donc ces commissions, elles sont censées traiter, comme je l'ai dit, de l'uranium hautement enrichi et de l'inspection des sites nucléaires. Là-dessus, pour l'instant, les Iraniens ne cèdent sur rien. Et je doute qu'ils céderont.
5: Oui, et je précise que le porte-parole de la diplomatie iranienne a déclaré avoir eu une très brève discussion avec les États-Unis concernant la question du nucléaire et pas du tout une négociation. Donc la terminologie est importante. Et Israël, dans tout ça, Emmanuel Navon, de quel œil l'État hébreu voit-il ces négociations, ces conclusions ?
6: Ça n'est pas un secret qu'en Israël, aussi bien pour la majorité que pour l'opposition à la Knesset, la décision du gouvernement Trump d'accepter quasiment toutes les demandes iraniennes à la suite des acquis militaires très importants de l'armée israélienne et de l'armée américaine contre l'armée iranienne, il y a là une déception énorme en Israël. À côté de cela, encore une fois, les Israéliens, dans leur majorité, attendent de voir quelle sera l'issue des négociations. Ce qui est en soi la question la plus importante à ce stade. Mais il y a très clairement un sentiment de déception, d'une victoire militaire qui s'ensuit finalement d'un échec diplomatique, ou d'un revers diplomatique en tout cas. Mais encore une fois, comme je l'ai dit, il faudra attendre de voir quelle sera l'issue de ces négociations.
5: La cote de popularité de Donald Trump s'effondre-t-elle en Israël ? La perception qu'a l'État hébreu du président américain évolue-t-elle ?
6: Oui, il y a eu déjà des sondages publiés dans différents médias qui montrent effectivement que, alors même que Donald Trump était traditionnellement très populaire en Israël, eh bien, finalement, sa décision de négocier avec l'Iran et d'accepter les conditions iraniennes ont complètement renversé la tendance dans la façon dont il est perçu en Israël. Et puis, je crois que les Israéliens non seulement voient ce revirement de Donald Trump, mais ils voient également les déclarations agressives, offensantes de Jedi Vance, son vice-président contre Israël ces derniers jours, et la façon dont Jedi Vance s'affiche avec en Suisse les pires ennemis d'Israël, que ce soit le Qatar, l'Iran et le Pakistan. Donc il y a là effectivement certains signes qui inquiètent beaucoup les Israéliens. Et qui confirme le fait que Israël doit effectivement de plus en plus diversifier ses alliances dans le monde. Les États-Unis restent finalement le point d'ancrage de la diplomatie israélienne, mais rien n'est acquis, même aux États-Unis.
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1: Ans après son exécution au Mont Valérien, Missak Manouchian entre au Panthéon, accompagné de sa femme Mélinée et avec eux les combattants de l'affiche rouge. Avec cette panthéonisation, c'est le rôle des étrangers dans la résistance, parmi lesquels de nombreux juifs, qui s'inscrit désormais dans la mémoire nationale. Pour évoquer cette figure de la résistance, nous réalisons une émission spéciale présentée à Academ en partenariat avec RCJ. Bonjour Laurence Goldman.
2: Bonjour Elisheva Gottferstein. Comment Missak Manouchian, poète, apatride, rescapé du génocide arménien, est-il devenu le chef des FTP MOI, ce groupe engagé dans la lutte armée contre l'occupant nazi et le régime de Vichy? C'est ce que nous allons essayer de comprendre à travers cette émission en deux volets. Tout d'abord en compagnie de deux historiens spécialistes de cette histoire, puis avec le seul descendant direct de l'un des combattants de l'affiche rouge, Georges Dufaux-Epstein.
1: Et puis Laurence, une participation exceptionnelle en fin d'émission.
2: Oui, absolument, avec le musicien d'origine arménienne Fred Nefché. Il lira pour nous la dernière lettre que Missak Manouchian écrivit à son épouse Mélinée quelques heures avant son exécution. C'est une création musicale originale pour Academ et RCJ.
1: Claire Mouradian, bonjour.
3: Bonjour.
1: Vous êtes directrice de recherche émérite au CNRS et enseignante à l'École des hautes études en sciences sociales, spécialiste de l'Arménie et du Caucase. Denis Péchanski, bonjour.
4: Bonjour.
1: Vous êtes également directeur de recherche émérite au CNRS, spécialiste de l'histoire de la Seconde Guerre mondiale. Vous faites partie de ceux qui se sont engagés en faveur de cette panthéonisation. Alors, pour bien comprendre qui est Missak Manouchian à l'aube de la Seconde Guerre mondiale et pourquoi il s'engagera dans la résistance, il faut sans doute commencer par rappeler, Claire Mouradian, que son histoire personnelle s'inscrit dans celle tragique du génocide des Arméniens de 1915.
3: Oui, tout à fait. Missak Manouchian, comme son épouse Mélinée, sont deux orphelins du génocide des Arméniens. Ils sont nés tous les deux à la veille de la Grande Guerre. Missak Manouchian en 1906, son épouse en 1913. Ils ont vécu justement cette grande catastrophe du génocide. Ils y ont perdu leurs parents, se sont retrouvés dans des orphelinats, dans différents endroits, là où il dans le cas de Missak, Mélinée en Grèce, puis ils sont arrivés en France à peu près en même temps, au début des années 20. Donc ils ont aussi en partage ce destin, tous les deux bien sûr, mais comme beaucoup d'Arméniens de France qui sont en France aujourd'hui, sont les descendants de ces rescapés arrivés donc au lendemain de la Grande Guerre.
2: Comment Manouchian devient communiste, Claire Mouradian? Il appartient à la classe ouvrière, de fait, lorsqu'il est en France, mais il est aussi un intellectuel qui réfléchit et qui se révolte contre l'injustice. C'est ces deux éléments-là qu'il faut prendre en compte.
3: Alors tout à fait, il est bon issu d'une famille donc du monde rural plutôt. Je pense que son père était un artisan de sa région, mais comme beaucoup d'Arméniens, alors quelles que soient les classes sociales, ils se retrouvent prolétarisés. D'ailleurs, les Arméniens qui arrivent en France sont venus comme travailleurs. Et dès son arrivée, il arrive en septembre, le 16 septembre 1924 en France. Trois jours après, il commence à travailler au chantier naval de la Seine. On le voit à travers le registre d'immatriculation que l'on a retrouvé dans les archives municipales. Et donc, c'est des gens qui sont donc des ruraux à l'origine, qui ont perdu leur famille pour la plupart. Et au sein de la classe ouvrière, enfin, du monde ouvrier, ils vont peut-être retrouver d'autres modes de solidarité, de convivialité, enfin, une autre famille.
1: Et donc, alors, c'est un Arménien, il est très proche de ses racines, il est très actif au sein de sa communauté d'origine à Paris, mais c'est aussi un amoureux de la France, Denis Péchanski.
4: Oui, alors ça, c'est la nouveauté de ces derniers mois à l'occasion de la panthéonisation. J'étais amené à travailler sur toute une série d'archives, comme Claire, chacun dans notre domaine, et je suis tombé sur son dossier d'étranger. Et le dossier d'étranger contient deux demandes de naturalisation en 1933 et janvier 1940. Et donc, ça nous confortait dans l'idée qu'on est là face à une convergence identitaire. Il est communiste, internationaliste. Il est arménien, très marqué, évidemment, par le génocide et la mémoire du génocide. Et puis, il a un amour pour la France un amour pour la France qui s'est construit dans l'amour de la littérature, en Arménie même, et ensuite surtout dans l'orphelinat d'accueil à côté de Beyrouth. Et là, il va être entre les deux cultures, et dès qu'il vient en France, d'abord à la Seyne-sur-Mer, puis il vient sur Paris, et là, il va être à la bibliothèque Sainte-Geneviève, où il va lire les auteurs, et il sera comme un pont. On voit bien dans des carnets qui sont eux aussi inédits, les carnets montrent qu'il est... il est dans la traduction du français en arménien. Il écrit, c'est un poète. C'est pour ça d'ailleurs qu'Aragon évidemment a repris aussi ce personnage. C'est pas simplement le résistant communiste, c'est pas simplement l'affiche, c'est aussi le poète qui était déjà chanté par Éluard dès 49, qui va l'être par Aragon évidemment en 55.
3: Dire que, disons, pour l'amour de la littérature française est aussi quelque chose de très général dans le monde arménien de l'Empire ottoman, et d'une façon plus globalement dans l'Empire ottoman. Enfin, la France joue un grand rôle, en particulier à travers sa littérature, et très tôt même déjà, comme Nil disait, dès l'orphelinat, il lit énormément, il essaie de se cultiver. Tout à l'heure, vous évoquiez le fait que, comment tombe-t-il dans le monde communiste, dans la mouvance communiste. Alors certes, c'est un ouvrier, il est parfois amené à faire des tas de métiers parce qu'il y a la crise, il y a le chômage, etc. Mais il y a un côté de frustration de ne pas, du fait de son orphelinage, de ne pas avoir pu faire d'études, de ne pas pouvoir aller jusqu'au bout. Et il essaie en permanence de se cultiver.
4: Mais en même temps, Claire, il y a un attachement particulier à la France de la Révolution française,
3: aussi,
4: à la France des Lumières, bien entendu.
2: Très commun d'ailleurs avec les Juifs.
4: Très partagé, bien entendu.
2: Par les Juifs venant de Pologne et d'autres.
4: Ils partagent tous cet amour.
2: Juste une peut-être dernière question à vous, Claire Mouradian, pour qu'on cerne bien qui était ce Manouchian à l'aube de la Seconde Guerre mondiale et de son engagement dans la résistance. Vous diriez que finalement, il avait une véritable conscience politique qui s'était construite dans les années 30.
3: Alors, tout à fait, à travers, d'une façon générale, le sentiment d'injustice, la lutte contre l'injustice, injustice sociale, injustice nationale aussi, du fait du sort vécu par les Arméniens. Et aussi, donc, bien sûr, il y a à la fois cette mouvance internationaliste qu'il partage, universaliste, mais aussi il y a une Arménie soviétique, devenue soviétique après l'indépendance, donc qui est aussi, le communisme incarne aussi le régime dans la patrie des origines. Enfin, donc, c'est à la fois aussi un amour de ses racines, d'une certaine façon, et qui le porte à aller vers ça. Donc, il y a cet ensemble, c'est un personnage complexe.
4: Le Hoc, donc, il fait partie,
3: il y a un mouvement de masse arménien qui s'appelle le Comité de secours à l'Arménie, qui a été fondé en 1921, en même temps que le Comité d'aide à la Russie. Il est le secrétaire, l'un des dirigeants de ce mouvement. Son épouse, Mélinée, qu'il va rencontrer au sein de ce mouvement, en est aussi un membre important. Et cela réunit finalement ces deux combats. À la fois et en même temps toutes ces associations, qu'elles soient arméniennes, il y a sans doute les équivalents juifs, sont des éléments d'intégration dans la société d'accueil.
5: Alors justement, on y vient à ces éléments d'intégration. Est-ce que vous pouvez nous expliquer ce qu'est la MOI ?
4: Alors la main d'œuvre immigrée a été créée assez rapidement au sortir de la Première Guerre mondiale. C'est tout simplement parce que la France sortait saignée de la Première Guerre mondiale. Elle avait besoin de main d'œuvre. Et on va voir arriver dans les années 20, à la différence des années 30, où avec la crise, on a le mouvement inverse qui s'opère. Dans les années 20, on a un afflux, mais de millions d'immigrés qui viennent parce qu'on a besoin de main-d'œuvre. Et Missa, qui va venir en France parce qu'on a besoin de main-d'œuvre, et aussi, il va venir comme réfugié avec le passeport Nansen. Mais c'est fondamental de comprendre que effectivement, dans les années 20, le PC met en place une structure qui sert finalement à la fois de vecteur d'intégration dans la société française et en même temps en respectant les singularités d'origine.
5: Oui, parce qu'il y a différentes structures.
4: Exactement, ils vont laisser des groupes de langues. Alors on pense d'habitude c'est par pays, c'est pas exactement ça, parce qu'il y a aussi un groupe de langues juives, parce que c'est les yiddishophones de Pologne. Alors il y a un groupe de langues de Hongrie, de Bulgarie, de Roumanie, Bon, ils sont pratiquement tous juifs, hein. Mmh. Sauf que les yiddishophones de Pologne, ils ont leur propre structure. Et on va retrouver comme ça dans les années 20, dans les années 30. On va les retrouver, évidemment, pendant la Deuxième Guerre mondiale, dans la résistance.
2: À quel moment se crée ce mouvement de résistance qui sera celui de Manouchian, FTP Moy? Et à quel moment, comment se prendra la décision de basculer d'une distribution de tracts à la lutte armée?
4: Alors, c'est deux mouvements différents. D'abord, il y a la question de l'engagement dans la résistance et dans la lutte armée. Bon, on sait très bien que le pacte germano-soviétique, qui a été signé en 1939, en août 39, va être un véritable traumatisme pour une bonne partie des militants communistes, et singulièrement pour les militants étrangers, qui étaient en première ligne dans le combat anti-nazi, dans le combat antifasciste. Évidemment, ils vont être très réticents par rapport à cette nouvelle ligne. On peut penser d'ailleurs que Manouchian, demandant à nouveau sa naturalisation en janvier 1940, on est en plein dans le pacte, c'est à minima un signe fort, on va dire. Bon, parce que demander sa naturalisation pour pouvoir combattre, alors même que le PC, dans le cadre de ce grand changement stratégique, dit c'est une guerre impérialiste, la classe ouvrière n'a rien à faire dans cette guerre, évidemment, là, on voit bien la distorsion. Bon, le tournant s'opère en 1941, et puis au printemps, s'opère un renversement déjà au sein du PC, globalement, ce qui fait qu'on peut dire que la résistance anticipe de quelques mois dans ses choix le basculement majeur qui est l'opération Barbarossa, la rupture du pacte germano-soviétique et l'entrée des troupes allemandes à l'Est. Et là, bien entendu, non seulement il y a changement de stratégie, mais en plus, il y a un appel à la lutte armée. Et là, on a deux types d'actions. Des actions de type politique, la propagande, et à côté, on a effectivement ceux qui s'engagent dans la lutte armée. Et là, en avril 1942, derrière Holban, qui est premier chef militaire, Boris Holban, Brumman en fait, il prendra le nom d'Holman d'ailleurs après-guerre, c'est un juif roumain qui a une expérience de la clandestinité dans son pays avant la guerre et qui va organiser les FTP MOI, de même qu'au niveau central il y a les FTP qui intègrent tout étranger comme français.
5: Et alors Missak Manouchian, quel est son rôle exact?
4: Alors Manouchian pendant longtemps va rester dans la lutte politique, dans la lutte de propagande clandestine, y compris d'ailleurs pour trouver des armes et recruter des combattants, mais avec des responsabilités importantes puisque il va être le chef du groupe de langue arménien, justement, de la MOI. Et puis en février 1943, il y a le PCF qui demande à ce que on fasse un effort vraiment important pour que on mène une lutte armée. Cela, il y a un enjeu décisif international et national. Donc, faut renforcer les FTP MOI, faut et recruter. Et là, c'est le comme chef du groupe de langue arménien, il décide de montrer l'exemple. Et il va rentrer dans les FTP MOI, entraînant d'ailleurs dans la foulée les premiers Arméniens à rentrer dans les FTP MOI avec lui. Et sa première action très spectaculaire est du 17 mars 1943, où il va quand même, excusez du peu, jeter une grenade au milieu d'un groupe de militaires allemands qui passait par là, à Levallois. C'est pas des petites actions, quoi.
5: Il y va très fort, mais d'où il tient sa formation militaire? Parce qu'on l'a dit au début, c'est un poète,
4: il n'a aucune formation militaire.
3: Non, il a été
4: il a aucune, sauf qu'il était quand même
3: quelques mois
4: dans l'armée française en formation et que, oui, bien sûr. Mais là, faut bien comprendre qu'il y a un mixte, en fait, dans ces FTP MOI. On a ceux qui ont une expérience, soit de la guerre d'Espagne, soit de la lutte clandestine dans les pays d'Europe centrale orientale, Holban, Botsov, Geduldich, toute une série comme ça, et évidemment Epstein, et ceux-là, bon, évidemment, ont une voire deux expériences de clandestinité et lutte armée, et puis des gamins. Ils ont entre Ils ont entre 17 et 22 ans, 23 ans. Reimann, il a 21 ans. Et ils n'ont aucune expérience de ce combat militaire. Et Manouchian, il est dans l'entre-deux, en quelque sorte. Et il ne faut pas oublier, parce que ça, ça doit jouer aussi dans son engagement, c'est que son père est mort, les armes à la main.
3: Oui, au moment du génocide de 1915, enfin, il y avait tout un mouvement arménien contre la persécution, l'arbitraire du régime du sultan, etc. Un mouvement d'autodéfense qui a été très important. Il y a eu quand même des assassinats politiques, il y a même tentatives d'assassinat du sultan Abdulhamid, enfin, qui même faisait parler des Arméniens, bon, aussi bien dans l'Empire russe, aussi contre les oppresseurs. Enfin, cette tradition, bah, apparemment, existe aussi dans la famille de Missak Manouchian, puisque son frère rappelle que leur père est mort justement dans une des luttes d'autodéfense au moment des déportations arméniennes. Et ça aussi, c'est un souvenir important dans la vie. Il y a toujours l'image des Arméniens, comme d'ailleurs souvent des Juifs, qui ont été à l'abattoir sans se battre, etc. Mais c'est pas tout à fait exact. C'est aussi cette dimension-là qui sans doute existe en lui. Et puis, comme le disait Denis, il fait partie des plus âgés du groupe, enfin celui qui a il a quand même une expérience politique, une réflexion, et donc c'est naturellement que ceux qui ont à la fois une expérience de la clandestinité et du combat ou simplement qui ont en eux ce mythe du combat et de la lutte contre l'injustice qui est déterminante.
2: Denis Péchanski, peut-on dire qu'il y a une surreprésentation de juifs au sein des FTP Moy, et comment est-ce que ça s'explique ?
4: Il y a surreprésentation d'abord des étrangers dans la résistance, c'est-à-dire que en proportion, même si bien entendu ça reste une minorité dans parmi les étrangers qui vivent en France, mais il y a une surreprésentation des étrangers dans la résistance, il y a une surreprésentation des juifs. Bien entendu, parce que ça renvoie certainement à toute l'histoire des persécutions. Et en particulier pour les juifs étrangers qui viennent en France comme réfugiés dans les années 30, qui fuient le nazisme, qui se retrouvent confrontés à deux régimes qui considèrent qu'ils sont des ennemis désignés. Je veux dire, quand Vichy dit... en 40, donc quand l'État français dit la vraie raison de l'effondrement de la France, ben ça tient à un complot ourdi par ce que Pétain va appeler les forces de l'anti-France depuis la Révolution française, excusez du peu. Bon. Et donc pour régénérer la société française de l'intérieur, il faut exclure les éléments jugés responsables de la défaite. Et au premier rang, le juif, l'étranger, le communiste, franc-maçon. Donc je veux dire, ils sont évidemment des cibles privilégiées. On a vu l'aspect révolution nationale, l'exclusion, l'explication de la défaite. Mais à côté, il y a le choix de la collaboration. Et le choix de la collaboration, ça veut dire aussi le choix de la collaboration des polices. Et que donc, ben les Allemands, ils sont pas idiots, hein. Ils savent très bien que la police parisienne en particulier est autrement plus efficace que les Allemands pour pouvoir se confronter à la résistance française. Parce qu'ils connaissent ces militants d'avant-guerre. Et en plus, ils ont des techniques que les Allemands n'ont pas. La technique de la filature, c'est leur spécialité. On a là des policiers français qui vont combattre au service de l'occupant contre des étrangers qui combattent pour la libération de la France. Le chiasme est quand même assez spectaculaire.
2: Un petit mot, Denis Péchanski, sur Marcel Reimann, vous l'avez mentionné tout à l'heure. Il est emblématique de ces jeunes, très jeunes garçons, 17, 19, 21 ans, qui rentrent dans la résistance armée chez un juif étranger dont très souvent une partie de la famille a déjà été arrêtée et déportée.
4: Oui, son père a été arrêté en 41, donc ça, il a vraiment été
2: très marqué. Il figure
4: sur
2: la fiche rouge. Hein.
4: lui-même figure sur la fiche rouge. On le voit même représenté dans les petits films qui ont accompagné cette grande campagne de propagande avec un revolver à la main. Le petit problème, c'est qu'elle a une tête d'ange. Donc, je veux dire, là, la propagande allemande, elle a mal ciblé, quoi. Et c'est vrai qu'il symbolise d'autant plus cet engagement qu'il est dans l'équipe spéciale. Et l'équipe spéciale, c'est celle qui est chargée des opérations les plus spectaculaires, dont
5: notamment,
4: et évidemment l'exécution de Julius Ritter. Et on prend toujours cet exemple, d'abord parce que c'était un colonel SS extrêmement important, ensuite parce que ça illustre parfaitement, c'est le responsable du service du travail obligatoire en France.
2: Donc ça concerne toute la population,
4: toute la société française. Donc quand on se dit quel est l'impact de ce genre d'action, enfin, réfléchissons deux secondes. Les familles, leurs gosses, ils vont en Allemagne pour remplacer les Allemands qui vont sur le front de l'Est. On leur impose ça. Et là, ils se trouvent avec des résistants qui exécutent celui qui est responsable du STO en France. Moi, j'imagine la réaction. Ça doit être ah ouais, quand même. Ah oui, ils sont bons, les petits, là. Donc, l'efficacité militaire, elle est dans l'efficacité politique. L'opération a été menée depuis des mois sous la responsabilité d'Holban, le prédécesseur de Manouchian, et menée par une femme, Christina Boyko, qui était la responsable du service de renseignement, alors pas au sens où on l'entend aujourd'hui, c'est un service qui était chargé de repérer les cibles les plus spectaculaires, les plus importantes, et puis de dire, voilà, il habite là, maintenant, c'est à vous d'agir.
5: Alors justement, on y vient au rôle des femmes, mais d'abord... Mélinée, l'épouse de Missak Manouchian, parce que Missak Manouchian entre au Panthéon accompagnée de Mélinée, comme Simone Veil était entrée accompagnée de son mari, Antoine Veil. On a tous en tête la lettre bouleversante que Missak écrit à Mélinée. Est-ce que vous pouvez nous parler un petit peu de Mélinée? Qui était-elle? C'était aussi une rescapée du génocide.
3: C'est aussi une orpheline du génocide des Arméniens avec sa sœur, placée dans différents orphelinats. Ensuite, arrive en France au sein d'une école qui est maintenant au Rincy, mais qui arrive d'abord qui était créée à l'origine dans l'Empire ottoman, et arrive à Marseille en 1926, puis l'école déménage et est installée au Rincy, en région parisienne.
4: Donc elle existe toujours.
3: Et elle existe toujours. Et elle étudie dans cette école pendant 5-6 ans. Et ensuite, elle devient sténodactylo. On apprenait les métiers aux enfants dans les orphelinats pour qu'ils puissent se débrouiller dans la vie. Et elle milite très tôt, elle aussi, dans la mouvance communiste et au sein de ce comité d'aide à l'Arménie. Mmh. C'est là qu'elle rencontrera Missak lors d'un bal. Voilà. Donc ça. Et elle est à la fois, bien sûr, l'absorbe. Ils ont partagent un destin commun. Ils partagent, bien sûr, leur identité arménienne, la même identité politique. Et pendant la guerre, elle s'engage aussi. Alors, non seulement on évoque le rôle des femmes comme agents de liaison, comme tapant des tracts, mais ce qui n'était pas non plus si évident que ça, si anodin, puisqu'il était interdit de posséder des machines à écrire. Elle transportait les armes.
4: Elle les
3: récupérait jusqu'aux hommes qui allaient, eux, désarmer pour, en cas d'arrestation en cours de route, ne pas risquer
4: jouer leur peau.
3: D'ailleurs, certaines, comme Olga Mantic,
2: on va
3: en parler. Donc, et elle échappe un peu de justesse à l'arrestation. Elle est cachée dans la famille des Aznavourian, les parents de Charles Aznavour, qui en parle d'ailleurs dans ses mémoires. Et après, à la fin de la guerre, elle jouera un autre rôle. Donc bien sûr, la lettre sera connue, la lettre à Mélinée quand elle sera arrivée. Mais elle va essayer d'honorer justement ce que demandait Missak, la mémoire de Missak et de ses compagnons.
5: En faisant publier,
3: bien sûr, ses poésies à titre posthume, en allant en Arménie aussi, en essayant de faire valoir cette mémoire en Arménie, où elle emmène d'ailleurs ses archives, les archives de Missak qu'on a retrouvées un peu récemment, enfin les carnets, des éphémérides, etc. Et puis elle reviendra en France, et pendant, on peut dire toute sa vie, en fait, elle essaiera d'évoquer la mémoire non seulement de Missak, mais aussi de tout ce mouvement de résistance des Arméniens et du groupe, Manouchian. Donc elle joue un rôle à la fois d'acteur dans cet engagement, et aussi de porteuse de la mémoire et de transmission.
2: Un mot tout de même sur la seule femme qui figure sur l'affiche rouge. Il s'agit de Olga ou Golda.
4: Golda.
2: Golda Bansik, elle est arrêtée, elle aussi, en novembre 1943. Et elle a joué un rôle essentiel, notamment dans le transport des armes. Hein.
4: C'est tout simplement celle qui s'occupait de toute la tendance armée. C'est-à-dire tout de même, le service de l'armement, c'était elle. Et c'est très émouvant parce que c'est une femme qui, comme Christina, qui a l'expérience des années 30. Elle est engagée dès l'âge de 16 ans en Bessarabie, en Roumanie, contre le gouvernement roumain. Elle est en prison et puis finalement elle peut sortir de prison et elle va venir en France. Donc elle a cette expérience de l'entre-deux-guerres, du combat clandestin, de l'engagement communiste, et puis elle va continuer pendant la guerre, elle va avoir un poste très important. Ça n'est pas par hasard, effectivement, si elle se retrouve dans les 23. Il s'avère que les Allemands n'exécutent pas de femmes en France.
5: Et pourquoi ?
4: Imaginez l'impact qu'aurait l'exécution d'une femme si elle était connue par la population. Au moins, les Allemands avaient bien compris que là, c'était un pas qu'il fallait pas franchir. Et donc, on la condamne à mort, on l'exfiltre en Allemagne, on l'exécute à Stuttgart. Elle est guillotinée en Allemagne, comme d'autres, comme Simon Schloss, comme quelques autres. Et ça, c'est très important de comprendre que les Allemands, ils sont toujours pris entre eux, on va monter une opération, et en même temps, faut que ça marche dans la société. On va mener une opération avec une affiche collée sur tous les murs de Paris et bien au-delà, avec une brochure. On le présente comme des assassins, des étrangers,
5: l'armée du crime.
4: Des juifs, l'armée du crime, qui tue des Français. Mmh. Or, il y avait une règle d'or chez les FTP et MOI, c'est de viser des Allemands. Ce qui fait que, y compris dans l'affiche rouge, on voit le corps d'un Français, d'un commissaire français allongé, qui a été tué, etc. Mais c'est pas eux qui l'ont tué. Il est tué à Gonesse par des FTP français. C'est ça qui est intéressant. C'est qu'il n'était pas question une seconde pour les Allemands de montrer un Allemand tué dans une affiche par ses combattants, parce que tout le monde dirait « Ouais, chapeau, là, ils ont liquidé un Allemand. Alors, trouvez-moi un commissaire français, on va le mettre dessus. Et en plus, on va montrer dans le documentaire qu'il tue des prêtres, il tue des femmes, etc. etc. »
5: Mais alors, cette campagne de propagande, est-ce qu'elle marque l'opinion publique ? Est-ce qu'elle fonctionne ? Comment est-ce qu'on peut mesurer ?
4: Elle s'inverse, c'est-à-dire que on trouve bien dans les rapports des renseignements généraux, soit on n'en parle pas du tout, ce qui est très symptomatique, soit on dit non, problème, ça passe pas. Bon, on est déjà en 44, faut pas oublier, et puis en même temps, on voit bien que ces combattants, l'exécution de Julius Ritter, ça reste.
5: Claire Mouradian, Missak Manouchian, on l'a dit, c'était un Arménien qui dirigeait un réseau de résistants composé de nombreux juifs étrangers. Est-ce que pendant la guerre, juifs et arméniens se reconnaissent une communauté de destin ? Est-ce que la mémoire de 1915 active une prise de conscience particulière chez les Arméniens ?
3: Certainement, d'autant que pendant la première guerre, l'Empire ottoman était allié de l'Allemagne, que l'Allemagne a joué un rôle non négligeable, alors parfois actif, mais principalement passif, mais enfin dans le génocide, même quand ils le critiquaient, que les missionnaires, c'est de montrer que ça allait à l'encontre de l'image de l'Allemagne civilisée, etc. Pour le bénéfice de la guerre, les Allemands ont fermé les yeux, ont été aussi déjà les termes n'existaient pas, mais des négationnistes, ou en tous les cas, ont fait de la contre-information. Donc ce souvenir n'est certainement pas oublié chez les Arméniens. Pendant la Première Guerre aussi, ceux qui ont été dénoncés, les persécutions à l'égard des Arméniens ont souvent été des Juifs. Il y a les héritiers du mouvement arménophile, dans lequel on trouve des figures comme Bernard Lazare ou d'autres, mais aussi l'ambassadeur américain Morgenthau et quelques autres. Et donc, on connaît le roman de Franz Werfel, Les 40 jours du Moussadar, qui commémore une des actions d'autodéfense des Arméniens. C'est le mont de Moïse, hein, le Moussadar, qui était, paraît-il, appris par cœur et récité dans le ghetto de Varsovie, par les résistants du ghetto de Varsovie. Donc il y a en permanence ces affinités, ces accointances, et évidemment ça leur rappelle ça. C'est dit très clairement dans les souvenirs de Mélidée, parfois dans la correspondance, et pendant la guerre, alors bon, il y a de tout évidemment, mais il y a souvent des entraides, des gens qui en cachent d'autres, il y a des faux papiers qui sont donnés, enfin, après, bon, il y a pu y avoir aussi des dénonciateurs, hein, ça, l'un n'exclut pas l'autre, mais en tous les cas, au sein du groupe des FDP-MOI, je pense qu'il y a une entente voilà, qui va au-delà de, voilà, des différences que les uns ou les autres peuvent avoir et qui se retrouvent parfaitement. Enfin, ça évoque immanquablement cela. Enfin, en permanence, les persécutions des autres sont vécues, des uns sont vécues par les autres comme des réminiscences à chaque époque de l'histoire. Et puis, ils vivent souvent aussi, avant même d'être éventuellement engagés ou même sans être engagés, ces gens qui vivent dans les mêmes quartiers. De gens qui ont à peu près les mêmes conditions sociales, qui ont plus ou moins les mêmes métiers, donc il y a beaucoup plus de, enfin comment dire, de liens, de convivialité, d'acquaintance qu'on imagine aujourd'hui, parce que c'est peut-être plus la vie est un petit peu différente, mais dans ces milieux populaires,
5: ils se côtoient
3: en permanence, et puis ils sont aussi étrangers les uns et les autres. Il y a on a évoqué plusieurs fois le fait que ce sont des apatrides ou des réfugiés. Donc il y a aussi le sort des réfugiés et des apatrides est un sort commun. Le fait d'être étranger dans un pays, de plus ou moins bien parler la langue, d'avoir un accent. Donc on a Misak qui écrit très très bien en français, est un amoureux de la langue française. On ne sait pas exactement comment il le prononçait. Et en tous les cas, ils sont, je pense qu'ils se retrouvent facilement de ce point de vue-là.
2: Misak Manouchian, il est finalement arrêté en novembre 1943 avec Joseph Epstein, qui est son supérieur hiérarchique. Ils ont un rendez-vous à la gare du Petit Bourg, non loin de Paris. Tout le réseau, finalement, va tomber. Pourquoi Joseph Epstein ne figure pas sur la fiche rouge et pourquoi il n'a pas été jugé avec les autres en février 1944?
4: Je dirais que c'est une jolie histoire, ça. J'ai réussi à reprendre tous les fils, quand tout d'un coup, je me suis dit, mais bien entendu, quand il est arrêté, il a des papiers en béton. Il ne s'appelle pas Joseph Epstein, juif polonais. Il est blond, il s'appelle Joseph Estin, né au Bouska, à côté de Bordeaux. Et sur l'affiche, on voit bien français arien. Mais vous imaginez un procès avec comme accusé principal, puisqu'il était le chef de tous les FTP de la région parisienne, depuis mai 1943, on aurait mis donc en premier un Français, bon d'accord communiste, mais Français à rien, ça collait pas. Donc on va l'exfiltrer, on va le mettre dans un autre procès, bien entendu, il sera aussi condamné à mort et exécuté, parce que faut comprendre que dans la suite de l'arrestation de Manouchian et d'Epstein, vont tomber tous les responsables des FTPF de la région parisienne. Donc il va être mis dans ce procès-là, ce qui avait sa cohérence, mais fondamentalement, c'est parce qu'il s'appelait Joseph Estin, et qu'on n'allait pas faire un procès qui dénonce les métèques, les juifs et les communistes, avec un gars qui était certes communiste, mais français arien, tout simplement.
2: Et vous considérez qu'il est en quelque sorte réhabilité, en tout cas son rôle très important au sein des FPT-MOI est reconnu, puisque le nom de Joseph Epstein figure sur cette plaque apposée à côté du couple Manouchian dans le Panthéon.
4: C'était essentiel de l'honorer, c'est-à-dire qu'il faut comprendre que cette plaque, en fait, c'est des lettres qui vont être ajoutées juste à côté du caveau. C'est une décision qui a été prise depuis déjà des mois et qui a été officialisée le 7 décembre lors de la visite du président de la République. Tous les noms qui sont inscrits là sont des noms de résistants qui sont honorés au Panthéon. C'est pas simplement, comme l'a d'ailleurs très bien dit le président, et c'était l'esprit de l'unité laïque et de Sakoun qui sont à l'origine du comité pour la panthéonisation, c'est-à-dire dimension universaliste. Avec lui sont tous les étrangers qui rentrent au Panthéon, les résistants étrangers, bien entendu. Mais là, c'est inscrit et ils sont reconnus, honorés comme tels. Et ça, c'est fondamental. Et effectivement, c'était très important. Donc, j'ai tenu à ce que ça soit et je l'ai proposé. Ça n'a posé strictement aucun problème, bien entendu. Simplement, il y avait une singularité, c'est qu'il n'était pas dans les 23 de la fiche rouge. Mmh. Il n'était pas FTP-MOI, puisque c'était le chef des FTP-F, on va dire, ou des FTP de la région parisienne, incluant les FTP-MOI. Donc, ça avait, c'est pour ça que ça... Il y avait cette singularité, ce qui, je ne vous cache pas, crée quelques difficultés quand on doit donner un nom global à la commémoration.
5: Et vous faites partie de ce comité que vous avez évoqué, qui a initié le mouvement, qui a réclamé l'entrée de Missak Manouchian au Panthéon. Comment la figure de Manouchian s'est imposée à vous ?
4: Oh, elle s'imposait depuis longtemps. Mmh. Moi, par exemple... Parce que je travaille sur les étrangers dans la résistance depuis le centre de l'étranger en 89 quand même, les étrangers dans la résistance, puis le film sur la traque de la fiche rouge, jusqu'à aujourd'hui. Donc, je travaille sur ces sujets-là, ça coulait de source. Et en 2015, par exemple, quand il y a eu la panthéonisation des quatre résistants, moi, je suis rentré dans une colère noire et je l'ai écrit en 2014. J'étais interrogé parce que c'est en 2014 que ça a été annoncé. Il n'y avait ni résistant étranger, ni résistant communiste. Parce que mon problème, c'est pas pourquoi Manouchian est panthéonisé aujourd'hui, c'est pourquoi il ne l'a pas été avant.
5: Et en même temps, on ne peut pas s'empêcher de penser que cette panthéonisation intervient dans un contexte très particulier, plutôt hostile à l'immigration. Alors comment est-ce qu'on pense cette simultanéité ?
4: Mais ça, c'est hostile à l'immigration. On fait souvent le lien avec la loi sur l'immigration, sauf que bien sûr que la décision est antérieure. Nous, la rencontre qu'on a eue et avec dans le comité de Sakoun, la rencontre qu'on a eue avec les membres du cabinet du président de la République, c'est du 30 mars 2022. Donc c'était bien avant la loi sur l'immigration. Donc là maintenant, on fait un anachronisme, on essaye de se dire quoi que ce soit. Mais il y a aussi sans doute quelque chose derrière, non pas dans la décision, mais dans la façon dont c'est reçu. Parce qu'il y a une unanimité assez extraordinaire.
5: Autour de Manouchian.
4: Ah oui, oui. Actuellement, les seuls qui sont vraiment opposés, c'est les Zemmouriens. Mais en dehors de... je ne vais pas les qualifier, mais tous les autres, c'est peut-être aussi qu'il y a un message très important aujourd'hui, qui est le message universaliste. C'est de dire que oui, ils étaient arméniens, ils étaient communistes, ils étaient juifs, ils étaient tout ça en même temps. Bon, ils avaient un amour de la France, et la France des valeurs partagées, la France des valeurs hérité de la Révolution française et de la République laïque. Oui, ils étaient ensemble là-dedans, dans ce combat. Et c'est peut-être ça le message qui est porté par cette panthéonisation, en dehors d'une reconnaissance qui s'imposait.
2: Claire Mauradian, pour conclure, ce message universaliste de cette panthéonisation, il est important pour la communauté arménienne française aujourd'hui. Qu'est-ce qu'incarne finalement ce couple Manouchian ?
3: Effectivement, il suscite une très grande fierté au sein de la communauté arménienne ou des Arméniens dans le monde d'ailleurs, parce qu'en Arménie aussi il y a un écho, et puis même je pense dans d'autres pays d'accueil. Je veux dire, pour avoir travaillé un peu sur notamment le processus d'intégration des Arméniens en France, qui sont présents dans le paysage depuis fort longtemps en réalité, même si ce n'était pas aussi nombreux que les Juifs, enfin le Moyen-Âge, on en a, mais enfin bon, l'essentiel vient bien sûr des rescapés du génocide. On voit que ça se fait aussi dans le contexte de l'évolution du discours français sur les étrangers. Il y a plusieurs discours en fait qui cohabitent en même temps. C'est pas successif. Et au même moment, vous avez le discours intégrateur, le discours qui parie sur l'intégration et justement sur l'adhésion aux valeurs de la République et l'inclusion dans la société au nom de ces valeurs universalistes. Et il y a le discours exclusif à l'autre pôle. Et puis le, et donc les deux coexistent en même temps avec l'accent plus ou moins mis sur l'un ou l'autre suivant les périodes, suivant le contexte général, le contexte international, le contexte économique. Et donc le, là, d'une certaine façon, on arrive peut-être à un moment bon, de, où on a pu faire une espèce de réunion, enfin, communion peut-être entre ces pôles, et donc c'est assez heureux. Alors évidemment, je dis ça, ça satisfait beaucoup la communauté arménienne de France, et donc évidemment c'est un moment important.
5: Merci Claire Moradian.
3: Merci,
5: merci Denis Péchanski. On rappelle que vous publiez ensemble ce livre très dense consacré aux époux Manouchian aux éditions textuelles.
3: Avec Astrid Gatamian.
5: Avec Astrid Gatamian, tout à fait. Et on signale également une bande dessinée à laquelle vous avez contribué, Denis Péchanski. Misak Manouchian.
4: Je ne suis pour rien dans le dessin, soyez.
5: Une vie héroïque publiée aux arènes.
2: Et puis, Elisheva, pour ceux qui voudraient prolonger ce débat, approfondir le sujet, je signale également ce livre de l'historienne Annette Vieviorka qui vient de sortir aux éditions du Seuil. Ça s'appelle « Anatomie de l'affiche rouge ». Et puis, une autre bande dessinée également pour conclure, « Du sang dans la clairière ». C'est publié aux éditions Ouest France et c'est scénarisé par l'historien Tal Brutman.
5: Et dans un instant, nous retrouverons Georges Dufaux Epstein, le fils de Joseph Epstein, le supérieur de Misak Manouchian, avec qui il a été arrêté. Merci.
3: Merci à vous.
4: Merci à vous.
5: Merci beaucoup.

0: Bonjour, Georges Dufoy-Epstein.
1: Bonjour.
0: Vous êtes le fils de Joseph Epstein, cet ancien résistant fusillé au Mont-Valérien qui accompagne Missak Manouchian au Panthéon avec ses compagnons de l'Affiche Rouge. Nous allons évoquer avec vous la figure de votre père, de son nom de guerre, colonel Gilles. Il a été le chef des FTPP, c'est-à-dire les francs-tireurs et partisans pour toute la région parisienne. Georges Dufoy-Epstein, quel a été précisément son rôle au sein de ce réseau ?
1: Son rôle, c'est le rôle de tout dirigeant, c'est-à-dire organiser et puis anticiper. Et bien sûr, organiser au quotidien l'activité des FTP dans la région parisienne.
2: Mais quel genre d'opérations ils menaient ?
1: Les opérations les plus connues, c'est des attentats contre l'armée allemande, des attentats contre des garages, des attentats contre des... par exemple, le centre de transmission allemand de Sainte-Assise, qui est à une trentaine de kilomètres de Paris. C'est des opérations uniquement contre des cibles militaires. J'ai même eu entre les mains une lettre qu'a reçue mon père de Albert Ouzoulias, qui était son supérieur hiérarchique, qui lui reprochait de ne pas assez organiser d'attentats contre les collaborateurs qui étaient des civils. Donc, on voit qu'il y a bien une volonté là, de s'attaquer qu'à des cibles militaires.
0: De quand date son engagement dans la résistance, votre père Joseph Epstein ? À quel moment il s'est dit « je vais combattre l'occupant nazi » ?
1: J'ai presque envie de dire à sa naissance, puisque son parcours, que ce soit en Pologne ou en France, c'est un parcours de résistant permanent. En Pologne, il combat l'antisémitisme en s'engageant au sein du Parti communiste polonais. Il est obligé de quitter la Pologne pour des raisons politiques et il choisit, lui, la France, là aussi pour des raisons politiques. La France, pour lui, c'est le pays de la liberté. En France, il s'engage avec les ouvriers agricoles qui étaient exploités dans la région Tourangelle où il habitait et il les défend. Et l'ambassade de Pologne exige qu'il soit expulsé de Tours. Il part à Bordeaux, il fait ses études de droit. Le putsch de Franco en Espagne commence et immédiatement il s'engage dans les brigades internationales. Il combat jusqu'en 1939 dans les brigades internationales. C'est d'ailleurs là qu'il apprend les techniques de la guérilla. Techniques qu'il appliquera ensuite dans la résistance en France. Il revient en France en 1939 et dès la déclaration de guerre, il s'engage dans la Légion étrangère. Fait prisonnier, bien sûr, comme l'armée française est vaincue, et il s'évade immédiatement. Il est fait prisonnier en juin et il s'évade en décembre 1941. Donc très rapidement, il rejoint la France. Immédiatement, il organise sa résistance. Et sa résistance, en 41, c'est apprendre aux jeunes à manier les armes, puisque lui, il a une expérience militaire en Espagne, et il est repéré comme étant un organisateur de grande qualité, et en février 1943, il est nommé responsable des FTP de la région parisienne.
2: Donc un engagement permanent. Votre père, Joseph Epstein, va être arrêté avec Manouchian le 16 novembre 1943. Vous étiez un enfant de 2 ans,
1: né
2: en 1941. Votre mère était également engagée dans la résistance.
1: Oui.
2: Que vous a-t-elle raconté sur son arrestation
1: Alors, sur l'arrestation, rien. Et sur la vie de mon père en tant que résistant, pas grand-chose. Ma mère était une résistante aussi. D'abord, elle a été agent de liaison. Et puis, comme il nous avait cachés à la campagne pour des raisons de sécurité, elle s'est engagée dans la résistance locale. Et là, elle s'était engagée comme infirmière du maquis. Et donc, ça a été aussi une résistante. Et comme beaucoup de résistants que j'ai rencontrés, ils étaient tous extrêmement discrets sur leur vie de résistant. Ils n'en parlaient pas. Et ma mère, ça a été le cas. J'ai beaucoup plus appris sur mon père en lisant tous les bouquins qui ont été écrits sur lui. Et c'est là où j'ai appris ce qu'il était. C'est comme ça que je l'ai appris. C'est pas ma mère qui m'en a parlé. Elle m'en a parlé un petit peu, mais très peu finalement. Très très peu.
0: Georges Dufoy-Epstein, comment on grandit, comment on se construit avec l'image d'un père, la mémoire d'un père qui a été un héros de la résistance contre l'occupant nazi, même si vous l'avez découvert petit à petit?
1: Bah d'abord, le problème d'avoir un père qui a été un héros, comme on dit, bah c'est qu'on n'a pas de père. Et ça, c'est déjà un manque. C'est déjà extrêmement difficile. Et ma mère a été obligée de m'élever seule. Je peux le dire parce que c'est pas un mystère. Elle a fait une grande bêtise. Elle a voulu se remarier. Et sa grande bêtise, ça a été de me demander mon autorisation. J'avais 8-9 ans. Et bien sûr, comme tout enfant jaloux, je lui ai dit non. Et elle a fait une deuxième bêtise. Elle m'a écouté. Et elle ne s'est pas remariée. Donc, j'ai vécu... L'image du père, c'était l'image des amis. C'était l'image de son entourage, qui était un entourage extrêmement varié. C'était tous les amis de Bordeaux, où ils avaient fait tous leurs études. C'est comme ça que j'ai eu des modèles masculins. Le plus dur, finalement, c'est dans la vie professionnelle. Parce que je ne voulais pas être le fils d'eux. Je voulais être reconnu pour ce que j'étais moi. Donc, durant toute ma vie professionnelle, j'ai pas dit qui j'étais. Ou je l'ai dit qu'à mes amis les plus proches. Comme ça, j'ai été sûr que j'étais reconnu pour ce que j'étais moi, et pour mes qualités personnelles et pour ma valeur personnelle. Et je ne me suis engagé dans le travail de mémoire que je réalise aujourd'hui que lorsque j'ai été à la retraite.
2: Mais c'est intéressant ce que vous dites parce que vous portiez aujourd'hui vous portez un double patronyme.
1: Oui.
2: Mais à l'époque, donc, vous ne portiez que le nom de Dufaux. Vous pouvez nous expliquer cette histoire?
1: Alors, à l'époque, je m'appelais Georges Dufaux, mm-hmm. bien sûr, et Dufaux, c'était le nom du premier mari de ma mère. Mm-hmm. C'était un mariage blanc que mon père avait demandé à son meilleur copain, Jean-Lucien Dufaux, de se marier avec ma mère pour qu'elle ait la nationalité française. Puisqu'à l'époque, on obtenait la nationalité française le jour du mariage. Mmh. Jean-Lucien Dufaux et ma mère, Perla Greenfeld, ont divorcé en 1939, mais la Deuxième Guerre mondiale était commencée, l'administration était un petit peu désorganisée, et le divorce n'a pas été porté sur le livret de famille. Mes parents, Joseph Epstein et Perla, se sont remariés officiellement en avril 1940. Mais quand je suis né, en décembre 1941, mon père s'est présenté à la mairie du 15e avec le certificat de naissance délivré par l'hôpital. Et il a dit « Je m'appelle Jean-Lucien Dufaux ». Donc je viens déclarer la naissance de mon fils et il a présenté les vrais de famille de mariage de ma mère avec Jean-Lucien Dufaux et je suis inscrit sur ce livret de famille. 1945, ma mère entame des démarches pour que je retrouve mon vrai nom et que je m'appelle Georges Epstein. Et la justice lui répond non. Non. C'est pas possible. Votre livret de famille est vrai. Et l'état civil en France, c'est un état dans l'état. Hein. C'est impossible à changer. Et puis, j'ai travaillé avec Pascal Convert à l'écriture de la biographie de mon père qui s'appelle Joseph Epstein, bon pour la légende. Et Pascal était ami avec Robert Badinter. Et moi, j'ai travaillé avec Pascal pendant 4 ans. Et partant à la découverte de mon père, je me suis dit, c'est pas possible. C'est pas possible de continuer à s'appeler Georges Dufaux alors que Epstein, c'est un héros. Donc il faut que je m'appelle, il faut que je change de nom. Et j'ai demandé à rencontrer Badinter. Robert Badinter a accepté de me voir. On a discuté ensemble. Il m'a dit, eh bien écoutez, il faut aller au Conseil d'État et je vous propose des avocats qui vont aller plaider au Conseil d'État. Je les ai rencontrés, on a discuté, ils m'ont dit non, il faut surtout pas demander à vous appeler Georges Epstein, la justice d'aujourd'hui ne voudra pas contredire la justice d'hier. Donc nous, on vous propose de vous appeler Georges Dufaux Epstein. Mon temps de réflexion n'a pas été de 2 mois, il a été de 2 secondes. Oui, ça a été oui immédiatement. Pourquoi ? Eh bien, Jean-Lucien Dufaux était aussi un héros. Il a aussi été fusillé par les nazis pour fait de résistance.

0: rencontré et j'ai discuté avec beaucoup de témoins de l'époque. Énormément, y compris des gens que je rencontrais tous les jours. Joseph Minck, par exemple, c'est un ami très proche. Je suis toujours ami avec Alain Minck. C'est un ami très proche et jamais il m'avait parlé de mon père comme il m'a parlé lorsqu'on l'a interviewé pour le film qui est passé sur Arte. Il m'a parlé de l'homme, là. Il m'a parlé de l'homme qui aimait la vie, qui aimait s'amuser, qui aimait danser. Donc depuis que j'ai travaillé avec Pascal Convert, depuis que je connais, je sais ce qu'il était réellement, qu'il était cet homme extrêmement chaleureux, extrêmement humain, qui aimait rire, qui aimait s'amuser. J'ai un père. C'est plus un héros, c'est un père. Ça m'est arrivé ça, j'avais plus de 65 ans. Pour moi, c'est quelque chose d'extraordinaire, parce que bien que je ne l'ai pas connu, il est mort, j'avais 2 ans et demi, il a été arrêté, j'avais 2 ans, donc je ne peux pas dire que je l'ai connu. Et bien maintenant, j'ai l'impression d'avoir un vrai père, comme tous les enfants. Et je vous assure que c'est un sentiment extraordinaire.
1: Misak Manouchian fait donc son entrée au Panthéon et le nom de votre père, Joseph Epstein, ainsi que ceux des 23 de l'affiche rouge sont associés à cet événement puisqu'ils figurent sur une plaque, leur nom figure sur une plaque apposée juste à côté. Quel est votre sentiment face à cette cérémonie, cet hommage national, cette reconnaissance finalement du rôle des étrangers dans la résistance?
0: Pour moi, le fait qu'un étranger, un résistant étranger, rentre au Panthéon, c'est comme si mon père y entrait. D'autant plus qu'avec ce que vous venez de dire, c'est-à-dire que le nom de tous les résistants qui ont été fusillés avec Manouchian, plus Olga Banchik, qui a été guillotinée en Allemagne, figure au Panthéon sur son tombeau, c'est quelque chose qui les associe, et chose encore plus extraordinaire, et je dis merci à Denis Péchanski, parce que c'est grâce à lui, que mon père, qui était le chef de tous les FTP de la région parisienne et qui a été arrêté avec Manouchian, soit aussi inscrit sur ce tombeau, pour moi c'est extraordinaire. C'est presque comme s'il rentrait au Panthéon. J'avoue que j'ai une très grande fierté, je le dis sans honte, j'ai une très grande fierté de savoir que le nom de mon père sera inscrit au Panthéon. Parce que je ne peux pas oublier que dans la dernière lettre que mon père m'a envoyée, elle est écrite recto verso, elle est pleine, il y a plus de place. Et ses derniers mots, il l'a écrit 3 heures avant de mourir. Et il y a une toute petite marge. Et en travers de la marge, il écrit son dernier message. Il écrit « Vive la liberté, vive la France ». Je crois que ça résume bien le sens de son combat. Il se battait pour la liberté. Et il se battait pour la France. Il était polonais pourtant. Eh bien, il se battait pour la France. Je crois que c'est ça qui rentre au Panthéon. Pour moi, ce sont des étrangers, mais ils se sont battus pour la France. Je suis français, donc c'est avec fierté que je le dis.
2: Merci Georges Dufoy-Epstein.
1: Et nous terminons cette émission avec l'artiste d'origine arménienne Fred Nefché, qui nous fait l'honneur de dire et d'interpréter la lettre à Méliné, cette lettre que Misak Manouchian écrivit à son épouse quelques heures avant son exécution, une lettre qu'il a mise en musique pour Akadem et RCJ.
3: Ma chère Méliné, ma petite orpheline bien-aimée, dans quelques heures je ne serai plus de ce monde, nous allons être fusillés cet après-midi à 15h. Cela m'arrive comme un accident dans ma vie. Je n'y crois pas, mais pourtant je sais que je ne te reverrai plus jamais. Que puis-je t'écrire? Tout est confus en moi et bien clair en même temps. Je m'étais engagé dans l'armée de la libération en soldat volontaire et je meurs à 2 doigts de la victoire et du but. Bonheur à ceux qui vont nous survivre et goûter la douceur de la liberté et de la paix de demain. Je suis sûr que le peuple français et tous les combattants de la liberté sauront honorer notre mémoire dignement. Au moment de mourir, je proclame que je n'ai aucune haine contre le peuple allemand et contre qui que ce soit. Chacun aura ce qu'il méritera comme châtiment et comme récompense. Le peuple allemand et tous les autres peuples vivront en paix et en fraternité après la guerre qui ne durera plus longtemps. Bonheur à tous. J'ai un regret profond de ne t'avoir pas rendue heureuse. J'aurais bien voulu avoir un enfant de toi, comme tu le voulais toujours. Je te prie

Donc de te marier après la guerre sans faute et d'avoir un enfant pour mon bonheur et pour accomplir ma dernière volonté. Marie-toi avec quelqu'un qui puisse te rendre heureuse.

tous mes biens et toutes mes affaires, je les lègue à toi, à ta sœur et à mes neveux. Après la guerre, tu pourras faire valoir ton droit de pension de guerre en tant que ma femme, car je meurs en soldat régulier de l'armée française de la Libération. Avec l'aide des amis qui voudront bien m'honorer, tu feras éditer mes poèmes et mes écrits qui valent d'être lus. Tu apporteras mes souvenirs si possible à mes parents en Arménie. Je mourrai avec mes 23 camarades tout à l'heure avec le courage et la sérénité d'un homme qui a la conscience bien tranquille. Car, personnellement, je n'ai fait de mal à personne. Et si je l'ai fait, je l'ai fait sans haine. Aujourd'hui, il y a du soleil. C'est en regardant le soleil et la belle nature que j'ai tant aimé, que je dirai adieu à la vie et à vous tous, ma bien chère femme et mes bien chers amis. Je pardonne à tous ceux qui m'ont fait du mal ou qui ont voulu me faire du mal, sauf à celui qui nous a trahis pour racheter sa peau et ceux qui nous ont vendus. Je t'embrasse bien fort, ainsi que ta sœur et tous les amis qui me connaissent de loin ou de près. Je vous sers.

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1: Bienvenue à cette 13e édition des 5 livres, l'émission littéraire d'Academ. Aujourd'hui, nous recevrons un homme qui doit tout aux femmes, une femme qui doit tout aux hommes, et un homme qui doit tout aux hommes et aux femmes. Et à la fin de l'émission, nous évoquerons deux coups de cœur pour Franz Kafka et pour Joseph Biallo. Tout cela donc en compagnie de Marcel Cohen, de Virginie Bloch-Lenné et d'Alain Finkielkraut. Alain Finkielkraut, qui doit tout aux hommes et aux femmes, c'est bien vous, hein, et surtout, en particulier, à une femme, puisque c'est elle qui ouvre, en quelque sorte, votre nouveau livre, Pêcheur de perles, chez Gallimard. Sylvie Topalov, qui est avocate, vous lui consacrez quand même plusieurs pages extrêmement élogieuses, conflictuelles, puisque c'est les débuts aussi, le coup de foudre. Est-ce que sans elle, vous seriez celui que vous êtes devenu?
2: Non, je crois pas. Ah, je la nomme pas dans le livre. Hein.
1: Ah bon?
2: Je fais attention à ne pas la nommer, mais en effet, elle est avocate, elle s'appelle Sylvie Topalov. Nous avons failli rompre ce que je raconte. J'ai senti la terre se dérober sous mes pieds. La rupture, finalement, n'a pas eu lieu. Mais si je raconte tout ça, c'est d'abord pour, à travers mon expérience, réfléchir à la question de l'amour. Je place ce chapitre sous l'autorité d'une citation de Paul Valéry, « Le cœur consiste à dépendre ». Je cite aussi Jean Kelevitch qui dit « L'homme le plus sec, tandis qu'il était amoureux, a connu la grâce de vivre pour un autre. Cette forme de dépendance qui est meilleure que l'autonomie. Une aliénation meilleure que la liberté. Voilà ce que l'amour nous procure. Mais j'essaye d'aller plus loin, ou en tout cas d'aller dans une autre direction. J'ai voulu faire apparaître une composante de l'amour dont la poésie parle peu et la littérature romanesque ne parle pas non plus, c'est l'admiration. Une admiration qui, en effet, est plus forte que tout et vous évite le grand écueil de la lassitude. Voilà ce que j'ai essayé de dire, montrer, pour finir, que l'amour dans sa forme la plus haute était un chemin de connaissance. Voilà.
1: L'admiration, c'est ce qui prend le relais de la passion amoureuse?
2: Et je pense qu'il... Non, je dirais qu'il n'y a pas de relais. On dit toujours, il y a un relais. C'est-à-dire, voilà, l'intensité, et puis après, Montaigne, l'amitié maritale. Fort heureusement, cette douceur m'a été épargnée. Il y a pire, hein. Il y a aussi la fatigue, l'animosité, la mauvaise humeur qui est le lot de tant de couples. Mais cette idée d'amitié maritale, ça existe, et tant mieux. Un amour qui débouche, une belle conversation continue, ce n'est pas ce que j'ai voulu décrire. On pense que l'intensité et la durée, ça ne peut pas aller ensemble.
1: Oui.
2: Et plaide, au nom de ce qui m'est arrivé, contre cette évidence. Je pense que, oui, donc il n'y a pas forcément de relais à la passion. Et je suis le premier surpris de ce constat, parce que j'appartiens à une génération qui déjà n'était plus romantique, qui abordait, et ça s'est aggravé avec le temps, l'amour avec méfiance, avec scepticisme et non lyrisme. On se disait, on voyait les couples se dissoudre, les divorces, etc. Même avant l'amour de 3 ans de Bec Bédé, on se disait, bon, ça durera ce que ça durera, mais l'amour éternel, il faut pas trop y croire. Et moi aussi, j'étais comme ça, j'avais d'autres expériences. Et donc, j'ai été surpris par ce qui m'arrive. Quelque chose qui va à l'encontre du roman d'éducation. Le roman d'éducation, c'est les illusions perdues. Et moi, mon histoire, c'est une désillusion perdue. Voilà ce que j'ai essayé de dire.
1: Alors, il n'y a pas que des femmes, et que cette femme en particulier. Dans votre livre, il y a aussi des hommes, des personnages. Le laboureur de Bohème. Ah. Alors, qui est-ce
2: ce Alors, fameux... le laboureur de Bohème, c'est un maître d'école à la fin du XVe siècle, si mes souvenirs sont bons, Johannes von Sass, un maître d'école donc autrichien, qui vient de perdre sa femme morte en couche. Et donc il est accablé et il transpose cette histoire dans un dialogue absolument stupéfiant entre un laboureur, c'est un alter ego en quelque sorte, et la mort. Le laboureur ne se résigne pas à ce destin et il vomit la mort. Il lui dit, tu n'as pas le droit de faire ça, tu es horrible. Alors la mort essaye de lui apporter le discours traditionnel et il ne veut rien entendre et elle demande l'arbitrage du Très-Haut et le Très-Haut dit, bon ben, tu t'es bien battu, mon cher laboureur, honneur à toi, mais victoire à la mort. Et je pense que, je suis pas le premier à le dire, que ce laboureur est un peu le fondateur de notre modernité. C'est-à-dire celui qui dit la vie sur Terre vaut plus que tout. Et donc, c'est le prélude au grand projet moderne, instaurer le règne de l'homme pour que la vie, la Terre ne soit plus une vallée de larmes. Et c'est assez beau de penser ça, parce que ça veut dire qu'à l'origine de la modernité, il y a une tragédie amoureuse. L'homme aménage un séjour agréable sur Terre, mais parce que, justement, il ne peut pas supporter la mort du proche ou de la très proche.
1: La mort est au cœur de votre réflexion dans ce livre, l'angoisse pascalienne de la mort, évidemment la réflexion sur ce qu'on appelle les conditions de fin de vie, sur l'euthanasie, sur l'Alzheimer. Enfin, on comprend bien, je suppose que cette réflexion très intense, très presque urgente, elle vous vient aussi d'une succession de maladies que vous avez subies ces dernières années.
2: Non, ça ne vient pas de cela. J'ai subi des maladies. Je suis passé très près, effet, à plusieurs reprises. Mais bon, moi, j'ai surtout été le témoin de déclin. Voyez.
1: Mais ça vous angoisse.
2: De maladie d'Alzheimer, si vous voulez, ou de démence sénile. Et ça m'a beaucoup frappé. Et comme beaucoup d'autres, cela me tourmente. Voilà, je suis très surpris. C'est-à-dire que j'arrive à un âge où la perspective de la fin de la vie se fait très pressante. Comment, justement, penser cette échéance? Peut-on surmonter cette angoisse? Et tout d'un coup, je me rends compte qu'une autre angoisse supplante celle-là. Non pas la fin de la vie, mais la fin de vie. Et je pense souvent à cette phrase de Rezvani, le grand écrivain Rezvani. Sa femme, qu'il adorait, il a écrit sur elle, est tombée dans cette forme de bêtise progressive. Et il parle de l'immense chagrin de se savoir en état de destruction mentale. C'est magnifique. Ça dit tout. Le malade, du moins dans les premières années, parce que ça dure très longtemps, le sait. Il sait ce qui lui arrive. Il le sait, notamment quand il est diagnostiqué. Et certaines malades demandent au médecin « Aidez-moi, vous ne pouvez pas m'aider à vivre, vous ne pouvez... » Alors, au moins, aidez-moi à mourir. Et je n'aime pas qu'on se drape dans le serment d'Hippocrate ou le sixième commandement pour refuser, pour rejeter cet appel désespéré. Ce n'est pas de la miséricorde, c'est de la cruauté. Cela dit, je ne prends pas ici parti dans le débat actuel autour de la loi sur l'euthanasie, parce que cette loi ne couvre pas, ne concerne pas l'angoisse qui est la mienne. C'est simplement les souffrances physiques, et là on peut répondre, bah oui, bah pour les souffrances physiques, il peut y avoir les soins palliatifs.
3: Oui, mais c'est pas moral. Celui qui dit tout, c'est peut-être autant que Resveni, si ce n'est davantage, Paul Ricoeur, que vous citez en quatre mots, être vivant jusqu'à sa mort.
2: Il dit cela, c'est la prière qu'il adresse, c'est être vivant jusqu'à ma mort. D'ailleurs, pour lui, cette prière a été exaucée. A été exaucée. Il était en effet vivant, il a vécu très longtemps, jusqu'à sa mort. Et moi, effectivement, je fais cette prière, mais à qui l'adresser ? À qui l'adresser ? Parce que je vis dans un monde sans Dieu. Ça, c'est vrai. Je veux dire que... Et mon athéisme n'est pas triomphant. C'est pas... voilà, l'homme va succéder à Dieu, il va occuper son trône, etc. C'est un athéisme mélancolique, un athéisme orphelin. Voilà, il n'y a pas de Dieu qui me console. Je pense que la mort a le dernier mot, et cette pensée, je la vis comme une certitude. J'avais eu un échange un jour avec Lustiger, le cardinal Lustiger. C'était sur la scène du Bataclan, d'ailleurs.
3: Oui.
2: Et je lui avais dit, le croyant sait qu'il croit, l'athée croit qu'il sait. Et je suis dans cette situation. Parce que le croyant, il est assailli par le doute. On le voit d'ailleurs dans Pascal. Hein. Si l'on ne faisait que pour le certain, on ne ferait rien pour la religion, car elle n'est pas certaine. Voilà ce que dit Pascal. Et l'athée que je suis, non. Il n'y a pas un moment où il se dit, bah, peut-être, on ne sait jamais. Non, pas du tout. Je ne le vis pas comme ça. Je n'attends rien. Je n'ai pas une seconde d'espérance dans une vie éternelle. Donc j'ai cette angoisse chevillée au corps, mais il y en a une plus intense encore.
3: Il n'y a pas de transcendance en l'espèce qui serait réconfortante. Cela étant, dans le judaïsme, on ne vous demande pas de croire.
2: Non,
3: on vous demande de respecter la loi.
2: On demande de faire, oui, c'est vrai. En même temps, je ne suis pas sûr. C'est-à-dire que j'ai beaucoup fréquenté Benny Lévy, j'ai lu son dernier séminaire, etc. Lui aussi, il vit l'existence de Dieu comme une certitude, et même la vie après la mort. Non, je ne suis pas tout à fait sûr de ça. C'est une coquetterie du judaïsme. C'est sur la foi, c'est les chrétiens, nous c'est orthopraxis, etc. Oui, mais c'est une orthopraxis parce que on a le sentiment de vivre sous le regard de Dieu. Et quand on vit sous le regard de Dieu, ça ne plaisante pas. Il faut faire toutes les mitzvot. Mais vivre sous le regard de Dieu, c'est aussi attendre un salaire, attendre une récompense.
3: Mais quand vous dites aujourd'hui, enfin vous le déplorez, vous déplorez le fait qu'aujourd'hui, on ne vit plus sous le regard des morts. C'est ça la disparition des classiques, ou l'oubli des classiques.
2: Il ne faut pas oublier que dans les yeshivot, étudie, c'est étudie la Torah et étudie le Talmud. Et rien d'autre. Et rien d'autre. Alors, il y a eu un élargissement. Et les Juifs, beaucoup de Juifs, ont transposé vers la culture,
3: oui.
2: L'extraordinaire, comment dire, virtuosité,
3: la curiosité
2: interprétative, exégétique, qui était acquise de génération en génération.
3: Et spéculative.
2: Et spéculative, à la lecture du Talmud et de la Torah et du Talmud. Mais il a fallu quand même une espèce de coup de force, hein. Pour passer du livre au singulier, au livre au pluriel.
3: Mais vous en êtes une illustration.
2: Peut-être, je ne sais pas.
3: Ben oui.
2: Je ne sais pas. Moi, avec moi, c'est le problème inverse. Parce que je ne suis pas du tout un juif de l'étude et de l'observance. Mes parents, qui sont des survivants, l'un et l'autre, ne m'ont pas élevé dans la tradition, eux-mêmes ne vivant pas sous le regard de leurs propres parents, avaient à peu près tout abandonné. On avait gardé le repas de Rosh Hashanah et le repas de Kippour. Et ma mère jeûnait à Kippour parce qu'elle pensait à ses morts, à tous ses morts. Mon père même pas. Et moi non plus, sauf peut-être une ou deux fois. Et pas de Talmud Torah, rien de tout cela. Et maintenant, je le regrette. Alors, quand j'ai lu Lévinas, j'ai eu un peu l'idée. Il y a une manière si belle, si séduisante de parler des vieux traités vermoulus, que je me suis dit, peut-être, je vais m'y tourner. Et non, je n'ai pas franchi le pas, justement parce qu'il me manquait Dieu, sans doute. Il me manquait Dieu. Mais voilà, je pense que, en effet, comme dit Kundera dans son magnifique article « Un Occident kidnappé, la tragédie de l'Europe centrale », à l'aube des temps modernes, en Europe, la religion a cédé la place à la culture, et maintenant, la culture cède la place. Il y a eu le livre, les livres, et puis quoi ? Et puis quoi ? Aujourd'hui, cette espèce de nihilisme souriant dans lequel nous baignons et peut-être dans lequel nous sommes en train de nous noyer.
3: Moi, une fois que j'ai lu votre livre, le lisant dans la situation actuelle, non seulement des Juifs en diaspora, mais d'Israël, après le 7 octobre, je me suis demandé comment ne pas être pessimiste quand on constate cette situation inédite depuis 1948, à savoir que Israël n'est plus un refuge pour les Juifs de la diaspora, et dans le même moment, la diaspora n'est plus un refuge pour les Israéliens. Est-ce qu'on peut ne pas être pessimiste quand on constate une chose pareille ?
2: On ne peut qu'être pessimiste. Et c'est déjà il y a quelques années que David Grossman a écrit « Tragiquement, Israël n'a pas guéri l'âme juive de sa blessure fondamentale, la sensation amère de ne pas être chez soi dans le monde. » Et voilà ce que nous vivons. Il ne devait plus y avoir de pogrom en Israël, puisqu'Israël a été créé précisément pour rendre cela impossible. Et le 7 octobre, ça a été un pogrom de dimension monstrueuse. Et d'un autre côté, il y a des manifestations anti-sionistes, anti-israéliennes, tout ce qu'on veut, dans le monde entier. Donc Israël devait aussi, si vous voulez, répondre au délire antisémite par la géographie. Vous dites que les Juifs sont partout ? Ben non, ils sont pas partout, ils vont être quelque part. Et en plus, dans un tout petit pays. Donc ça va vous calmer ? Pas du tout. D'abord, ce pays, aux yeux de ses adversaires, n'est plus tout petit. C'est un pays colonial, mais comme si c'était un empire. Vous vous rendez compte ? On a la Chine, on a la Russie, et tout d'un coup, c'est un empire. Alors même qu'Israël a cédé, il a conquis un certain nombre de territoires en 67, mais il a cédé le Sinaï, il s'est retiré du Sud-Liban, il s'est retiré de Gaza. C'est une expansion rétractile, si vous voulez. Non. Et d'un autre côté, on dénonce un lobby sioniste mondial. Écoutez Dominique de Villepin, c'est merveilleux, dénonçant à la télévision la domination financière, qui s'exerce notamment sur les artistes et qu'ils empêchent de s'exprimer sous peine de sanctions professionnelles. C'est la domination financière, c'est du Drummond dans le texte. C'est vraiment, c'est pas la France juive, c'est le monde accaparé par les sionistes. Donc voilà où nous en sommes. Donc, en effet, où sommes-nous chez nous dans le monde ? Si vous voulez, les juifs ont l'impression tout à fait étrange de ne plus faire le poids. Je citais Jean-Luc Mélenchon tout à l'heure. Pourquoi cette dérive effrayante ? Parce que les juifs, il y en a 500, 600 000 en France, les musulmans, il y en a près de 10 millions. Donc il fait son calcul, il s'aligne sur ce qu'il croit être la judéophobie des quartiers populaires, ça lui fait une clientèle. Et d'ailleurs, la France Insoumise a fait carton plein en Seine-Saint-Denis.
3: Virginie Bloch-Lenné, vous connaissez ce monsieur ?
4: Oui.
3: Je crois que vous le connaissez bien. C'est drôle parce que on le croit sombre, tragique, noir, mais dans votre livre Profil perdu, il apparaît finalement très drôle. Il apparaît même comique.
4: Oui, il est.
3: Qu'est-ce qui se passe ? C'est bien le même ?
4: C'est bien le même. Mais parfois, d'ailleurs, lorsqu'il vous parlait, il y avait des inflexions, des moments où je reconnaissais Alain Finkielkraut. Enfin, je le reconnais, mais en privé. C'était une découverte pour moi aussi lorsque je l'ai connu, lui et Sylvie Topalov en 2020. Oui, ils font un numéro comique tous les deux.
3: Alors,
2: tous les deux.
4: Oui.
3: Ouais, c'est le numéro qui est bien rodé. Hein. Oui. Alors, dans votre livre, il y a d'autres personnages que Alain Finkielkraut, bien sûr. Et, mais il y a notamment un personnage qui prend toute la place. Et c'est votre père. Donc vous êtes d'une famille de ce qu'on n'appelle plus aujourd'hui des grands commis de l'État, père, grand-père, etc., polytechnicien, énarque, grandes écoles. Certains ont écrit leur mémoire, votre grand-père,
4: oui,
3: notamment. D'avant, plus israélite que juif, et encore pas toujours, puisque certains sont non seulement convertis au catholicisme, mais vous-même, votre père vous a entraîné, je ne sais plus à quel âge, à la conversion,
4: oui,
3: au catholicisme.
4: Quand j'avais 6 ans, je pensais, quand j'écoutais Alain Finkielkraut dire qu'il fallait lire la Torah et le Talmud, nous, en tout cas moi, c'était « lis tout, mais pas la Torah,
3: pas,
4: ni le Talmud ».
3: Mais il avait, votre père, on va en parler, on va développer, oui, il avait un problème de ce côté-là.
4: Moi, je crois un peu, oui, mais si j'en parlais avec mes sœurs, elles diraient non. Mais oui, un problème. Néanmoins, il a eu trois femmes et il a épousé une femme juive qui est ma mère. Et il paraît que mon grand-père, a dit à ma mère, donc le père de mon père, qu'il était très content que la famille redevienne un petit peu juive grâce à elle. Mais oui, il avait, mon père, un rapport ambigu au judaïsme, puisqu'il m'a fait baptiser par Lustiger alors que j'avais 6 ans. Donc
3: toujours lui, hein.
4: Oui, oui. Et alors qu'ils s'étaient fait une promesse mutuelle avec ma mère, qui était de ne m'élever dans aucune religion. Et lui, hop, au moment du divorce, sans rien dire à personne, enfin, en le disant à ma mère, mais même moi, je n'étais pas au courant, je me suis retrouvée dans une voiture, j'avais très mal au cœur, et nous allions à Orléans pour que je sois baptisée.
3: Il ne vous a pas demandé votre avis ?
4: Ah non, non, non, non. Non, il ne m'a pas demandé mon avis. Et il m'a... Après, quand j'ai eu 14 ans, nous avons été dîner chez Lustiger, à l'évêché, avec une bonne sœur qui était juive, une juive convertie, pour essayer d'en remettre une couche, pour voir si vraiment ça ne prenait pas. Ça n'a pas pris. Mais je suis... Oui.
3: Alors, vous et votre père, quel couple ?
4: Oui.
3: On pourrait dire quel tandem, mais non, c'est quel couple ? Vous êtes un couple ?
4: On a été un couple, oui, parce que mon père a eu 3 filles avant moi. Il y a des différences d'âge importantes entre elle et moi. Et on s'est retrouvés tout seuls, tous les deux, lorsque il s'est séparé de ma mère. Et même, je pense, avant, on s'entendait très bien. Et,
3: c'est pas un peu écrasant ?
4: Si, c'est un peu, peut-être, si. Mais c'est merveilleux aussi. Et puis, il y a aussi l'idée que je m'en fais, moi, peut-être que...
3: Oui.
4: Oui.
3: Enfin, la proximité, vous ne l'avez pas inventée.
4: Non.
3: Et il y a quelque chose en lui, bon, d'un type extrêmement brillant, qui a eu des très hautes fonctions dans l'administration de l'État, on ne va pas les citer, mais il y a aussi quelque chose dans ce côté farceur, permanent, un peu gamin, vous,
4: oui,
3: dites vous-même. Il n'y a pas quelque chose d'un peu immature chez lui ?
4: Alors, c'est non, il était, et je pense que ça, c'était quelqu'un de traversé par l'histoire. Il avait été à 20 ans en Algérie pour
3: faire le service militaire.
4: Oui, pour le service militaire. Il avait perdu sa mère à ce moment-là. Il était revenu 2 jours pour l'enterrement de sa mère. Il était reparti. Il avait été pendant la guerre. Son père l'avait envoyé avec 2 de ses frères en Bretagne. Il n'a pas vu ses parents pendant 3 ans. Et il n'était pas immature, sauf dans les jeux. C'était quelqu'un de très responsable. Je ne vois plus d'homme. Je ne vois pas d'homme de mon âge. Aussi responsable.
3: Cela dit, vous avez une autre particularité finalement, c'est que vous avez été élevé par 2 mères juives. Votre père et votre mère.
4: Oui.
3: C'est beaucoup. Déjà, une mère juive, c'est difficile, mais alors 2.
4: Alors, en fait, la vraie mère juive des 2 n'était pas vraiment une mère juive.
3: Oui.
4: Donc
3: d'accord, ça compense.
4: J'en ai eu qu'une.
3: Ça compense. Il y a d'autres hommes. Hein. Il y a donc votre père, il y a vos amants. Il y en a un certain nombre. Hein. Bon.
4: Non.
3: Il y a compagnons. Ouais. Compagnons. Et c'est intéressant parce qu'à chaque fois, on fait connaissance. Hein. Ce sont des portraits. Vous aimez beaucoup l'art du portrait, notamment dans Libération. Et vous avez cette très jolie phrase, toute la journée, je fabrique de la famille. Ça vous manque ?
4: Je ne sais pas si ça me manque, parce que ça peut être un océan de vipères, la famille, mais comme je compare, je crois en tout cas, lorsque je fais un portrait pour Libération, chaque personne que je rencontre avec ce qu'était mon père... À tout point de vue, j'essaie de voir si la personne que je rencontre rentrerait ou pas dans ma famille, si je m'entendrais bien.
3: Ah ben oui,
4: avec, ouais.
3: Comme s'il fallait combler un manque.
4: Oui, peut-être. Oui.
3: Et puis alors, il y a une chose qui va faire plaisir à votre voisin, à la Fine Kalkroth, c'est que Philippe Roth est partout dans votre livre.
4: Oui.
3: C'est un de vos écrivains de chevet. Il est dans la phrase en épigraphe. Il est à l'intérieur du livre. Même en vous intéressant un peu plus avant à Philip Roth, par exemple la pastorale américaine, vous dites « Ah ben le héros, c'est mon père ». Décidément, il est partout.
4: Il est partout et c'est grâce... Alors, c'est d'abord grâce à un professeur à l'université que j'ai découvert, Philip Roth, mais Alain Finkielkraut a joué un grand rôle. Et je me souviens qu'en 1996 ou 95, vous avez reçu Philip Roth... vous l'avez interrogé pour réplique.
2: Non, pas pour réplique, mais c'était pour France Culture. Oui.
4: C'était pour France Culture et ça a duré 1h30.
2: Oui,
4: et je devais partir à l'anniversaire de ma nièce et je ne pouvais pas partir de chez moi. Et j'ai enregistré sur une petite cassette, c'était l'ancien temps, et j'étais accrochée à la radio. Et
3: là, c'était pas mieux avant, parce que maintenant... Il y a le podcast, c'est beaucoup mieux.
4: Oui. Et cet entretien n'est pas en podcast, mais on peut le retrouver sur YouTube. J'aime beaucoup Philip Roth et ce qu'il écrit des relations entre les parents et les enfants.
2: Ah oui, ça c'est vrai. Et j'ai rencontré Virginie Bloch-Thémé à la faveur, si j'ose dire, de Philip Roth, parce qu'elle avait écrit pour AOC, je crois, un article sur Némésis, le dernier roman de Philip Roth que je trouvais... très fin, pertinent, remarquable. Alors j'ai essayé d'entrer en contact avec elle.
3: Ah oui.
2: À ce propos, oui.
3: Comme quoi, Philip Roth, ça crée des relations.
2: Ça tisse des liens.
3: C'est évident quand on vous lit que votre père vous manque, puisqu'il est partout. Il est parti il y a combien de temps ?
4: En 2017.
3: Il est partout, mais est-ce que vous n'avez pas tendance à essayer de le retrouver à travers des figures tutélaires, d'écrivains comme Philip Roth, d'amis comme Alain Finkielkraut ou d'autres.
4: Oui, je pense que je recherche une familiarité dans l'humour. Et je pense que c'est ce qui me plaît lorsque Alain Finkielkraut et Sylvie Topalov font un numéro de comédien. Dans l'humour, dans une éthique aussi, une droiture. Dans un amour du service public, ça compte pour moi. Donc oui, j'essaie comme ça de récupérer quelques ingrédients chez ceux que je rencontre.
3: Et puis, alors, une chose qui m'a frappé aussi, c'est que vous avez une sorte de passion, j'appelle ça une névrose généalogique, qui est typique de beaucoup de Juifs. Vous venez d'où et de qui procédez-vous, en quelque sorte? Et là, on a trouvé des listes de noms de gens qui étaient là avant, de la famille, des aïeux, etc. Et là, les gens, enfin, les écrivains n'hésitent pas à faire carrément des listes. Pas vous, hein. Vous n'avez pas ce tropisme-là, mais on le retrouve chez d'autres. Chez vous?
4: Je suis inquiète, je ne m'en suis pas rendu compte.
3: Il y a plein de noms parfois, mais c'est intéressant. Un tel, fils d'un tel.
4: Ah oui, ça c'est pour ma famille maternelle. Mais oui. Ce que vous dites me rappelle, dans le livre de Laure Murat, dit que c'est une passion des aristocrates.
3: C'est le point commun entre les juifs et les aristocrates. Et celui qui m'a fait comprendre ça, pardon de faire une évocation personnelle, c'est Jean d'Ormesson, quand je l'ai rencontré il y a très longtemps, après une émission de radio qu'on avait faite ensemble. En sortant, il me dit, vous savez, un aristocrate en France aura beaucoup plus de choses à échanger avec un juif qu'avec un bourgeois français. Je lui dis, pourquoi? Il me dit, parce que les bourgeois se fichent complètement de leurs origines. Ils savent même pas où sont nés leurs parents. Alors que les juifs
4: ont une
3: passent leur temps à demander à l'autre, mais vous venez d'où? Et vos parents venaient d'où? Et vos grands-parents venaient d'où? Et les aristocrates, c'est la même chose. Cette obsession de vouloir perpétuer une lignée et de ne jamais rompre la chaîne qu'on ne trouve pas ailleurs.
4: Une névrose commune.
3: Eh bien oui, imaginez-vous que cette névrose, je l'ai retrouvée aussi dans le livre de Marcel Cohen,
5: oui, ça c'est.
3: Qui s'intitule « Cinq femmes sur la scène intérieure » chez Gallimard, dans la collection Blanche. C'est au moins l'un des traits communs, c'est finalement cette obsession de la filiation.
6: Cette névrose commune?
3: Oui, vous la reconnaissez?
6: Oui, je reconnais ma famille. Comment dire, je ne renie pas ses origines. Elle est originaire de Turquie.
3: Salonique.
6: J'ai encore Istanbul.
3: Istanbul. Oui, Istanbul.
6: Une partie de ma famille vient de Salonique, mais la majeure partie vient d'Istanbul. Istanbul, pas la Turquie, parce que au-delà d'Istanbul, au-delà des faubourgs d'Istanbul, c'est l'Anatolie, c'est le désert, c'est...
3: Ah mais Izmir quand même, Izmir c'était une grande communauté.
6: Oui, mais les juifs d'Istanbul n'aiment pas totalement les juifs d'Izmir, et ainsi de suite. Enfin, peu importe. Ma famille est touchante à Istanbul, parce que elle est 100% de culture française. Comment dire, passer les meilleures écoles primaires pour les enfants à la fin du 19e siècle et au-delà, bien sûr, c'était les écoles religieuses françaises. Les sœurs de Notre-Dame de Sion pour les filles, les frères de Saint-Benoît pour les garçons, les frères maristes de l'Immaculée Conception pour les garçons aussi. Ils avaient 70% d'élèves juifs dans leur classe. Donc, ils avaient perdu tout espoir de convertir quiconque. Et ils respectaient toutes les fêtes religieuses, catholiques, juives, musulmanes. Donc, voilà. Alors, toute ma famille est passée par ces écoles primaires religieuses. Puis ensuite, il y avait l'excellent lycée français de Galatasaray, et puis les écoles de l'Alliance israélite universelle qui donnaient une culture française.
3: Et juive.
6: Juive. Sans être,
3: contraignante.
6: Contraignante. C'était un judaïsme. Une culture juive, beaucoup plus qu'une religion juive, hein, si on peut parler de religion juive. Enfin, c'était beaucoup plus ça. Et puis, alors, l'Alliance israélite est imprégnée des Lumières françaises. Bon, c'est... Vous évoquiez Salonique. C'est un Salonique cataturc qui est né à Salonique et... découvert la culture française, elle a lu Rousseau, elle a lu Montesquieu, etc. Et qu'il a rêvé d'une culture turque, laïque, enfin bref, etc.
3: Mais Marcel Cohen, en vous lisant, alors contrairement à Virginie Bloch-Lenné, c'est pas Philippe Roth que j'ai trouvé chez vous, enfin, trouvé. C'est Georges Perec, peut-être. Pas directement, mais il faut quand même rappeler, vous êtes orphelin, orphelin de la guerre. Pouvez nous rappeler en quelques mots les circonstances, et ça m'a ramené à la disparition, à un certain Pérec. Je ne sais pas si vous vous sentez une affinité ou pas.
6: Énormément d'affinité avec Pérec, bien sûr. Impression que Pérec fait partie de ma famille, large, mais fait partie de ma famille. Nous nous serions sans doute beaucoup chamaillés, mais sur des points de détail qui sont de grande importance, notamment à propos de l'Oulipo, qui est un peu agaçant chez lui. Mais enfin, mais c'est pas grave, je l'aurais beaucoup aimé, et j'aurais aimé le connaître.
3: Vos parents, vous ?
6: Mes parents ?
3: Oui.
6: Mes parents...
3: Les circonstances de leur disparition.
6: Alors, oui. Alors, mes parents étaient déportés en 43, en août 43. Quand je dis mes parents, c'est mon père, ma mère, ma sœur, qui avait 3 mois en août 43, mes grands-parents paternels, des oncles, une tante, voilà. J'étais là quand la police de Vichy est venue arrêter la famille. Il se trouve que il y avait un piano chez mes grands-parents paternels, c'est chez eux que l'arrestation a eu lieu. Je faisais beaucoup de bruit et on a demandé à la bonne de mes grands-parents de bien vouloir m'emmener au parc Monceau de façon à ce que je me calme un petit peu. Et quand nous sommes revenus, la concierge de l'immeuble s'était plantée devant la porte de l'immeuble pour nous empêcher de monter, car la police était toujours là. Et c'est ensuite cette bonne, Annette, qui m'a hébergé chez elle, chez son mari, en Bretagne, de 43 à 45. Je voudrais préciser, mais je pense que les auditeurs d'Academ le savent, que cacher un enfant juif pendant la guerre, c'était passible de la peine de mort. Voilà. Donc, ce n'est pas anodin.
3: Donc, vous avez été un enfant caché. Qu'est-ce qui reste, une fois parvenu à l'âge adulte et à votre âge aujourd'hui, qu'est-ce qui reste dans le tempérament, dans le caractère ou de la personnalité d'avoir été pendant 1 ou 2 ans un enfant caché ?
6: Alors ça, j'ai peur de ne pas être qualifié du tout pour répondre à votre question. Il faudrait une très longue analyse pour cela, peut-être comme Pérec, mais jamais été tenté, jamais eu cette tentation-là. Je ne suis pas capable de parler de mon enfance. Vous savez, c'est un petit peu comme si vous demandiez à un aveugle de naissance de vous parler, je ne sais pas, des arbres, des femmes, des fleurs. Je ne sais pas où vient ma névrose. Je ne pourrais pas en parler. Je peux vous dire que ce qui m'a profondément marqué, c'est un petit peu plus âgé, adolescent, de découvrir que, au fond, j'ai eu une enfance normale malgré tout ça. C'est ce que j'avais du mal à me pardonner. Je me sentais terriblement coupable de ça. Alors c'est peut-être une forme de névrose aussi.
3: Une enfance peut être normale sans parents ?
6: Elle n'a pas été malheureuse, c'est ce que je veux dire. Non, elle n'a pas été normale. Elle n'a pas été foncièrement malheureuse. C'est ça qui est terrible, non ? Malgré tout, la vie a le dessus, la vie reprend le dessus. Malgré tout, on trouve un métier, malgré tout, on se débrouille dans la vie. Voilà ce qui me semblait très lourd à porter. C'était ma normalité et pas mon anormalité. Vous voyez ce que je veux dire ?
3: Vous citez Jacques Audiberti dans votre livre que vous avez croisé un jour.
6: Oui.
3: Et il vous a demandé qu'avez-vous fait de votre jeunesse. C'était prématuré parce qu'il vous l'a demandé alors que vous étiez jeune homme.
6: Oui, si je devais avoir 18 ou 19 ans. D'accord. C'était donc très provocant de sa part.
3: Et prématuré. Et si je vous demande aujourd'hui.
6: Ce que j'ai fait de ma jeunesse, alors, j'étais pas très bien dans ma peau parce que je me voyais pas très bien être employé à la BNP ou à la Samaritaine. Je voulais faire du journalisme. Je sentais bien que c'était pas très facile, je ne connaissais personne. J'ai voyagé, alors je suis parti à 20 ans. Et puis, je suis parti, alors j'étais attiré par le Tibet. Alors, j'avais pas d'argent, je suis parti en autostop. Et puis, j'ai appris beaucoup de choses. Et notamment, grâce à Gabriel Bertrand, qui est la cinquième des femmes. Volume. J'ai découvert en Inde, dans l'Inde de l'extrême nord-est, comment capturer comment capturer les éléphants sauvages. Il se trouve que ça m'a permis une carrière de journaliste, parce que quand j'ai cherché un stage dans une rédaction à Paris, j'ai raconté au directeur du journal comment on procédait. Je lui parlais d'un colonel britannique qui avait utilisé des éléphants pendant la Seconde Guerre mondiale contre les Japonais en Birmanie. Ça l'a tellement passionné qu'il m'a dit « Bon, ben alors pour votre stage, vous venez quand vous voulez. » Puis j'ai travaillé 15 ans pour ce journal.
3: Ça vous a servi.
6: Donc voilà les...
3: Mais Marcel Cohen, est-ce qu'il y a un point commun entre ces cinq femmes ? Je précise tout de suite, ce ne sont pas des femmes illustres, c'est des femmes qui ont compté pour vous, celle qui vous a sauvé, Annette, la plus importante, mais aussi quelques autres. Est-ce qu'il y a un point commun entre les cinq ? C'est vous, peut-être, tout simplement ?
6: Non, elles sont... Oui, moi, bien sûr, puis je suis aussi une narrateur, un peu malgré moi, parce que... Il y a quelque chose qui me met un petit peu mal à l'aise dans ce livre, c'est que c'est moi que vous invitez à votre émission, par la force des choses, puisque je suis le seul témoin, et que je suis aussi l'intéressé. Donc, non, je crois qu'elles n'ont pas grand-chose en commun, sauf une extraordinaire bonté. Et la bonté... ça n'a que peu à voir avec les bons sentiments. Emmanuel Lévinas disait que les bons sentiments sont la petite sonnette d'alarme. Mais qu'en fait-on ? Or, ces femmes, trois d'entre elles au moins, ont réagi immédiatement en ayant des bons sentiments qui versaient immédiatement dans la bonté. C'est-à-dire qu'elles ont pris le risque, soit de cacher un enfant juif, soit de lui consacrer beaucoup de temps, comme Madame Gobin, parce que j'ai fait une scolarité primaire qui était absolument catastrophique. Et quand, à l'âge de 12 ans, on m'a fait passer l'examen d'entrée en 6e, le résultat était vraiment désespérant.
3: Mais chez ces cinq femmes, c'est le cœur qui a parlé avant la raison. À la place de la raison.
6: Oui, oui. Alors, Yankelevitch, que Alain Finkielkraut citait tout à l'heure, dit « La bonté, c'est quelque chose qui brise la glace. C'est une action belliqueuse. C'est aller à contre-courant absolument. C'est ce que j'aime, soit dit en passant, chez Alain Finkielkraut, c'est qu'il rame à contre-courant et avec énormément de courage. Mais bon, ça, c'est une incise. On peut la refermer.
3: C'est moins qu'on puisse dire à contre-courant. Vous savez, parmi vos citations, alors c'est pas les mêmes, évidemment, mais notamment, j'ai été très intéressé, vous faites une citation du premier cercle de l'enfer de Dante.
6: Oui.
3: Et vous dites, ce n'est pas la place des criminels, mais de ceux qui sont restés indifférents au moment où se perpétrait le crime.
6: C'est le premier cercle de l'enfer pour Dante. Alors, oui, c'est ça. ces femmes ne sont pas restées indifférentes. Elles ont agi, elles ne sont pas contentées de pleurnicher sur le pauvre sort d'un enfant juif, orphelin. Elles ont fait quelque chose.
3: Mais vous n'avez pas, en lisant ça, cette évocation du premier cercle, moi j'ai pensé au 7 octobre, peut-être parce qu'en ce moment on y pense en toutes occasions, à ceux qui considèrent que ce n'est pas un événement important, etc. Je me demandais s'ils n'allaient pas se retrouver dans ce premier cercle. Par indifférence au côté historique, hélas, tragiquement historique, de
6: alors,
3: cette date.
6: Je ne sais pas. Ce que je crois comprendre ce que beaucoup de Français pensent du 7 octobre et la manière dont ils envisagent, dont ils voient ces événements. Ce que je peux dire, c'est que pendant la guerre, une concierge m'a sauvé la vie. Une bonne à tout faire m'a caché, et que après la guerre aussi je dois énormément à des femmes qui n'étaient même pas juives. Bon, voilà.
3: Une solidarité.
6: Une solidarité, je crois que. Alors je pense à Serge Klarsfeld qui disait que si on se regarde la guerre, évidemment, les autorités, quelles qu'elles soient, non, aucune circonstance atténuante, mais que les Français, en tant qu'individus, ont été très souvent admirables. Et je ne peux pas oublier, en 1942, à la veille de la rafle du Veldiv, les policiers en uniforme qui sont allés prévenir les familles juives. Il se trouve que, à Messac, pendant la guerre, quand j'étais caché, enfant caché, un officier de la Wehrmacht qui était en charge de cette région transmettait des nouvelles alarmantes pour les résistants, notamment. Il transmettait ça à deux gendarmes français qui étaient résistants, bien, et qui faisaient en sorte qu'il y ait au moins le moins de dégâts possible. Et alors, on voyait cette chose incroyable. On voyait des gendarmes en uniforme qui allaient dans les fermes pour s'assurer que les pilotes américains qui étaient tombés sur le territoire de la commune étaient bien cachés, parce qu'ils savaient que les Allemands viendraient les chercher dans les minutes qui suivraient. Donc, j'ai le témoignage d'un pilote américain qui a été recueilli et hébergé à Messac pendant la guerre, et qui disait qu'il avait un amour immodéré pour les gendarmes français et leur étrange képi. Bien, car ils sont venus voir, avant les Allemands, s'ils étaient bien cachés, pour être sûr que les Allemands ne les trouveraient pas. Alors, il y avait une petite garnison allemande à Messac, où je me trouvais pendant la guerre. Je pense que l'officier allemand n'aurait rien fait pour que je sois déporté, mais on ne pouvait pas l'imaginer, ce n'était pas inscrit sur son visage.
3: J'ai remarqué tout à l'heure que dans votre bibliographie, vous avez écrit deux ou trois livres en judéo-espagnol.
6: En judaïsme. Oui. Alors, voilà. On évoquait très brièvement et de très loin le destin juif. Mes ancêtres ont été chassés d'Espagne en 1492. Pendant cinq siècles, ils ont continué à parler espagnol en Turquie.
3: Et vos parents aussi ?
6: Mes parents aussi. C'est la première langue que j'ai entendue prononcer à la maison, quand mes parents ne voulaient pas que je comprenne quelque chose, ils parlaient en judéo-espagnol, bien sûr. Il se trouve que l'Inde... Alors, moi, je suis né à Nières, mais l'un de mes meilleurs amis s'appelait Antonio Saras, un peintre espagnol. Il avait une maison à Cuenca. Et grâce à Joseph Acohen, qui a écrit La Vallée des Larmes, je sais ce qui s'est passé en 1390 à Cuenca. Un pogrom épouvantable, déjà un pogrom. Bon, alors, il m'a invité à passer les vacances à Cuenca. Alors, je lui ai dit, pourquoi pas, mais je voudrais être sûr que tes voisins ont un petit peu changé. Et je pouvais le lui dire dans la langue en espagnol.
3: Alors, c'est le djedesmo qu'on parle dans les communautés juives en Turquie.
6: Oui.
3: C'est du castillan du Moyen Âge.
6: C'est beaucoup plus proche de Cervantes que de l'espagnol du chauffeur de taxi madrilène d'aujourd'hui.
3: Mais on se comprend quand même.
6: Voilà. J'ai aucune difficulté à lire Cervantes dans le texte. Voilà un petit peu ce
3: D'accord, je comprends mieux maintenant ces éléments de votre bibliographie. Merci. Alors, comme d'habitude, j'ai deux coups de cœur que j'aimerais vous faire partager. Le premier, c'est Kafka, le tome 2. Le tome 1 était paru l'an dernier. C'est la grande biographie qu'on attendait depuis longtemps, qui a été publiée en allemand il y a 20 ans, de Rainer Starr, qui est aussi l'éditeur des œuvres complètes de Kafka. C'est prodigieux, et j'avais fait partager mon enthousiasme et mon admiration il y a un an pour le tome 1. Le tome 2 vient de paraître. C'est tout aussi monumental. Dans le premier, c'était la première guerre, c'était l'écriture du procès qui n'arrivait pas à achever. Là, ce sont les années 1915-1924. C'est l'écriture d'un médecin de campagne, de la lettre au père, que vous avez lu tous les trois, évidemment, et relu, et du château. Et je dois dire qu'il y a aussi les milliers de lettres. Donc là, c'est un Kafka tuberculeux qui va de Sana en Sana, et qui a des problèmes avec toutes les femmes auxquelles il se lie, et notamment Milena et Dora, qui sont les deux dernières. Et tout ça est raconté de manière remarquable, avec une acuité d'analyse qui épouse celle de Kafka, qui s'intéresse à lui-même, pour une fois, directement, sans passer par le biais du récit. Et je dois dire que c'est absolument admirable. Admirable. Ça a à chaque fois 1000 pages, mais comme c'est traduit par Régine Quatresous, je dois dire que ces 2000 pages, ces deux tomes, ça passe à une vitesse inouïe. En plus, c'est drôle. Le comique de Kafka, il est contagieux. Voilà, c'est publié au Cherche Midi. Et c'est lourd, mais quand on le lit, c'est léger.
6: Vous savez que Kafka et Dora avaient l'intention d'ouvrir un restaurant à Tel Aviv.
3: Oui, voilà. On le voit justement.
6: Je me suis souvent demandé ce qu'ils auraient servi.
3: Oui.
6: Et s'ils seraient restés ouverts le samedi, je pense qu'ils auraient fermé le samedi. Mais quelle cuisine ! Alors, pâtisserie viennoise, ça c'est
3: grave
6: sûr.
3: Grave question. Mais ce qui est intéressant, c'est qu'on voit Kafka apprendre l'hébreu.
6: Bien sûr.
3: Et juste à la veille de sa mort, il le parlait, il l'écrivait très très bien. Parce qu'il avait vraiment l'intention d'émigrer. Et l'autre dont je voudrais parler. C'est quelqu'un, j'y suis très attaché, on avait correspondu, puis hélas, il est décédé. Vous le connaissez, Joseph Bialo ?
6: Non.
3: Non, vous connaissez ?
4: Non.
3: Bon, vous allez connaître. Celui-là aussi, il faut le lire. C'est en hiver que les jours rallongent. Joseph Bialo est né à Varsovie en 1923. Il est mort à Paris en 2012. Et moi, je l'ai connu parce que Paris, en 2012... Et moi, je l'ai connu parce que c'est un écrivain de polar extraordinaire. Il a enseigné

0: deux livres d'un homme qui a passé 6 mois à Auschwitz et qui en est revenu, qui a été déporté peu avant la libération et qui a passé ces 6 mois-là à Auschwitz. Et quand il en est revenu, il n'a pas pu parler ni raconter, il a fait autre chose. Et je dois dire que c'est prodigieux. Je voudrais juste citer la phrase en épigraphe et l'excipit. En épigraphe, il y a marqué ceci. Question posée à un déporté rescapé qui devint rabbin après 3 ans de camp. Où était Dieu à Auschwitz ? Réponse : où était l'homme ? Et l'autre chose, c'est l'excipit, tout à fait à la fin du livre. Il évoque, il dit, il y a des journaux dans lesquels on lit que d'anciens déportés ont demandé à être incinérés par solidarité avec leurs camarades disparus. Et je dois dire que je n'avais jamais lu une phrase pareille, une pensée pareille. Je sais qu'il y a des juifs qui sont incinérés et qu'on parfois, soit on leur reproche, on leur dit quand même, après ce qui s'est passé dans des camps, comment peut-on se faire incinérer? Et là, Biallo m'apprend que certains le font par solidarité avec ceux qui sont partis en fumée.
1: Certains font même mieux. Ils demandent à ce que leurs cendres soient dispersées à Auschwitz.
0: Eh bien, merci à tous les trois. Voilà, ce sont des lectures que je vous recommande chaudement. À bientôt sur Académ'.

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0: 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Chers auditeurs,
1: merci à RCJ et à Daniel, à la technique, qui réalise l'émission.
0: Chers auditeurs, familles et amis du monde entier, nous sommes heureux de nous retrouver à nouveau pour notre émission Camino Sefarad. Dora Koken, Marcel Hasdai, Gilbert Sabetaisegues et Nicole Polge, qui en ce moment vit une merveilleuse aventure napolitaine. Nous souhaitons qu'elle nous en parle à son retour. 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
0: Galata, à Istanbul, était le quartier où moi je suis né et j'ai vécu jusqu'à mes 20 ans. Mon père aussi avait son magasin de mercerie dans ce quartier. Nous habitions dans la rue où, qui s'appelait en judéo-espagnol El Cal de los Francos, parce que plus bas, il y avait, et il y a toujours, la synagogue des Juifs italiens, qui porte ce nom. Nous habitons juste en face du four de Matza. Plus haut, de notre maison, il y avait l'école primaire juive, la première Karma. À côté de cette école, le libraire juif, qui travaillait avec sa femme, et que nous appelions El Jajamico, parce qu'il était aussi Jajam, et tous les élèves de cette école et même ceux qui étaient dans une autre achetaient les fournitures scolaires chez lui. Moi, je suis allé dans une école primaire turque de Galata et après je suis allé à l'école française Saint-Benoît. qui se trouve également dans ce quartier. Sur l'autre côté de cette rue, il y avait le magasin de friandises qui appartenait à un juif qui s'appelait Belifante. En haut de cette rue, il y a l'avenue Bouyouk Hendek, où il y a une grande synagogue, Neve Shalom. Et un peu plus loin, à côté, un autre qui s'appelait Apollon et qui n'existe plus aujourd'hui. C'était dans ce dernier que les jeunes enfants suivaient des cours de Talmud Torah, qui s'appelait Mahazik Torah. À l'autre bout de cette avenue se trouve la célèbre tour de Galata, qui aujourd'hui même est le symbole d'Istanbul. Dans les années 60, à Galata, la majorité des habitants et des commerçants étaient juifs. Après, nous, comme la plupart des juifs, nous sommes allés habiter à Chisli, ces quartiers plus chics comme Sisli, Nantasi, dans notre langue, et je ne sais pas pourquoi nous les appelions plus chics.
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1: Galata était une ville séparée de Constantinople à l'époque byzantine et jusqu'à la fin de la période ottomane. De nos jours, elle n'existe plus officiellement et elle a été divisée en 7 quartiers. Les habitants continuent aussi d'utiliser les anciens noms. Les origines de Galata sont très anciennes. C'est même sur ce site que l'on a découvert les premières traces d'habitation humaine de régions remontant au 5e millénaire avant Jésus-Christ. Ça, c'est aussi à cet endroit que s'installèrent les tribus gauloises avant d'envahir l'Asie mineure et s'établir définitivement du côté d'Ankara en 277-279 avant l'ère commune. C'est une tribu gauloise, les Galates, qui donnèrent leur nom à Galata, d'une part, et la Galatie, région d'Ankara mentionnée dans la Bible par la lettre aux Galates, d'autre part.
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1: La tour de Galata se situe dans le quartier de Pera, Beyoğlu en turc, et Galata dépend de Pera. Il s'agit d'une construction datant de l'époque médiévale, de 1348. La tour de Galata délimitait à l'époque la frontière nord de la colline où se sont établis les Génois, avec l'accord des Byzantins. Depuis le milieu du XIIIe siècle, la tour de Galata était entourée de murailles afin de protéger cette colline.
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0: Avec l'arrivée des Ottomans au pouvoir à Istanbul en 1453, les derniers étages de la tour de Galata furent utilisés comme point d'observation en vue de prévenir les incendies. Par la suite, la tour de Galata faisait fonction de prison, puis de poste de contemplation dans le domaine astrologique. La légende dit qu'au XVIIe siècle, un homme du nom de Ezarfen Ahmed Sirbi devint le premier homme volant en s'élançant du sommet de la tour de Galata et en arrivant au quartier d'Uskudar, situé à l'autre rive du Bosphore.
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0: La Tour de Galata a una hauteur de 68 metros, alors que sa base se situe a 35 metros au-dessus de la mer. Il s'agissait à l'époque de la plus haute construction de la ville d'Istanbul. Le diamètre de la tour de Galata est de 16 mètres. La tour de Galata actuelle est toutefois quelque peu différente de la tour de Galata originale, du fait de plusieurs incendies et tremblements de terre qui ont touché l'édifice depuis sa construction.
2: Por este caso, la parte superior de la cula de Galata fue reparada y mismo reconstruida muchas veces. 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
0: Dans ce contexte, la partie supérieure de la tour de Galata fut réparée, voire même reconstruite à plusieurs reprises. Ce fut le cas après le terrible incident de 1794 ou dans les années 1960, lorsque l'on ajouta un toit conique à la tour de Galata. Depuis 1960, la tour de Galata est ouverte au public, avec la création d'un café, d'un restaurant et même d'une discothèque dans la partie supérieure de la tour de Galata. Depuis le balcon qui se situe au septième étage, vous pourrez observer une splendide vue sur le Bosphore et sur la ville d'Istanbul.
2: El padre del famoso filósofo Jean-Jacques Rousseau, Isaac Rousseau vivió en Galata entre los años 1705 y 1711, tanto como relojero del palacio. 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
0: Le père du célèbre philosophe Jean-Jacques Rousseau, Isaac Rousseau, a vécu à Galata entre 1705 et 1711, comme horloger du palais. Il a été aussi ambassadeur de l'Empire ottoman à Genève.

0: 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Hablando de Joseph Caro.
1: Dans le livre intitulé Séfarade d'hier et d'aujourd'hui, les grandes figures du Moyen-Orient, réalisé par Richard Ayoun et Chaim Vidal Sefija, nous parle de Joseph Caro.
0: Joseph Caro. Joseph Caro ben Ephraim Caro nació en Tolède en 1492. Su familia se refugió en Lisboa, de donde se fugieron en 1497. Por ir a Constantinople o Andrinople, Joseph persiguiera sus estudios sobre la dirección de su padre Efraín, noble de la Kabbalah, y después su tío Isaac Caro. Según Joseph Nehama, Joseph Caro se quedó igualmente a Salónica en la su juventud y hacerá conocencia de Salomón Alcabetz, que escribió Le Hadodi. En Turquía encontró Salomón Moljo, martirio en diciembre 1532, en Mantova. Lo era mucho.
1: Joseph Ben Ephraim Caro, né à Tolède en 1492, sa famille se réfugie à Lisbonne, d'où elle fuira en 1497 vers Constantinople et Andrinople. Joseph poursuivra ses études, commencées sous la direction de son père Ephraim, distingué kabbaliste, puis son oncle Isaac Caro. Selon Joseph Nehama, Joseph Caro séjourna également à Salonique dans son enfance et y fera la connaissance de Salomon Alcabès, l'auteur de Lecha Dodi. En Turquie, il aurait rencontré Salomon Moljo, dont le martyr en décembre 1532 à Mantoue le troublera fortement.
0: En 522, à l'âge de 30 ans, empieza a composer le suyo Bet Joseph, la casa de Joseph, y consacrará durante 20 ans y demás 7 ans pour las rectificaciones.
1: En 1522, âgé de 30 ans, il commence à rédiger son Bet Joseph, la maison de Joseph. Il y consacrera une vingtaine d'années, puis 7 autres pour les corrections.
0: En 523, dirige una yeshiva en Nicopol, Bulgaria.
1: En 1523, il dirige une yeshiva à Nicopol, en Bulgarie.
0: En 536, vive en Sfat, Israël. Donde será l'uno de los cuatro discípulos arregalados en 538 por Berab. Ascama Simcha introducida de nuevo que será contestada. Después de la salida de Berab, Joseph Caro toma la dirección de la academia. Según un testimonio, más de 200 estudiantes asistan a sus conferencias. Ayudó por Moïse Mirjani, siempre en acuerdo con él, Moïse Cordovero y Joseph Sagues, muerto en 562. Percura de perseguir la obra de Joseph Berab.
1: En 1536, il quitte ses terres pour se rendre à Safed, où il sera l'un des quatre disciples ordonnés par Berab. Ordination, Semirach, réinstitué par ce maître et qui donnera lieu à moult polémiques. Lors du départ de Berab, Joseph Caro reprend la direction de l'académie. Selon un témoin, plus de 200 étudiants assistent à ses conférences. Aidé de Moïse Mitrani, pas toujours d'accord avec lui, Moïse Cordovero et Joseph Sagues, morts en 1572, il essaie de poursuivre l'œuvre de Berab.
0: 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Serán acogidas y editadas sobre el título Avrat Raquel, el pueblo del vendedor de especias, en Salónica 1691. Joseph Caro se casará al menos 3 veces y uno de sus hijos se casará con la hija de Isaac Luria en 565. Publicará el Schunaruch La Mesa Metida, genial compendium de su obra principal.
1: Il rédige beaucoup de réponses aux demandes venues de toute la diaspora. Ceux-ci seront rassemblés et édités sous le titre Avkat Rachel, la poussière du marchand d'épices à Salonique en 1791. Joseph Caro se mariera au moins trois fois et l'un de ses fils épousera la fille de Isaac Luria en 1565. Il publie son Shulchan Aruch, la table dressée, génial compendium de son œuvre principale.
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1: Vers la fin de sa vie, il se sent attiré par le mysticisme et croit même souvent qu'une voix du ciel s'adresse à lui. Voix qu'il nomme Magid, prédicateur, et qu'il suppose être l'incarnation de l'esprit de la Mishnah.
0: Sus notas abaste serán al material de lo suyo Magid Mesharim, Lublin 1646, Venise 1649, Amsterdam 1608, primera edición entera.
1: Ces annotations fourniront la matière de son Magid Mesharim. À Lublin, à Venise, à Amsterdam, première édition complète.
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1: Bet Yosef, par sa forme et sa présentation, est un commentaire du Harabat Turim, les quatre ordres de Jacob Ben Asher, bien qu'il dépasse les limites d'un simple commentaire.
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1: Mais, en bon pédagogue, Joseph Caro réduira cette œuvre immense au Shulchan Aruch, ainsi nommé d'après le Psaume 23.5.
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1: Au code rabbinique qui constitue un véritable manuel pratique et de consultation facile, et qui, avec les ajouts d'Isserles, rabbin de Cracovie, deviendra le code rabbinique par excellence. Et ce, jusqu'à nos jours. Il connaîtra de très nombreuses éditions, y compris en espagnol, en caractère hébreu, à Salonique, la Mesa de l'Alma, la table de l'âme.
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1: Joseph Caro travaille également sur la Mishneh Torah de Maïmonide, étude qui engendrera son Kesef Mishneh, argent double, à Venise.
0: Joseph Caro muere en Safed Sfat, el 13 Nissan 565. A la edad de 83 años, podemos ver su tomba en el viejo Bedachayim.
1: Joseph Caro meurt à Sfat Safed, le 13 Nissan 1575, à l'âge de 83 ans, on peut y voir encore sa tombe dans l'ancien cimetière.

0: Alors là, c'est un livre qui a été écrit par Marc-Alain Kouaknin et Dori Rottnemer, qui s'appelle le livre des prénoms bibliques et hébraïques. Et de Marcel Razdaï, le livre en l'an 670 commence la saga des Razdaï.
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0: Ces livres sont très intéressants car ils donnent l'histoire de nos prénoms. Environ 1000 prénoms de garçons et filles. Les noms de famille sont apparus tardivement par rapport aux prénoms, de façon progressive. Les Juifs, comme les autres citoyens, ont été obligés de porter un nom de famille en plus de leur prénom, conséquence directe de l'émancipation.
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0: En Autriche, la loi est entrée en vigueur en 1787, en 1808 en France avec Napoléon et en 1812 en Prusse. Mais dans la vie religieuse, le nom de famille n'intervient presque pas et le prénom conserve toutes ses prérogatives.
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0: 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À l'époque, les prénoms s'appelaient d'ailleurs nom. Au Moyen-Âge, on avait l'habitude de distinguer les différentes personnes portant le même prénom en y associant le nom du père, le Martin de Jean, par exemple, ou de Luc, son lieu de résidence ou de provenance, par exemple, du chêne, l'arbre ou l'angevin, une singularité liée au physique ou au caractère, par exemple le grand, le bon, le joli, etc. Et son métier, par exemple le marchand ou le 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Es por este caso que en la razón de la pujita de la demografía a los nombres de familia aparecen para diferenciar a los individuos por sus nombres de familia. 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
2: La Révolution française fixera les noms de famille par la loi du 6 fructivore en deux. Quand les premiers livrets de famille sont apparus en 1877, il y eut de légères variations orthographiques.
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2: 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Ben en hébreu ou Imd en arabe. Il existe un grand nombre de critères comme la volonté d'honorer ou de prolonger la mémoire familiale. d'une personne vivante chez les séfarades juifs d'Espagne ou d'Afrique du Nord, d'un défunt chez les Ashkenazes, juifs originaires d'Europe de l'Est, ou le désir que l'enfant ressemble à une personnalité comme un personnage de la Bible, ou la sonorité plaisante, la modernité du prénom.
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2: 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En hébreu, le mot prénom n'existe pas. On utilise l'expression nom individuel, shem prati, en opposition au nom de famille, shem mishpacha, ce dernier étant d'utilisation récente.
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0: 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On disait « un tel fils d'un tel ». Lorsque le nom de famille devient une nécessité, la formule « fils de » se cristallisa dans le nom de famille sous la forme hébraïque ou arabe de « ben » ou « ibn ». Par exemple, Benamou, Benahim, Benatar, etc. Ou encore de Bar, Barlev, Baron, Bar Simon, Barzilai, etc. Sous la forme slave de Witch ou Vich ou Vich ou Vic, Horovitch, Yankelevich, Davidovici. 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
0: Nous allons regarder quelques noms et ensuite, si vous êtes intéressé, nous donnerons leur signification sur plusieurs émissions radio. 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
1: Veremos algunos nombres y luego, si te interesa, daremos significadores en varios programas de radio. Moïse, Abraham, Adam, Hannah, Ariel, Benjamin, Daniel, David, Deborah, Elie, Elisabeth, Emmanuel, Esther, Eve, Gabriel, Isaac, Jacob, Jean, Jérémy, Joël, Jonathan, Joseph, Josué, Judith, Léa, Matassias, Michael, Myriam, Noémie, Rachel, Raphaël, Rebecca, Ruth, Salomé, Samuel, Sarah, Suzanne, etc.
0: Commençons par Moïse. Ce nom, Moshe Hachem, sauvé de l'eau, en même temps eau et nom. Maïm et Shem se réunissent en un mot, Shamaïm, le ciel. Le Talmud insiste beaucoup sur la polynomie de Moïse. Il aurait au moins 9 noms. Moshe, Tov, Tuvia, Yered, Gedor, Revere, Socho, Yekutiel et Zanoar.
1: Empezamos con Moïse. Este nombre, Moshe Hachem, emerge de la agua al mismo tiempo. Agua y nombre, Mayim y Shem, se adjunta en una sola palabra, Shamayim, el cielo. El Talmud insiste mucho en la polinomía de Moisés. Tendría al menos 9 nombres, Moshe, Tov, Tuvia, Yered, Yedor, Evere, Soko, Yekutliel et Zanoa.
0: Nous allons voir un peu de ces noms. Abraham, Avraham. Il est le premier des patriarches d'Israël. Il change de nom, Avram, pour devenir Avraham. Abraham signifie le père élevé. Abraham signifie le père de la multitude.
1: Veremos algunos de estos nombres. Abraham, Avraham. En el primero de los patriarcas de Israel, cambia su nombre Avram para convertirse en Avraham. Abraham significa el Padre Supremo. Abraham significa Padre de muchos.
0: Adam, dans la Bible, verset 1 du chapitre 5 de la Genèse, on comprend qu'Adam signifie à la fois le nom propre Adam et l'humain de manière générale, masculin et féminin.
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0: Nous verrons plus tard, peut-être dans d'autres émissions, les significations de Adam, de Anna, Hanna, Ariel, Benjamin, Daniel. Donc, comme on vous l'a dit au début, il y en a plus de 1000.

0: 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La hormiga estaba pasando delante de una volée, vido que en bajo había una cosa. Miró, no entendió, y dijo rostar un pedacito. Y lo entenderé cuál es, y lo rostó.
1: De Chaim Ben Moavas, Estambul, la fourmi. La fourmi passait devant un arbre, et elle vit qu'il y avait quelque chose en dessous. Elle regarda, ne devina pas ce que c'était et dit « Je vais en goûter un peu. Comme ça, je comprendrai ce que c'est. » Et elle goûta.
0: 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Estaba dulce. A levantó la cabeza y miro arriba. 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En riva de la volée había un cesto. 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
1: Elle se rendit compte que c'était bon. C'était doux. Elle leva la tête, regarda au-dessus. Que vit-elle? Il y avait un panier dans l'arbre et des gouttes en tombaient.
0: 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Lo que pensó era verdad. Los pedazos eran miel. Empezó de nuevo a comer, comió. Y miró que ya se hartó. Y empezó a ir a su camino.
1: Elle goûta encore une autre fois. Et ce qu'elle pensa était vrai. Il tombait du miel. Elle recommença à manger, mangea et vit qu'elle commençait à être rassasiée et commença à se remettre en chemin.
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1: Tout d'un coup, elle s'arrêta, car elle repensa encore au miel. Elle retourna près du miel et recommença à manger sans pouvoir s'arrêter. Et en mangeant rapidement, vite, elle rentra dans le miel pour en manger encore davantage.
0: 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Porque la miel de la meladura se apegó en viva. Y la fuerza no le abastó y se movió a viento de la miel.
1: Elle mangea tant qu'elle en eut des évanouissements. Elle dit, je vais en sortir. Pour en sortir, elle fit un effort sans y parvenir, essaya encore, une autre fois, sans pouvoir en sortir, car le miel l'avait tout enrobé, s'était collé à elle, elle n'eut pas la force d'en sortir et mourut dans le miel.
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1: La vie est comme la fable de la fourmi. Parfois, nous nous trouvons face à une chose qui nous semble merveilleuse et commençons à nous emballer.
0: 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Queremos salvar de allá, mais no podemos salir y la vida nos se hace preto y carbón.
1: Mais vient le temps où nous commençons à en souffrir, nous voulons nous en dégager sans pouvoir en sortir. La vie nous est devenue très très difficile, noire comme du charbon.
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1: Lorsque nous voulons faire quelque chose, il faut bien réfléchir, car tout ce qui est doux n'est pas forcément savoureux.

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3: Bonjour Frédéric Huttman au micro, j'ai le plaisir de vous retrouver pour un nouvel entretien. Aujourd'hui j'ai le très très grand plaisir de recevoir Nikita Mdoyants, bonjour.
4: Ah, bonjour Frédéric, merci de m'avoir invité.
3: Mais non, j'en suis ravi, je suis d'autant plus heureux que je vous ai écouté en concert tout récemment à la salle Cortot dans un programme Prokofiev absolument éblouissant et qui fait suite

0: un disque paru pour le label Aparté, où vous jouez la 4e sonate, la 8e sonate de Prokofiev, votre transcription du scherzo de la 5e symphonie du même Prokofiev et un nocturne que vous avez composé. Puisque vous êtes également compositeur.
1: Oui, c'est ça.
0: Et donc ce nocturne, vous l'aviez d'ailleurs joué à la salle Cortot. Vous l'avez composé quand, ce nocturne?
1: En effet, je l'ai composé en 2019, à l'occasion de l'anniversaire de mon père. Donc, cette nocturne est dédiée à mon père. Et depuis ce temps, je n'ai pas joué très fréquent. Et pas à cause de Covid, parce qu'il n'y a,
0: oui, il
1: n'y avait
0: pas
1: de beaucoup de concerts, notamment en Europe. Mais récemment, j'ai commencé à jouer mes propres morceaux en récital. Donc, il s'arrive que on a décidé avec les belles à partir, à ajouter cette pièce dans le programme de mon CD, parce que au départ c'était une idée d'enregistrer un CD avec la musique que Prokofiev, mais après on a décidé de monter cette facette de mon activité,
0: oui, pas seulement comme pianiste qui est déjà énorme,
1: compositeur,
0: mais aussi compositeur,
1: parce que j'ai fait ma propre transcription de arrangement de scherzo de 5e symphonie, je pense.
0: Et donc vous avez choisi. Vous dites dans le texte, il y a une interview par Bruno Mont-Saint-Jean de vous, Nikita Mdoyans, qui accompagne ce disque, et vous dites que pour vous, Prokofiev, c'est votre compositeur, le compositeur d'élection dont vous êtes le plus proche.
1: Oui, parce que ce compositeur m'accompagne depuis
0: que vous êtes enfant.
1: Mon enfance, mon premier pas dans le parcours d'être musicien, oui. Notamment, j'ai commencé avec ces pièces pour l'enfant, comme March ou Tarantella et tout ces jolies pièces. Et j'ai assisté au concert avec Pierre et Lou. Bien sûr, c'est et des ballets comme Cinderella,
0: Cendrillon, Roméo et Juliette.
1: Oui, Cendrillon. Bon, et après, j'ai chaque année, je me souviens que j'ai joué quelque chose de Prokofiev. Vision Fugitif, des pièces de Roméo et Juliette. Après des sonates aussi.
0: Vous avez choisi les 4e et 8e sonates qui sont très très différentes, de deux époques très différentes. La première, c'est 1917, la 4e sonate. L'autre, la 8e, ça fait partie de ces trois sonates qu'on dit de guerre.
1: Oui.
0: Date de 1944. Donc c'est un monde qui les sépare, ces sonates.
1: Je trouve que c'est assez intéressant qu'on peut montrer deux facettes de sa musique, ce que il a créé avant son départ, et quand il était assez jeune, et il y a quelques influences de musique de compositeurs russes comme Rimsky-Korsakov, Ladov.
0: Vous parlez de Metner aussi.
1: Metner, oui. Je trouve qu'il y a beaucoup d'influence de Metner, parce que à cette époque, Prokofiev a joué ses pièces dans ses récitals. Selon ses journaux, j'ai appris qu'il a ajouté des pièces de Metner dans ses programmes de récital. Et le 8e sonate, oui, je pense que c'est le plus grand sonate de cette triade, on peut dire, cette triade, oui, de sonate de guerre, de la guerre. J'ai joué le 7e aussi, mais je pense que c'est plus intéressant à montrer.
0: La 7e est plus populaire, entre guillemets, elle est plus jouée.
1: Plus court.
0: Oui, le premier mouvement de la huitième, il est énorme.
1: Non, mais c'est comme symphonie pour le piano. Oui, ça marche bien avec le scherzo de cinquième symphonie. C'est parce qu'il a été composé un petit peu après le huitième sonate. Donc c'est la même époque.
0: Vous parlez justement de la transcription que vous avez faite de ce scherzo de la cinquième symphonie, Niketa Mdioyans, dans le texte qui accompagne ce disque, où je rappelle, vous êtes interviewé par Bruno Mont-Saint-Jean, qui lui a bien connu Sviatoslav Richter, donc qui, oui. dont le nom est très lié à
1: Prokofiev. Oui, à Prokofiev. Pour moi, Bruno Mont-Saint-Jean, c'est une grande personne, parce que j'ai appris ses films depuis mon enfance aussi, parce que j'ai commencé avec le film sur Sviatoslav Richter, après Glenn Gould et David Oistrakh, donc c'est, pour moi c'est vraiment quelque chose d'exceptionnel. En plus, il parle russe. Et notre première rencontre, c'était à Moscou, il y a presque 20 ans, quand j'étais un élève de l'école centrale de musique. Donc depuis ce moment,
0: C'est un de vos grands fans, Bruno Mont-Saint-Jean, je peux en juger pour avoir été près de lui au concert que vous aviez donné tout récemment, Salle Cortot. Justement, on parle de Sviatoslav Richter. Moi, je trouve que votre interprétation des sonates de Prokofiev, elle est aussi admirable que celle que nous livrait Richter. C'est très différent, la vision que vous donnez, vous... D'abord, vous avez un toucher presque romantique, je trouve, dans ce répertoire.
1: Peut-être que ce n'est pas quelque chose que je n'ai pas pensé à faire exprès, mais je trouve qu'il y a beaucoup de moments plus lyriques dans ces deux sonates. Par exemple, par rapport de la septième, par exemple, ou même sixième, c'est plus de moments profonds,
0: plus de poésie
1: et d'émotion, tristesse. Et, quand même, c'est assez dramatique et assez brutal, même le troisième mouvement
0: de la huitième.
1: De la huitième. Oui, mais il faut savoir que j'ai écouté les interprétations différentes, variées, très variées, bien sûr.
0: Il y a Gilles,
1: oui, c'est peut-être c'est l'interprétation préférée pour moi. Jeune André Gavrilov. Quand il était jeune, je trouve que son interprétation assez intéressante. Oui, bien sûr, c'est Sviatoslav Richter. Mais quand je travaille sur le morceau, j'essaie d'arrêter d'écouter d'autres interprétations à un certain moment pour
0: avoir votre propre chemin.
1: Laissez-moi pour réfléchir moi-même et un peu oublier ce qui était déjà fait par d'autres musiciens pour créer quelque chose de neuf.
0: Niketa Mdioyans, vous jouez les neuf sonates de Prokofiev ou pas encore
1: Pas encore.
0: Allez-y.
1: Oui. C'est assez difficile comme projet parce que, par exemple, le premier sonate, pour moi, c'est un peu bizarre. Oui, c'est toujours Prokofiev, mais c'est Prokofiev complètement différent à mon avis. Parce que, par exemple, on peut comparer Opus 1, le premier sonate, et Opus 2, 4 études. 4 études, c'est vrai Prokofiev déjà. J'étais jeune, parfois c'est un peu brutal et très expérimenté. Mais le premier sens, c'est trop romantique à mon avis. Donc, il faut trouver une clé pour cette musique.
0: Donc, vous cherchez la clé.
1: Pas encore trouvé. Donc, c'est pas mon projet pour la prochaine année peut-être. Mais
0: on attendra.
1: Oui, mais J'aimerais bien qu'un jour, peut-être, mais pas maintenant. Mais...
0: Nikita Mdoyan, ce qui vous a révélé au grand public, notamment, c'est le concours de Cleveland en 2016. Enfin, c'est pour nous, occidentaux, un des événements qui a fait qu'on a connu votre nom. Pourquoi vous aviez choisi ce grand concours? Qu'est-ce qui signifiait pour vous
1: Ce concours, je pense que il a réputation assez transparent par rapport, par exemple, à d'autres concours. Et ce que j'aime bien, qu'il propose à jouer le programme varié et pas strict. Il n'y a pas de réglementation
0: très stricte et imposée.
1: Donc, ouais. On peut monter des styles différents, mais les musiciens sont libres à choisir
0: le programme, le
1: répertoire.
0: Il est très lié à la France, puisque c'est Robert Casadesus.
1: Oui,
0: il est très lié à Robert Casadesus. Est-ce que les pianistes français, c'était des pianistes dont vous écoutiez les enregistrements ou quand vous étiez enfant, jeune, ou alors votre univers était très éloigné?
1: Par exemple, on a un album intégral des enregistrement de Alfred Cartaud.
0: Oui.
1: Et c'est très très intéressant à écouter. Ça, bien sûr, il y a quelques mauvaises notes, mais c'est peu importe, parce que l'esprit de musique c'est incroyable. Donc peut-être c'est la première chose que arrive dans ma tête pour si on parle de musiciens, de pianistes français.
0: Oui, non, mais je veux pas vous obliger à chercher comme ça. Mais c'est parce que je pensais à Robert Casadesus, qui a été pour nous très important. Enfin,
1: bien sûr.
0: Comme il a été lié à ce concours de Cleveland. Pour en revenir à votre disque Prokofiev, quand vous avez joué une large partie de ce programme, d'ailleurs ce programme à la salle Cortot tout récemment, justement à la salle Cortot, vous avez joué en bis des sonates de Scarlatti, Nikita Mdoyan. C'est une musique, et ça sonnait très très bien, ces sonates de Scarlatti, après ce déluge Prokofiev. C'est une musique qui vous est chère aussi?
1: Peut-être c'est un domaine de musique, comme Scarlatti ou Rameau ou Couperin. C'est une musique qui est assez proche de mon...
0: Votre univers
1: mon univers de, comme musicien. Et je me sens à l'aise quand je le joue. Et après, j'ai essayé quelque chose même plus ancien comme Frescobaldi. Et c'est vraiment intéressant, mais c'était un peu bizarre parce que quand on joue Frescobaldi au piano, ça sonne un peu moderne,
0: contemporain,
1: parce qu'il y a plus de dissonance même par rapport de musique de Scarlatti. Mais oui, j'ai entendu plusieurs avis sur notre
0: interprétation
1: de Scarlatti, que c'est assez...
0: oui, non, c'était un grand moment.
1: C'est bien, donc... Mais à vrai dire, je n'ai pas joué beaucoup de sonates de Scarlatti, donc c'est à venir, peut-être.
0: Bon, on attend. Vous parliez tout à l'heure de Meitner, de l'importance qu'il a eue aussi. C'est un compositeur que vous jouez
1: Malheureusement, vous pas encore. Malheureusement,
0: on aimerait beaucoup vous écouter jouer du Meitner.
1: Oui, peut-être. Prochaine étape pour moi, mais pas encore.
0: Et pourquoi Prokofiev vous parle tellement? Pourquoi, pour vous, ça a une telle importance? Vous parliez de votre enfance, du fait que, effectivement, c'est une musique, vous écoutiez les ballets, des opéras, c'est une musique qui vous a toujours accompagné. Et mais aujourd'hui, en tant qu'adulte, elle a toujours autant d'importance et une importance énorme. Mais c'est pas seulement lié à l'enfance. C'est, en quoi cette musique, elle résonne chez vous?
1: Je pense que son langue musicale est tellement vivant et que c'est peu importe quel âge du musicien, donc ça correspond aux idées. Oui. De l'âge, tout, c'est peu importe si tu es un enfant. Et il était très proche pour
0: oui, vous parliez de Pierre et le Loup tout à l'heure.
1: Et en même temps, il était très profond comme personne. Et donc je pensais que c'est pourquoi c'est toujours
0: si important.
1: C'est important, c'est très vivant pour moi.
0: Et donc, je rappelle que dans ce disque, vous interprétez les 4e et 8e sonates qui sont si différentes. En même temps, moi, ce que je trouve admirable dans ce disque, notamment, c'est votre sonorité. C'est jamais dur. Qu'est-ce qu'il faut éviter dans cette musique, justement, que vous cherchez toujours
1: Donc, vous parlez de...
0: Votre interprétation qui n'est jamais dure, qui n'est jamais brutale.
1: Mais peut-être c'est maintenant je réfléchis et peut-être c'est pas si bien que c'est pas jamais brutal parce que par exemple il me manque qu'il faut être un peu brutal dans cette musique.
0: Oui, peut-être mais brutal c'est pas la même chose qu'être dur. Nikita Mdoyans, on peut être brutal sans avoir une sonorité dure.
1: Oui, c'est vrai, mais par exemple, dans le final de 8e sonate, il faut être même un peu métallique, comme on dit, parce qu'il faut monter. Peut-être c'est à cause de ma personnalité que je n'ai jamais.
0: Vous avez une pudeur.
1: D'où peut-être il faut. Forcer soi-même.
0: Ah non, mais moi, c'était pas un reproche, justement. Moi, je trouve que votre interprétation, elle est extraordinaire. Et justement, on sent toute l'énergie et tout ce caractère brutal, mais sans que votre toucher soit jamais dur.
1: Je pense que c'est plutôt énergie interne.
0: Et intérieure.
1: Donc, je suis très content qu'on a travaillé avec ingénieur de son Ambroise Himlinger parce que il a trouvé la position de micro très intéressant à mon avis parce qu'il par exemple les basses
0: oui
1: plus ont plus sonorité. Et ça me plaît beaucoup parce que ça permet d'avoir plus de harmonique.
0: Oui, tout à fait, plus d'harmonique. Oui.
1: Donc, je pense que c'était bon, grand travail.
0: C'était un juste reflet, je trouve, de votre manière de jouer, puisque pour vous avoir écouté au concert et au disque, je trouve que le disque est vraiment un beau reflet de votre manière de jouer. Vous avez donc transcrit ce scherzo de la 5e symphonie. Vous dites que vous ne pourriez pas le faire pour la 2e ou la 3e symphonie de Prokofiev.
1: Oui, parce que donc dans la 3e symphonie, il y a trop de niveaux.
0: Dans l'écriture de l'orchestration.
1: Dans l'écriture, oui. Donc c'est possible qu'aux deux pianos, je crois. Donc c'est, surtout avec le 3e mouvement, avec le moment sonoristique.
0: Oui. Oui,
1: donc c'était assez moderne à l'époque. Oui, donc il a commencé à écrire une musique sonoristique, même avant le compositeur
0: plus contemporain.
1: Contemporain, hein. De deuxième partie du 20e siècle. Oui, donc c'était incroyable. Je crois. Donc, oui, le deuxième, je pense, c'est la plus complexe symphonie. Je me souviens quand j'ai lu Le journal de Prokofiev, il a écrit, après la première répétition de deuxième symphonique, il a dit que il pense que il n'a pas compris tout ce qu'il a écrit.
0: Lui-même n'avait pas compris lui-même, tout ce qu'il avait écrit
1: lui-même,
0: quand il a dirigé sa partition.
1: Si complexe. Mais quand même, c'est une symphonie incroyable.
0: Nikita Mdoyant, il y a un autre répertoire dans lequel vous êtes formidable, c'est Beethoven aussi.
1: Beethoven est compositeur spécial pour moi parce qu'il est très important, notamment quand j'ai participé au concours au Cleveland. Donc j'ai choisi le 4e concerto pour le final de concours de Cleveland. Peut-être c'était un peu naïf à penser que j'étais à l'aise avec cette musique, mais ça m'aide beaucoup parce que j'adore ce concerto et ça m'aidait beaucoup, je crois, pour gagner ce concours avec cette musique. Et après le concours, j'ai enregistré un CD aux États-Unis et j'ai décidé jouer 6 bagatelles
0: Opus, de Beethoven,
1: oui, 126.
0: Donc les dernières aussi.
1: Le dernier, oui, je trouve c'est la musique énigmatique, incroyable, très très proche du dernier quatuor. Oui, parfois peut-être. Et ça me ressemble le dernier quatuor de Beethoven aussi, parfois, oui.
0: Donc le dernier Beethoven pour vous,
1: dernier c'est... Beethoven, c'est peut-être c'est plus important que toute la musique de Beethoven est très importante, mais notamment la dernière période.
0: Oui, c'est inouï, c'est un territoire qu'on peut explorer toute sa vie.
1: Notamment quand j'ai fait mes études comme compositeur à Moscou, on a fait des analyses toujours de quatuor de Beethoven, c'est ce sonate, et donc c'est incroyable. On peut trouver des idées pour la musique moderne dans ses œuvres. Toujours, donc c'est interminable à mon avis.
0: On va terminer avec Prokofiev, Nikita Mdoyant. Je rappelle ce disque pour la belle aparté, absolument exceptionnel, des 4e et 8e sonates et de votre transcription du Scherzo de la 5e et puis de votre nocturne. Prokofiev, c'est rare en fait, ces compositeurs au 20e siècle qui écrivent autant de sonates. Il n'y en a pas beaucoup. Il y a eu Scriabine avant.
1: Oui, mais je ne me souviens pas, mais peut-être c'était peut-être Prokofiev a décidé de recréer le genre de grand sonate, oui. Parce qu'il a aperçu que ce genre a disparu comme une grande symphonie ou quoi. Donc il a décidé sauvegarder ou restaurer,
0: faire revivre
1: ce genre. Donc c'était comme son mission, mais je ne suis pas sûr où j'ai lu ça.
0: Vous avez lu ça.
1: Lu ça, oui. Mais c'est assez intéressant, cette approche.
0: Oui.
1: Pourquoi il a décidé que, parce que c'est sûr que, par exemple, le 5e sonate, c'est différent, c'est plus simple, c'est plus intimitant,
0: plus accessible. Quoi qu'elle soit toute très très difficile quand même, ces sonates.
1: Plutôt comme c'est des sonates de Hindemith, par exemple, je ne sais pas, mais c'est 3 sonates, le 6e, 7e et 8e, ça représente la grande addition sonate.
0: Oui, c'est vrai.
1: Historiquement, mais avec quelque chose de neuf.
0: Oui, il s'inscrit à la fois dans la tradition et il crée quelque chose de nouveau.
1: Mais pour moi, c'est comme, par exemple, je peux les comparer avec, je sais pas, avec la troisième sonate de Brahms. J'adore cette musique, je l'ai jouée plusieurs fois au concert. Oui. Et même, je me souviens que j'ai joué dans une partie le sonate de Brahms, oui. Et dans l'autre partie le huitième.
0: De Prokofiev.
1: Mais ça,
0: ah, c'est
1: ça
0: un
1: correspond
0: beau programme.
1: Bien, oui, je crois.
0: Bon, en tout cas, Nikita Mdoyans, je rappelle ce disque magnifique Prokofiev pour le label Aparté. Il me reste à vous remercier infiniment d'avoir été mon invité.
1: Oh, merci beaucoup, Fadi.
0: Pour illustrer cet entretien avec le pianiste Nicolas Mdoyans, je vous propose de l'écouter interpréter sa transcription du scherzo de la 5e symphonie de Prokofiev, suivi des deux derniers mouvements de la 8e sonate du même Serge Prokofiev. Je vous en souhaite une très belle écoute. Bonne fin de soirée sur RCJ.

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